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0: Alo. Non, la bien.
1: Oui,
0: vraiment. Non, c'est
1: oui, là, je voulais la confondre, mais nous savons à tout.
0: Il y a un soir avec qui?
1: Alhamdulillah.
0: Oh, ben, on soir avec
1: qui?
0: La
1: Sierra.
0: Il y a un nom. 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
1: Samedi 19 septembre 2026, 7h à Parakou. Mesdames et messieurs, bonjour. Vous êtes sur Fraternité FM et c'est l'heure du bulletin matinal. À la une de l'actualité, fin ce vendredi de l'édition 8 du colloque scientifique international co-organisé par les universités de Parakou et de Kara. Pendant 4 jours, chercheurs, enseignants-chercheurs et doctorants venus de tous les horizons ont porté leurs réflexions sur comment innover pour un avenir durable de l'Afrique. Quel bilan faire de cette rencontre et quelles perspectives? Éléments de réponse dans les lignes à suivre. Et pendant ce temps, le processus de recrutement sur titre des aspirants au métier d'enseignant prend corps au Bénin. Le gouvernement a procédé ce vendredi à l'installation d'un comité technique. Sa mission est de mettre à jour et fiabiliser la base de données des concernés. Une première étape qui intervient après la validation par le chef de l'État, Romuald Ouadani, des conditions et modalités de reversement des AME dans la fonction publique le 11 septembre dernier. Et puis, son rôle est d'assurer le prolongement des notions dispensées en classe par l'enseignant et accompagner l'apprenant dans le traitement des exercices. Avez-vous réussi à deviner de qui s'agit-il? Sinon, on en parle dans les lignes à suivre. Et pour terminer, nous vous proposerons également la revue de presse hebdomadaire. Voilà le sommaire de ce bulletin matinal. Le développement, c'est tout de suite et maintenant.
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1: Et je vous l'annonçais en titre, bonne nouvelle pour les aspirants au métier d'enseignant AME. Une semaine après la validation des conditions et modalités de leur recrutement sur titre par le président de la République, Romuald Ouadani, le processus entre désormais dans sa phase opérationnelle. Ce vendredi 18 septembre 2026, le ministre délégué chargé du budget et de la fonction publique, Rodrigue Tchaou, a procédé à l'installation officielle du comité technique chargé de la mise à jour, de la qualification et de la fiabilisation de la base de données des AME. Ce comité interministériel regroupe l'ensemble des acteurs clés du processus, notamment l'Agence nationale pour l'emploi ANPE, l'Agence nationale d'identification des personnes ANIP et les services compétents des ministères de l'Éducation et de l'économie et des finances. Un rapport est ainsi attendu de la part du comité installé dans un délai fixé par le ministre. Et d'une installation à une autre, les 9 membres de la deuxième mandature de l'autorité de régulation du secteur de la santé ARS ont pris fonction ce vendredi. La cérémonie s'est tenue au palais de la Marina sous la présidence du chef de l'État, Romuald Ouadani. Nommé par décret le 14 septembre dernier, le nouveau collège est présidé par Toussaint Jean-Léon Olori Togbé. Sa mission est de contribuer à l'amélioration de la qualité des soins et au renforcement de la régulation du secteur sanitaire. Après 4 jours de réflexion et d'échange, clap de fin ce vendredi pour la 8e édition du colloque scientifique international conjoint des universités de Parakou et de Kara au Togo, placé sous le thème, je cite, « Innover pour un avenir durable, enjeux, défis et rôles des universités africaines ». La rencontre a réuni à l'université de Parakou des centaines de participants venus de plus de 20 pays du monde entier. Conférences plénières, tables rondes et ateliers thématiques ont meublé les travaux durant cette rencontre. Christine Wensavi est la coordonnatrice générale du comité scientifique du 8e colloque scientifique international Parakou-Kara. Elle revient ici sur quelques résultats de ces travaux.
3: Notre thème central nous invitait à une réflexion exigeante. Il nous rappelait l'évidence que l'université africaine ne peut plus seulement être le lieu où l'on transmet le savoir, mais un lieu où la connaissance devient un instrument de transformation sociale. Un total de 548 communications ont été faites sur les 632 validées à partir de leur résumé. Au nombre de ces communications, 195 ont été faites en ligne et 353 en présentiel dans 97 panels animés dans les 6 ateliers du colloque. Nous avons également assisté à l'animation de 26 stands par des chercheurs inventeurs et entrepreneurs venant de divers horizons. Et 598 attestations ont été émises à l'endroit des auteurs et co-auteurs des communications. Merci d'avoir fait de ce colloque non pas une simple succession de communications, mais un véritable espace de pensée, de dialogue, de questionnement et de projection collective.
1: À l'issue des différents travaux, plusieurs grandes recommandations ont été formulées en faveur de la recherche scientifique et du renforcement de la collaboration entre chercheurs et décideurs publics. Mais selon le professeur Boussanleg Tchabl, il est très important d'insister sur un suivi véritable de l'effectivité de la mise en œuvre de ces recommandations pour un colloque plus abouti. Boussanleg Tchabl, vice-président de l'Université de Kara.
4: Chaque colloque a porté sur un thème général donné, qui a réuni les chercheurs, les anciens chercheurs de toutes les spécialités, de toutes les disciplines. Pour chaque colloque, un diagnostic a toujours été fait à travers les débats. Des itinéraires thérapeutiques ont été toujours tracés à travers les recommandations. Mais très souvent, il manque le suivi dans l'observance de ces thérapies. Et je voudrais nous rappeler à cet exercice, sinon nous risquons un jour d'organiser un colloque qui sera peut-être intitulé « Quelle contribution des colloques scientifiques sur le développement de nos pays ?» Si nous allons toujours nous retrouver, discuter, envisager des pistes de solutions, mais qu'il n'y ait pas un suivi pour nous permettre d'avoir cette confiance-là auprès des décideurs.
1: Au-delà des échanges scientifiques, cette 8e édition a donc mis en lumière la nécessité de faire de la recherche universitaire un véritable outil au service du développement durable. Renforcer les notions apprises en classe et accompagner les apprenants dans le traitement des exercices, le répétiteur joue un rôle déterminant dans la réussite de l'élève. Il assure le prolongement des notions dispensées en classe par l'enseignant. Mais le choix d'un répétiteur pour son enfant doit reposer sur un certain nombre de critères. Il faut notamment considérer les diplômes obtenus par ce dernier, sa performance ainsi que sa moralité. C'est en tout cas ce que suggère Victor Okwesha, conseiller pédagogique à la retraite. Il affirme que le choix d'un bon répétiteur pour son enfant peut être déterminant dans sa réussite scolaire.
5: Il y a au moins deux ou trois grands critères. D'abord, il y a les critères de compétences. Ainsi, il faut que l'enseignant ait un diplôme académique ou un diplôme professionnel lié à l'enseignement. Si c'est un élève du primaire que le répétiteur doit encadrer à la maison, il faut que le dit répétiteur ait au moins le CAP, TAP ou au moins le baccalauréat, qu'il ait quand même assez de connaissances académiques à partager et à transmettre à l'élève à encadrer. Si c'est au niveau secondaire, il faut que le répétiteur ait au moins la licence, mais qu'il soit enseignant de carrière et qu'il maîtrise les programmes de l'enseignement, qu'il maîtrise bien la matière qu'il veut enseigner. Alors, il faut se renseigner bien sur la moralité donc du répétiteur, demander même son identité, où est-ce qu'il travaille, quel travail il fait, et s'il est très, très assidu au travail.
1: Autre facteur non négligeable, la fréquence des séances de répétition. Celle-ci peut aller de 2 à 3 fois par semaine selon le niveau de l'apprenant, mais aussi en fonction des matières, déclare notre source. Mais pour que tout ceci marche, les parents doivent avoir un œil regardant, complète-t-il. Victor Okwesha, conseiller pédagogique à la retraite.
5: Et au niveau de la fréquence des répétitions, ça dépend des erreurs à corriger, ça dépend du niveau de l'apprenant. Si c'est un apprenant qui a besoin d'assistance, il faut que ce soit au moins 2 à 3 fois par semaine. Mais si c'est un enfant moyen, 2 séances hebdomadaires sont recommandées. Mais tout dépend aussi des moyens des parents, du nombre de matières. Quelles sont les erreurs à corriger? Si c'est plusieurs matières, là, il faut prendre plusieurs répétiteurs et avec un calendrier bien établi. Et qu'il y ait au moins 24 heures d'intervalle entre une première première répétition et une deuxième. Les conseils à prodiguer à un parent, si un parent doit recruter un répétiteur, la première des choses, c'est de connaître d'abord le niveau de son enfant. Est-ce son enfant a des lacunes? Est-ce son enfant est faible? Et il faut aussi que le parent puisse offrir de bonnes conditions de travail à la maison au répétiteur. Et il faut aussi que les parents aient les moyens de payer régulièrement le répétiteur et qu'ils choisissent un bon répétiteur et qu'ils vérifient, bien sûr, le travail du répétiteur et qu'ils puissent échanger de temps en temps avec le répétiteur et aller même à l'école pour voir s'il y a amélioration au niveau du rendement de l'apprenant.
1: Autre volet de l'actualité, ouverture ce jeudi 17 septembre de la deuxième session ordinaire de l'année de la Haute Autorité de l'audiovisuel et de la communication, en abrégé HAC. Les travaux sont lancés par le président de l'institution en présence de la ministre de la Communication en charge des médias et des conseillers de la HAC. Au menu des échanges, le renouvellement des conventions de la première génération des médias en ligne et des médias récemment autorisés. Les conseillers vont aussi se pencher sur l'attribution de nouvelles fréquences radio, notamment au profit des localités encore non couvertes. Édouard Loco, président de la Haute Autorité de l'audiovisuel et de la communication, revient ici sur les sujets inscrits à l'ordre du jour.
6: Dans nos textes, il est prévu que l'ouverture de la deuxième session se fasse dans la deuxième quinzaine du mois de septembre. Nous avions depuis 2 ans pris l'habitude de repousser cette ouverture le plus loin possible vers la fin du mois de septembre. Si nous nous sentons obligés de faire cette ouverture déjà le 17 du mois, nous avons du travail parce que il faut renouveler une multitude de conventions pour la première génération des médias en ligne et signer avec celles que nous venons d'autoriser il y a quelques mois. En plus de cela, il va falloir enfin conduire à terme le processus d'appel à candidature pour l'installation de nouveaux médias. Nous allons leur donner l'opportunité. Et puis, il y a plein de localités qui méritent bien d'avoir leur radio, qui ne l'ont pas. Et puis, les médias qui existent, ils ont besoin certainement d'un petit aiguillon. Il y a des professionnels de l'invective qui ont besoin d'exister. C'est leur droit. Mais il ne faut pas qu'ils existent dans les médias. La main plus ferme que jamais. Mais globalement, je salue le comportement des médias qui trouvent leur voie dans cette période de trêve. Je vois de plus en plus des enquêtes, des sujets qui intéressent vraiment le grand monde, à la place des invectives politiques.
1: À la fin de cette audience, la ministre a expliqué que sa visite entre dans le cadre d'une démarche de vaste consultation engagée depuis le mois de juillet auprès des différents acteurs de l'écosystème de la communication et des médias. Ces consultations permettront de bâtir les actions du ministère pour le septennat du président Romuald Ouadani. Aurélie Adam-Soulé-Zoumarou, ministre de la communication en charge des médias.
7: Consultation que nous avons voulu vraiment large parce que nous avons reçu avec mes équipes quasiment toutes les catégories d'acteurs, aussi bien les radios, les télévisions, les agences de communication, les producteurs, les créateurs de contenu. Ça a été des moments d'échange assez édifiants et enrichissants. L'épilogue de ces consultations devait se passer ici, à la RAC. Donc c'est fort de cette vision du chef de l'État que ces consultations ont eu lieu par rapport aux actions du ministère pour mettre en œuvre la vision du chef de l'État. Donc c'est la raison principale de cette requête. Ensuite, s'il y avait des questions aussi qui sont en suspens et qui relèvent justement des actions, soit de Bénédiffusion, de l'ASBI ou même du ministère même, nous nous ferons un plaisir de les aborder. Mais les moments d'échange de ce type, pour nous, sont aussi des occasions peut-être d'aller sur des sujets que nous n'avons pas l'opportunité d'explorer habituellement.
1: Et on revient à Parakou, de rue en rue, en passant par les bars et restaurants. Ils proposent leurs marchandises aux citoyens. Dans la cité des Koboro, la vente ambulante prend de l'ampleur et se fait remarquer. Produits alimentaires, vêtements, produits cosmétiques ou autres articles, ces vendeurs se déplacent avec leurs marchandises, parfois en main, ou à l'aide de brouettes ou motocyclettes pour atteindre leurs clients. Mais derrière cette activité se cachent des difficultés peu visibles. Édouard et Josaphat, deux vendeurs ambulants rencontrés, évoquent les réalités de cette activité entre conditions de travail et regard de la société.
8: Il y a plusieurs difficultés. Les gens viennent dans la société, ils font demi-journée, ils démissionnent. Donc tu dois avoir le courage, la persévérance.
9: Les difficultés que nous rencontrons sont énormes. Si tu n'es pas fort, tu n'es pas courageux, tu vas démissionner. On serait en train de vendre comme ça et rencontrer par exemple les amis qui travaillent dans les fonctions publiques. Par exemple, si tu n'es pas courageux, si tu es quelqu'un, tu as honte, tu vas dire, ah, moi qui j'ai étudié, on a étudié ensemble et je vais me présenter maintenant devant celui-là comme un vendeur ambulant. C'est que c'est s'humilier devant la personne ou quoi. Et si tu n'es pas courageux, tu ne peux pas le faire. C'est vrai, si je trouve un emploi qui peut me rapporter mieux que le commerce ambulant, je vais quitter. Mais au cas contraire, je vais préférer rester.
1: Si le commerce ambulant n'est pas une activité facile, il offre certains avantages selon les acteurs rencontrés. Pour ces vendeurs, cette activité constitue, tant bien que mal, une source de revenus pour subvenir aux besoins quotidiens. Édouard et Josaphat témoignent ici des avantages du commerce ambulant.
8: Je gagne ma vie dedans. Hein. C'est dans ça que j'ai payé un passé et je nourris toute ma famille. Dans ce commerce-là, tu peux encore raconter d'autres opportunités dans ça.
9: J'étais à l'université et puis quand je faisais les cours, trouver de l'argent pour pouvoir manger, demander chaque fois de l'argent aux parents, pouvoir faire des polycopes. À chaque jour, tu n'as pas manqué ce qui va rentrer dans ta poche. Par jour, tu vas trouver au moins l'argent que tu vas trouver pour manger, pour satisfaire tes petits besoins. Ceux qui travaillent dans une boutique, je ne sais pas ce qu'ils gagnent, je ne sais pas comment ils arrivent à s'en sortir. Mais là où moi je suis actuellement, je sais que je gagne mieux que ceux qui sont dans une boutique. Le commerce ambulant, il y a plusieurs avantages dans le commerce ambulant. En vendant, tu peux rencontrer des opportunités. Tu peux rencontrer des personnes qui vont te présenter d'autres opportunités, d'autres activités. Et de là, tu peux devenir banalement quelque chose. Les jeunes frères qui voient que ceux qui font le commerce ambulant sont malheureux, soit ils ne gagnent rien. Je vais les dire aujourd'hui que qui se trompe, il n'y a pas de sous-métier.
1: Voilà, cette heure passée de 17 minutes, voilà qui met un terme à ce bulletin matinal. Mesdames et messieurs, merci de nous avoir suivis. Friedrich Kassa devant ce micro. Derrière la belle vérité, c'était Geoffroy Toli et Epiphane Chabi vous présente la revue de presse hebdomadaire.
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11: Bonjour à tous. À la une de l'actualité ce jour, la diplomatie béninoise poursuit son déploiement sur le continent africain. Après Kigali au Rwanda, le président béninois Romuald Ouada était hier à Brazzaville où il s'est entretenu en tête-à-tête avec son homologue congolais Denis Sassou Nguesso. La rencontre a porté sur les relations entre le Bénin et la République du Congo ainsi que sur des questions d'intérêt commun. Une information notamment développée par la Nouvelle Tribune, la NAS Fraternité, le matinal est reprise par plusieurs autres publications. Cette étape congolaise intervient au lendemain de la visite officielle effectuée par Romuald Ouada au Rwanda, où il avait échangé avec le président Paul Kagame sur les relations bilatérales et les perspectives de coopération fait savoir Fraternité. À Brazzaville, le matinal précise qu'aucun nouvel accord n'a à ce stade été officiellement annoncé à l'issue du tête-à-tête entre les deux chefs d'État. La Nouvelle Tribune souligne que les suites concrètes de cette rencontre restent inattendues. Restons dans l'actualité institutionnelle. Le Conseil économique et social a adopté hier à l'unanimité son rapport sur l'état économique et social du Bénin. Une actualité largement développée par Matin Libre qui rappelle que cet exercice intervient moins de deux mois après l'installation de la 8e mandature de l'institution. Le document doit désormais être présenté au gouvernement conformément à la nouvelle loi organique de l'institution précise le matinal. Il porte notamment sur les réalités économiques et sociales du pays avec des recommandations touchant plusieurs domaines, l'économie, le social, l'environnement, l'éducation, la culture, le tourisme ou encore la formation technique et professionnelle fait savoir Fraternité. Avant son adoption en plénière, le rapport avait fait l'objet d'un examen en commission et les conseillers nationaux ont notamment cherché à confronter les principaux indicateurs économiques aux réalités vécues par les populations. La Nation, dans une publication consacrée à cette deuxième session ordinaire du CES avait déjà mis en avant cette volonté de rapprocher les chiffres des réalités du terrain. Autre dossier qui intéresse directement le monde des médias, la Haute Autorité de l'audiovisuel et de la communication est au travail. L'institution a ouvert hier à Cotonou sa deuxième session ordinaire de l'année 2026 et pendant quatre mois, les conseillers de la 7e mandature auront plusieurs chantiers à traiter. Le matinal parle d'ailleurs d'une session chargée en perspective. Au cœur de travaux, le renouvellement seulement des conventions des médias en ligne de première génération, mais également celui des médias en ligne autorisés plus récemment. La HAC entend également avancer sur l'attribution de nouvelles fréquences, fait savoir le potentiel qui ajoute qu'il s'agit notamment de régulariser certains acteurs encore en marge du cadre légal et de contribuer à une meilleure couverture médiatique des zones qui restent insuffisamment desservies. À l'ouverture de la session, le président de la HAC, Edouard Loukou, a aussi appelé au respect des règles professionnelles précises les publications. Puisqu'on parle médias, restons-y pour parler cette fois-ci du Centre de formation et d'initiation au métier de l'audiovisuel CEFIMA de Fraternité qui lance sa 7e promotion avec 2 innovations majeures. Selon Éveil Info, pour sa 7e promotion dont la rentrée est annoncée pour le 5 octobre prochain, le centre veut aller plus loin, rendre la formation accessible à ceux qui travaillent déjà en journée et ouvrir une nouvelle voie à ceux qui souhaitent faire du journalisme et de l'animation dans les langues nationales. Pour les futurs journalistes, la publication fait savoir que le programme touche notamment aux fondamentaux du métier, à la recherche et à la collecte de l'information, à l'interview et à la rédaction de papier. Pour cette 7e promotion, les inscriptions sont déjà ouvertes, précise Éveil Info qui ajoute qu'elles se poursuivent du matin jusqu'à 19h au CEFIMA installé dans les locaux de Radio Fraternité FM à Kandagbe, face à l'ancien Koteb à Parakou, conclut le même journal. Et pendant que le régulateur des médias fixe ses priorités, le secteur de la défense est aussi au cœur d'une nouvelle coopération internationale. Le ministre délégué chargé de la défense nationale, Gildas Sagonkan, a reçu hier une délégation allemande, conduite par sa chef de mission adjointe et chef de la coopération à l'ambassade d'Allemagne au Bénin. Selon Matin Libre, les échanges ont porté sur un projet d'aide à l'équipement des forces armées béninoises. Le programme prévoit notamment un accompagnement du génie militaire avec des équipements logistiques, de la formation technique spécialisée ainsi que d'un appui au renforcement des capacités opérationnelles, conclut les publications. Et dans les dernières secondes, l'investigateur revient sur un drame qui s'est produit dimanche dernier à Gomé, dans le village de Fombo, dans la commune d'Abomey-Calavi. Une dame qui s'était rendue sur les lieux pour soutenir son fils à l'occasion des obsèques de sa grand-mère aurait été retrouvée dans une fosse non couverte. La victime aurait été perdue de vue avant que des recherches ne permettent de la retrouver et de la sortir de la fosse, fait savoir le journal. Transportée à l'hôpital, elle aurait finalement succombé, toujours selon le même journal. Le défunt dont les obsèques étaient célébrées était la grand-mère du fils que la dame était venue soutenir, conclut la publication. Fin de cette revue. Merci de m'avoir suivi.

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Mesdames et messieurs, bonjour et bienvenue dans Foot Foot. Merci de prendre le rendez-vous de cette émission pour bien sûr évoquer toute l'actualité du ballon rond d'ici. D'ailleurs, nous sommes le samedi 19 septembre de l'an 2026 et pour le compte de ce samedi, on reviendra sur les coupes africaines, notamment le dernier représentant béninois dans cette catégorie, la coupe CAF, bien sûr, un peu d'espoir hein, après le match aller, mais Aspac tombe au premier tour avec bien sûr une victoire probante à l'aller. C'est une grosse déception après l'élimination de Sobemap. Un peu comme dynamique au niveau des filles, Sobemap et Aspac quittent donc les coupes africaines au premier tour. On en parle ce matin et puis le démarrage de la Ligue 1 au Bénin. Que retenir des préparatifs des clubs avec les matchs amicaux qui s'enchaînent. On reviendra surtout sur les éliminatoires de la CAN 2027 avec la journée FIFA, la liste des guépards du Bénin. Si tout va bien, on aura en ligne pour vous le sélectionneur national Guenotro pour évoquer un peu sa liste et l'actualité autour du 11 national. À ne surtout pas oublier la liste des Bleus avec Zinedine Zidane. On fera le tour des principaux championnats européens en évoquant surtout les grosses affiches du week-end ou les matchs des Cadors. En attendant la trêve internationale, ça va être une longue trêve, 3 bonnes semaines. Et oui, ça a commencé fort hier avec le Bayern Munich qui a plié son adversaire Union Berlin sur un carton et Chelsea qui a coulé à Brentford dans le derby de Londres. Eh bien, on vous dira tout ce matin. Vous aurez également l'opportunité de participer, la possibilité de nous appeler via le 01 44 70 2 x 44 ou le 01 45 86 00. Vous allez nous appeler, nous dire l'essentiel de l'actu foot pour vous et bien évidemment un invité surprise ce matin. Vous allez le découvrir au cours de cette émission. On parlera avec ce dernier de Paris, de football, mais surtout au niveau des dames. Mesdames, messieurs, c'est Geoffroy Toli qui assure les manipulations techniques. Nous sommes en live sur Facebook, Fraternité FM. Faites-y un tour. Laissez vos avis et commentez, likez, partagez. On se retrouve après cette virgule musicale.

0: voilà, mesdames et messieurs, nous sommes de retour en studio. Nous allons évoquer l'actualité cette fois-ci avec vous, Adam Alabé. Bonjour.
1: Oui, bonjour René, bonjour à tous nos amis auditeurs.
0: Alors, la forme ce
1: en
0: matin,
1: forme.
0: Ça va.
1: En forme.
0: Alors, on va évoquer tout à l'heure toute l'actualité du ballon rond pour vous, mesdames et messieurs. On retrouve Tondé Aliou ici en studio. Bonjour Tondé.
2: Bonjour René, bonjour à tous. Très heureux d'être là aussi.
0: Voilà, très heureux ce matin. On va retrouver également la présence de du coach Clavin sur ce plateau qui fait son entrée. Coach, bonjour.
3: Bonjour mon cher ami René, bonjour à Adam qui ce matin, certainement vous l'avez déjà dit, porte le maillot des Merengues et à côté de lui un maillot dont on a toutes les difficultés de ce monde pour, oui voilà c'est peu l'FC, c'est tourné à Léo. On salue Nadib qui va certainement nous rejoindre tout à l'heure et le palier. Ce matin, on a découvert un tout nouveau mot.
0: Il a dit qu'il est un peu palué. Je ne comprends pas. Envoyez-nous les explications en direct. Ce matin.
3: Est-ce qu'on peut continuer sans dire coucou aux Barcelonais? Parce qu'actuellement, c'est tout feu, toute flamme. On salue Socrate.
0: Le Barça marche sur l'eau.
3: Ouais, le seul Barcelonais qui lui plane dans les airs.
0: Alors, et ça, il faut le dire, on n'oublie pas la marraine et surtout la formidable
3: dame Laleye, voilà. Qui nous écoute depuis Transa, si je ne me trompe, oui, depuis, parce qu'elle doit être au boulot actuellement. Et un coucou à notre marraine, qui nous manque beaucoup, à qui on fait un coucou en or.
0: Voilà. Vous avez oublié quelqu'un encore?
3: Non, on a le temps de se rappeler après, hein, sinon que les habitués sont déjà scotchés. Sabin l'assureur. Le président de Mandela, Monsieur Djokber Oumarik, a noté que le président de Mandela n'aime pas souvent qu'on salue Djokber Oumarik juste après lui. On a commis l'impair de le faire encore ce matin.
0: Voilà, ce matin avec l'émission Foot, hein, bien sûr, on va y aller avec le premier sujet, c'est la Coupe CAF avec ASPAC, bien sûr, hein, qui a surpris le monde du football béninois. En tout cas, certaines personnes ont été bien ébahies de découvrir que ASPAC n'ait pas pu franchir le cap vainqueur au match aller en Coupe CAF. Hein, ce fut une cruelle soirée pour les Portuaires, vainqueurs donc du match aller, comme vous l'avez dit, 3-1. ASPAC a vu son aventure africaine en Coupe CAF s'achever mardi 16 septembre au stade Kégué, c'était à Lomé. Donc les Portugais et Béninois se sont inclinés 4-2 face aux Panthers au terme d'un scénario renversant au stade de Kégué, donc à Lomé. C'est un club qui ne verra pas le prochain tour de la compétition. Mais après une victoire 3-1, on se disait que tout allait bien se passer. D'ailleurs, tout avait bien commencé pour le club portugais. Yaro Maré a scoré deux fois au 28e et 45e minute de jeu, donnant aussi une avance précieuse à chaque fois. Mais The Panthers, loin de renoncer, remettait systématiquement les pendules à l'heure par l'entremise de Pedro, 32e et la 42e juste avant la pause, sur penalty. De retour des vestiaires donc, l'équipe visiteuse a trouvé encore deux fois le chemin des filets, 65e et 75e minute de jeu, scellant définitivement le sort du club béninois. Voilà, on peut dire 5-5 sur l'ensemble des deux rencontres. Contre, le revers est lourd pour la SPAC éliminée malgré son avantage de 2-1 acquis à l'aller. Et comme Sobemap en Ligue des Champions, le club portugais quitte donc la scène africaine dès le premier tour. Et il lui faudra désormais tirer les enseignements de cette décision et travailler et revenir un peu plus fort. Mais déjà, est-ce que vous êtes surpris, Adam Alagbe? Parce qu'on en parlait samedi dernier, ça devrait se passer correctement pour la SPAC.
1: Oui, le désagréablement surpris. Hein. Je ne m'y attendais pas du tout. Pour moi, 3-1 à l'aller, normalement, on devait pouvoir tenir le score, puisqu'on a deux buts d'avance, encore que c'est à l'extérieur qu'on a marqué 3 buts. Donc, l'avantage était vraiment colossal. Et quand j'ai vu sur les réseaux sociaux 4-2 à la 90e minute en faveur des Panthers, je me suis dit, bon, c'est pas possible, qu'est-ce qui se passe? Et c'est vrai qu'on incrimine notre championnat, mais cette défaite de l'ASPAC, j'ai du mal à comprendre cela. Et malheureusement, on n'a pas suivi le match, nous autres. Et on ne saurait dire qu'est-ce qui s'est passé, mais c'est vraiment dommage parce que ça ne fait pas du tout honneur au football béninois, après tout ce qui s'est passé. Et tout ce qui se passe derrière dans le foot et tout et ce qu'on y met comme moyen, comme énergie. Et normalement, suite à un score de 3-1 à l'extérieur, on devait pouvoir tenir le score. Franchement, je ne sais pas trop. Peut-être que le coach Clavet a d'autres informations qu'il pourrait nous apporter. Sinon, c'est une désillusion qui ne dit pas son nom. C'est vraiment terrible, c'est cruel. Finalement, je me demande quand est-ce qu'on pourra passer et face à quelle équipe. C'est la question que moi je me pose.
0: C'est la question que vous vous posez. Bien évidemment, encore des interrogations hein, dans l'esprit de Adam Alagbé, notre consultant, qui n'arrive pas à s'expliquer cette désillusion. Mais ce n'est pas pire que la remontade. Bon, de compte fait, le foot reste ce qu'il est. On l'a vu hier. Si vous ne respectez pas votre adversaire, c'est ce qui pourrait vous arriver. Tondé.
2: Oui, c'est clair. Je pense que vraiment, Aspak a failli, Aspak a péché, Aspak a tout fait de travers à Lomé face à l'équipe équato-guinéenne, tout simplement parce que c'est un peu comme Adam, c'est difficile tout de suite déjà de comprendre comment en déplacement vous imposez 3-1 et qu'à la maison vous commencez même parfaitement puisque c'est vous qui ouvrez, vous avez toujours l'avantage à deux reprises avant finalement de couler. C'est difficile à expliquer, mais en même temps, je pense qu'il faut, avec un peu de recul, se rendre compte aussi que beaucoup de clubs béninois ne se préparent pas concrètement pour jouer une compétition continentale.
0: Qu'est-ce que vous voudrez bien mettre dans ne se prépare pas
2: Se préparer pour jouer une compétition continentale, non. Ça par exemple, c'est... D'abord,
0: vous faites allusion à ce qui s'est passé parce que sur papier, Aspak n'était pas le club qualifié. Hein. Vous savez, il y a eu un jeu de chaise musicale là.
2: Oui, justement. Aspak n'était pas qualifié, même si dans la tête de beaucoup de joueurs et même de dirigeants d'Aspak, ils avaient forcément envie d'être présents à une compétition continentale cette saison parce qu'ils l'ont démontré tout au long de la saison. Ils ont vraiment bien joué pendant la saison régulière pour quand même accrocher la troisième place. Ils ont finalement eu donc cette qualification sur un gâteau d'or après justement le désistement de Couton. Mais à un moment donné, je me dis tout simplement qu'ils n'étaient pas au fond prêts vraiment pour la compétition. Parce que quand on échoue, souvent au niveau du football béninois, on est toujours... Et souvent aussi dans les accusations, au lieu vraiment de faire une analyse d'abord sur le plan tactique, sur le plan physique et voir même mentalement aussi comment est-ce que tout ça s'est préparé. Du côté d'Aspak par exemple, sinon dans beaucoup de tous les clubs béninois qui sont engagés souvent, qu'on voit, qui ont envie de jouer une compétition continentale, lorsque vous regardez les staffs techniques, c'est pas préparé pour une compétition continentale. Et pour moi, ça passe d'abord par là. Quand on veut vraiment jouer une compétition continentale, quand on veut jouer une Ligue africaine des champions, il faut d'abord avoir un staff technique pour ça.
0: D'accord.
2: Ni Sobemap, ni Aspak n'avaient vraiment un staff technique préparé pour une compétition continentale. C'est après la qualification qu'Aspak est allé chercher un entraîneur détenteur d'une licence ACAF pour valider son dossier. C'est après la qualification que Sobemap, qui est sacré championne du Bénin, est allé chercher.

0: 3 buts à 1 et revenir s'incliner comme ça à la maison et donner la qualification cadeau.
1: Quand j'ai essayé de poser la question à Macalebas s'est troublé. C'est un peu pour vous dire qu'il n'y a pas d'explication. On peut pas réellement expliquer ce qui s'est passé avec Aspac. On ne peut que se mettre dans des suppositions. Parce que c'est inconcevable, pour ma part, que vous gagnez 3-1 à l'aller, en déplacement, chez l'adversaire, tout en sachant que toujours chez nous, sous les tropiques en Afrique, ici, le but à l'extérieur compte. Vous gagnez 3-1, vous revenez à la maison, vous faites laminer 4-2. C'est vraiment dommage. Et les portuaires, je ne veux pas dire que c'est le niveau du championnat. Je ne dirais pas que c'est le niveau du championnat. Parce que d'une manière ou d'une autre, cette équipe équato-guinéenne n'était pas aussi vraiment au-dessus, parlant même de la qualité des joueurs qui composaient son effectif de Aspac. Mais comme l'a dit Aliou tout à l'heure, c'est comme si les gens ne voulaient pas aller au-delà du premier tour. C'est comme s'ils ne voulaient pas aller au-delà du premier tour.
0: Qu'est-ce qui se cache derrière le...
1: Non, quand ils ne voulaient pas aller au-delà du premier tour, quand vous voyez une femme qui veut être heureuse dans son foyer, déjà avant son mariage, à travers ses comportements, on sait. Mais quand vous voulez jouer une coupe africaine...
0: De drôles d'exemples.
1: Quand vous voulez jouer une coupe africaine et que c'est au matin, j'ai dit la veille, c'est comme si c'était, il y avait un compétition, c'est au matin de la compétition que vous allez chercher des entraîneurs. Le cas d'Aspac. Ils n'ont pas pris les mesures qu'il fallait.
0: Ben, parce que ça allait être coûteux, un entraîneur hautement qualifié pour le championnat, c'est ça?
1: Oui, mais en fond, simplement dit, quand vous voulez lutter contre la maladie, vous devez sentir le médicament. Il devrait déjà se préparer à ça. On a décrié les années antérieures le fait qu'à la veille des compétitions africaines, les sélections de les clubs béninois changent leur effectif quasiment au complet. Ils ont eu le temps d'amoindrir un peu ça, ou du moins de réduire cette pratique. Mais ils ont oublié qu'en réalité, sur le banc aussi, il va falloir se conformer dès le départ pour que l'entraîneur puisse être se familiariser réellement avec son effectif et savoir ne pas être obligé de... Si c'est Najib, le coach Najib, qui était l'entraîneur de Cricket FC avant que moi je ne vienne. Si j'ai un match important comme ça et que je dois m'appuyer forcément sur Najib, mais écoutez, un entraîneur, ça se déplace maintenant avec son adjoint. Je ne peux pas entièrement placer ma confiance en Najib. Je peux être en train de me dire, Najib peut me donner de faux plans pour que j'échoue, pour qu'on dise que, pourquoi on est allé me chercher et pourquoi lui, on l'avait laissé. Donc il y a cette psychose, il y a cette crainte-là qui peut déjà planer au niveau du staff. Et comme Adam et Ali l'ont déjà dit, on ne s'est véritablement pas préparé. Mais moi, jusqu'à aujourd'hui, je ne peux pas m'expliquer ce qui s'est passé à Kégué, puisque j'y étais pas. Mais tout ce que je peux dire, c'est que c'est pas normal.
0: Non, j'ai vu.
1: C'est pas normal qu'on puisse déjà avoir deux longueurs d'avance, venir chez nous à la maison,
2: avoir une troisième longueur d'avance.
0: Un troisième pied, c'est ça.
1: se faire le rattrapage. Le rattrapage et le dépassement se sont faits, on dirait, au tournant, rapidement. C'est terrible.
0: Je ne comprends pas.
1: Moi-même, j'ai beau réfléchir dans tous les sens. J'ai dit, mais ce n'est pas possible.
0: Bon, moi, j'ai eu une réflexion que je ne pourrais malheureusement pas aborder en direct.
1: C'est-à-dire, bon, moi, arrivé à un moment donné, j'ai vu. Moi, je me suis dit, peut-être que les yeux ont vu que le bagage qu'ils devaient porter devant était très lourd. Et les yeux ont voulu laisser en même temps le chemin aller se reposer.
0: D'accord. Alors, Najib, bonjour. Vous êtes également avec nous depuis peu. On l'a dit le samedi dernier, les clubs béninois n'ont pas le niveau des coupes africaines. Et ça, c'est une désolation. Et ce n'est pas faute de moyens, parce que Coton a essayé. Il y a d'autres clubs qui avaient un peu plus de moyens qui ont essayé. Et quand on parle d'Aspac également, bon, c'est un club qui pouvait bien se débrouiller. Mais que comprendre, surtout, des ambitions des clubs béninois? Juste disputer les préliminaires, revenir à la maison, ou aller vraiment écrire les belles pages du...

0: du football béninois sur le continent.
1: J'allais donner certains exemples, mais avec Coton, je vois quand même que ce n'est pas. J'allais faire certains développements plus tôt, mais avec les hommes de Coton, je crois quand même que ce n'est pas le cas. Je dirais quand même que ce qui s'est passé, comme l'a si bien dit, l'ont si bien dit plus tôt, Clavel, Toundé, Adama, je crois quand même qu'on n'est pas difficile d'expliquer avec 2 buts d'écart. On pensait que déjà le break est fait. Est-ce que ce n'est pas la mentalité aussi de l'équipe de la SWA qui pensait aussi que déjà avec ces 2 buts d'écart, l'essentiel était déjà fait à l'aller. Maintenant, au retour, ils ont eu la chance d'avoir une longueur d'avance. Malheureusement, dont ils n'ont pas pu en profiter. Moi, à un moment donné, je me demandais, lorsque j'ai appris le score, je me disais que qu'est-ce qui s'était passé? Difficile de le dire, mais on doit quand même se dire, est-ce que cette équipe était
0: C'est ce
1: prête?
0: que penser, c'est le match retour, c'est une formalité, c'est un match sans enjeu. Eh bien, Aspak et ses joueurs se sont dit aussi la même chose et n'ont pas vraiment respecté
1: Oui, il
0: l'adversaire.
1: y a quelque chose qui manque dans nos joueurs, hein, dans l'esprit de nos joueurs, c'est le fighting spirit. Parce que la plupart de nos joueurs ont cet esprit-là, difficile de le dire, parce que déjà une fois que vous gagnez avec 2 buts d'écart, il y a un discours qu'on doit servir. Malheureusement, ce n'est pas le cas. Est-ce que le staff aussi, le coach l'a si bien dit, parce qu'il faut aussi parler du staff technique, c'est très important. Lorsque vous avez un staff technique à peu près, vous aurez aussi des résultats à peu près. Nous ne sommes pas en train comment, de dénigrer personne, mais c'est ce qui s'est passé. Il faudrait quand même que les responsabilités soient situées. Si nous allons participer à des compétitions et qu'au finish, nous n'allons pas avoir des résultats, je me demande à quoi sert alors de participer. Nous jouons le championnat. Et mieux, vous savez, tous ces détails comptent par rapport au mercato des joueurs, par rapport à la promotion et à la visibilité de notre championnat et de nos joueurs. Si à chaque fois nous nous fassons plus tôt, nous nous fassons éliminer par des équipes qu'on pouvait, des clubs qu'on pouvait gagner, mais finalement ce sont ces clubs-là qui viennent au-dessus de nous. Cela veut dire qu'il y a un problème qui doit être réglé. Si entre-temps nous aspirons à être un pays de football, malheureusement ce n'est pas le cas. Et Aspak vient encore de démontrer combien de fois il nous faut encore beaucoup travailler. Je crois quand même que si ça va comme ça, je me demande à quoi sert alors de participer à cette compétition.
0: Alors, comment vous voyez les années à venir, Adam? Est-ce que nous sommes prêts hein, de vaincre cette spirale ou d'arrêter cette spirale négative?
2: Et c'est là le gros problème, René. C'est là le gros problème. Parce que tout est bientôt, hein, dans quelques jours, le championnat ou bien le championnat vont commencer D1 et D2. Et tenez-vous tranquille. Essayez de voir un peu comment est-ce que le club se prépare. Et les informations, on reprend les mêmes, hein, et on recommence. Moi, je ne pense pas que nos problèmes vont finir de si tôt. Parce que sur toute la ligne, il y a problème. Et l'État qui met les moyens, qui ne suit pas. Pour savoir si effectivement, ce pourquoi l'argent est mis, le club dépense l'argent pour ça réellement. On a mis, c'est vrai qu'on a mis des points comme ça là pour essayer de valider le ticket pour avoir les subventions. Mais moi, personnellement, quand je regarde comment est-ce que ça se passe, je reste toujours sous ma faim. Parce qu'on voit des clubs, nous on est sur le terrain, on voit des clubs qui ne respectent pas du tout les normes, mais pourtant qui supplantent d'autres clubs en termes de subventions. Et il y a des clubs, moi j'ai vu des clubs, par exemple, qui n'ont même pas un bus, hein, capable de transporter les joueurs, des bus complètement branlants, alors qu'ils reçoivent des subventions, des dizaines de millions pendant des années, mais qui ne sont pas capables de s'acheter un vrai bus. Et mettre comme ça en danger la vie des joueurs. On voit des clubs avec deux chambres salon qu'ils appellent campement. Donc c'est tout un tas de problèmes.
3: Non, mais il faut
2: finalement.
3: Préciser deux chambres salon où les enfants sont plus d'une trentaine. On dirait que c'est
2: Oui, c'est ça. Quand il dit deux chambres salon, il faut imaginer.
3: Kunta Kinte,
2: oui,
3: Kunta Kinte à l'époque. Kunta Kinte à l'époque était encore plus à l'aise.
2: C'est pas possible.
3: Et encore plus à l'aise
2: dans
3: le bateau que.
2: Et chaque année, on ne fait que changer les joueurs. Chaque année, vous allez entendre regroupement. On vient pré-saison, tac, 2 jours. Les gens, les joueurs, s'amènent comme ça, une trentaine, une quarantaine. Et puis bon, on choisit quelques-uns. Et voilà, une centaine même des fois. On regarde ceux qui ont des muscles. On s'en fout du football. L'essentiel, là, c'est de pouvoir se maintenir. On a vu ici.
0: Donc, sur les conditions.
4: Il n'y a rien de sérieux. C'est tout. Pas de football, rien du tout.
3: Non, mais si René et Adam me le permettent, moi j'ai même un cri de cœur qui est en même temps un cri de gueule. Et je n'ai pas compris. Dans le règlement du championnat qu'on nous a envoyé tout récemment, il a dit un certain nombre de choses par rapport à ceux qui doivent normalement rester sur les bancs. Oui. Et je ne sais pas si le verrou a été sauté ou pas, mais je ne vais pas donner des noms. J'ai vu des personnes qui n'ont pas les diplômes demandés par la Ligue professionnelle, mais qui ont signé pour des clubs de Ligue. Je ne sais pas si entre-temps la Ligue a revu à la baisse.
2: Non, moi je ne veux pas t'arrêter non plus. Parce que c'est la question que moi je voulais poser à Clavé ce matin. Est-ce que entre-temps le règlement a changé? Puisque lui, le coach, il est sûr qu'on peut être resté déjà plusieurs fois sur un banc. Moi j'ai vu des gens, d'accord, pour cette pré-saison-là. Des gens avec les licences D, c'est eux qui font la détection. À un moment donné, je me dis,
3: j'ai été très surpris. On a présenté un staff
2: complet. J'ai été très surpris.
3: On a présenté un staff complet, on a présenté le titulaire, on a présenté l'adjoint.
2: L'adjoint.
3: Mais quand je me réfère à ceux qui
2: ont. Les deux n'ont que la licence D.
3: Comme diplômé, je dis, mais c'est dommage, c'est aberrant.
5: Non.
2: Bon, finalement, on va où?
0: Est-ce que c'est déjà professionnel?
5: C'est toujours le match. Non, ce que je veux dire, tout simplement, c'est que c'est un règlement qui vient d'être donné. Le championnat n'a pas encore démarré. Quand le championnat va démarrer,
0: on va l'appliquer.
5: Là, on saura si réellement
0: c'est respecté
5: ou pas. On attend de voir les gens.
2: René a demandé à quand la fin. René a demandé à quand la fin. Mais quand on continue comme ça.
5: Le championnat démarre le 26, vous attendez de voir si effectivement sur le banc de touche d'un club.
0: Il est bien placé, la Jimmy traîne sur le banc de club, Nadib.
5: Non, je sais que du côté d'Abeille, ils vont.
0: Comment ça se passe finalement?
2: Abeille n'a pas ce problème. Non,
1: vous savez, chaque club a sa manière de fonctionner.
0: Oui.
1: Et en ce qui concerne les clubs, il y a même certains clubs de deuxième division qui sont mieux organisés que certains clubs de première division. C'est ce que peut-être d'autres ne savent pas. Vous voyez des clubs, Adam l'a dit, Tunde l'a dit, et Clavet également. C'est vrai que ce problème est un peu récurrent, ça ne devrait pas être le cas, mais moi je crois quand même que c'est la fédération qui doit prendre des mesures adéquates. Le ministère, c'est vrai, qui aide, comment dirais-je, les clubs, qui devraient avoir peut-être un regard, mais la fédération, quel est le rôle de la fédération? C'est de veiller à ce que tout se passe bien. La subvention, ça devient autre chose, c'est-à-dire que les gens, ce n'est plus des subventions, c'est-à-dire c'est l'argent que les gens attendaient. Il n'y a aucun effort qui se fait par certains clubs, si ce n'est que ce que l'État octroie à ces clubs-là. Comme quoi, si l'argent là vient, on cherche, c'est devenu du marketing, on cherche pour nous, et puis ce qui reste là, on essaye de jongler un peu. Quand c'est comme ça, le résultat ne va pas être accompagné. Et mieux, ça va émousser les ardeurs du gouvernement. Et trop tard, vous verrez. Moi, je dis toujours que cette affaire de subvention, ça ne va pas continuer. Un jour, ça va disparaître, soyons sûrs. Si les clubs ne prennent pas les dispositions à temps, ils seront surpris un jour, en plein championnat, en attendant les subventions, qu'on dise que, vous voyez, nous n'avons plus nous ne sommes plus en mesure de vous satisfaire par rapport aux difficultés que nous rencontrons. Et les difficultés financières, le gouvernement n'est plus en mesure de vous payer vos subventions. Et là, que deviendront ces clubs-là?
3: Les présidents vont se retrouver en cardiologie.
1: Et justement. Vous avez vu ce qui s'est passé avec la Détroit?
3: Oui.
1: Ça veut dire quoi? C'est un signal fort. Moi, je crois quand même qu'on n'a pas forcément besoin de ces subventions-là. C'est vrai que l'État peut en donner, mais il faudrait que le club ait sa propre finance, son propre budget, ses propres ressources, en attendant que l'État lui octroie. Quand la plupart de ces clubs-là, quand le championnat démarre, ils ont de l'argent pour signer quelques joueurs et ainsi de suite. Mais parfois, pour voyager, ce n'est pas facile. Parce que voyager d'une ville à une autre, pour aller jouer, c'est pas facile. Il y a les frais de l'hôtel, les frais de restauration, tout et tout. C'est pas amusant. Pour des clubs qui sont sérieux, qui payent des primes de match, c'est encore pire. Donc, autant de choses qui, quand même, sont à l'actif de ces responsables de clubs-là. Mais ce qui ne me surprend pas, moi, je dis quand même quelque chose. Celui pour qui vous plairez est un joueur. Pourquoi vous plairez alors? C'est les mêmes personnes qui sont à la fédération, c'est des responsables de club, ils savent ce qu'ils font. Donc pour nous, nous sommes en train de quand même d'expliquer ou de dénoncer des faits, mais malheureusement, est-ce que ça va être réglé très tôt pour que le Bénin puisse quand même avoir un championnat digne du nom, pour qu'on puisse respecter à l'international?
2: D'accord, ouais, alors, il faut qu'ils aient honte.
3: Non, eux, ils ne connaissent pas la honte. Et ceux qui souffrent réellement.
0: Est-ce que la honte les connaît?
3: La honte est en train de pousser.
4: La honte les connaît parce que ça qui s'est passé là. Aspak a été malmené 4-2. La honte les connaît.
3: Vous savez, il y a dans tout ça, c'est les, ce sont les joueurs qui
0: vous êtes amis,
4: eux qui ne connaissent pas la honte.
3: Ce sont les joueurs qui souffrent et les joueurs aussi, comme l'a dit Najib tout à l'heure, quelqu'un qui pour qui tu pleures, qui passe tout son temps à sauter, à danser partout. Tu demandes même à la limite pourquoi tu pleures pour cette personne là. Les joueurs là aussi même ne se prennent pas au sérieux.
4: Oui.
3: Vous savez, la plupart des clubs au Bénin, sur les 36, ça fait 36, c'est 18, parce que déjà on a déjà mis de côté les clubs de Détroit. Vous ne verrez pas 10 qui paient régulièrement le salaire.
4: Non,
3: vous ne verrez pas 10 sur les 36 qui paient régulièrement le salaire. Tout le monde attend les subventions à la fin de la saison.
0: Donc, est-ce que si vous êtes joueur béninois, vous êtes attiré par un club qui paie régulièrement les salaires, normalement. Donc, déjà, la crème des crèmes, c'est la course à ces clubs qui sont réguliers. Donc,
3: voilà, c'était d'abord ça.
0: Et après, vous triez pour voir ceux qui remboursent au moins dans le temps.
3: Dans le temps. Et après, aussi, vous essayez de voir au niveau des primes.
0: Comment ça se passe?
3: Parce que c'est ahurissant.
0: Mais les joueurs sont guidés par ça.
3: À la fin de la saison, qu'on appelle un joueur, qu'on le fasse asseoir et qu'on lui dise.
0: Non, j'ai une question pour vous. Est-ce qu'ils sont nombreux, ces joueurs, qui se disent bon, moi je vais disputer le championnat, mon objectif, c'est de gagner le titre?
3: Des joueurs
0: béninois.
1: Bien béninois qui veulent gagner le titre.
3: Oui. Déjà, il veut d'abord gagner un club qui paye 12 mois sur 12. C'est d'abord ça son premier combat. Et quand il finit ce combat, il sera obligé de s'imposer maintenant pour pouvoir avoir du temps de jeu. Je vais vous dire quelque chose qui va vous surprendre.
0: Les joueurs béninois sont dans un championnat.
1: Non,
0: où ils essaient de. Selon vous, ils essaient de suivre.
3: Ils essaient de suivre. En réalité, la plupart des joueurs béninois ne jouent pas parce qu'ils veulent être professionnels. Hein.
0: C'est ce que je
1: veux dire. Non, il y a un aspect très important. Combien de clubs veulent être champions du Bénin d'abord?
3: Voilà, d'abord, c'est ça.
1: Le champion à la fin, combien de clubs?
3: Combien de clubs ont des projets?
1: C'est là le véritable
3: problème. Je vais finir ce que je disais. Adam va certainement sourire. On appelle les joueurs à la fin de la saison. On leur dit écoutez, les gars, ce qu'on attendait pour la subvention, là, c'est pas ça qu'on a eu. Donc, ce qu'on vous a dit qu'on allait vous payer, là, on ne peut pas vous payer ça. Tenez.
1: Oui.
0: Et comment ils font, là?
3: Ils tiennent. Ou ils s'y prennent. Vous n'avez pas le choix.
1: Il y a des joueurs qui disent au club prenez nos primes qui restent là, payez-nous notre salaire.
3: Ouais,
1: payez-nous notre salaire, parce qu'on doit encore les payer.
0: Ils essaient d'alléger la tâche.
1: Payez-nous notre salaire, prime là.
0: Mais aussi le contrat,
3: comment eux-mêmes joueurs sont allés là-bas?
1: Justement.
3: Comment ils sont allés là-bas?
1: C'est le joueur qui met la pression sur le président.
0: Ils sont vendus moins cher, comme le dirait l'autre.
3: À crédit. On les a achetés à crédit finalement. Ils sont prêts de moins cher, on les a achetés à crédit. Donc vous savez, c'est tout un tas.
5: Moi, je voudrais dire tout simplement que c'est effectivement l'ensemble de l'écosystème
0: qui est malade. Moi, je crois que l'herbe est sous l'eau. Il va falloir diminuer l'eau
5: pour voir au moins apparaître quelque chose.
3: Et permettre au soleil aussi de sortir.
0: De frapper, parce que les plantes ont besoin du soleil aussi.
4: Est-ce que dans le règlement, il est noté quelque chose qui nous avait tous attirés et qui faisait croire que désormais ça va aller mieux, c'est le contrat des joueurs. Je vous assure que cette affaire.
3: Non, quand moi j'avais vu ça,
0: il est temps qu'on retourne des Mali avant.
3: Voilà. J'ai souri parce que.
0: Avant le début de
4: parce que déjà, selon les informations, il y a des informations déjà qui circulent que les clubs, c'est le jour où de la signature du contrat, on appelle le joueur. C'est-à-dire le joueur n'a pas le contrat. Ils ont des stratagèmes,
3: Nous, on va percer là.
0: Je vois le frère, mais je ne sais pas pourquoi.
3: Pleine séance d'entraînement, le SG vient. Il appelle le joueur. Le joueur dit si, c'est le contrat. On est en retard.
4: Vous savez que les joueurs n'ont pas le contrat.
3: Le joueur, si. Il retourne à l'entraînement, il ne sait même pas
4: ce la seule chose que le
1: est-ce
4: club
1: que le joueur voit, lui-même là, il veut savoir ce qu'il y a dans le contrat.
4: Merci.
3: Mais il est
1: déjà c'est l'agent, non, c'est l'agent qui m'intéresse. L'agent qui va prendre. L'agent.
4: Mais est-ce que ce
3: comportement. Mais au moins, il faut lire la partie de résiliation.
4: Le comportement des clubs là.
3: J'ai vu un grand joueur dans ce pays qui a été surpris après de voir que c'est 5 ans qu'il a signé. Un grand nom.
4: On nous dit toujours de ne pas signer sans avoir pris connaissance.
5: Il y a un souci. Le premier souci concerne les joueurs. Ils sont les plus ignorants du système.
4: Ouais. Donc les autres en profitent.
3: Les autres en profitent.
4: Non seulement ils profitent de leur intelligence, ils profitent de leur position.
1: Et de leur
4: humanité.
5: Pour les brimer.
4: Ils n'ont même pas une association capable de les défendre.
5: Le règlement du championnat, il n'a pas été inventé. C'est un peu comme tout ce qui se passe dans ce qui est professionnel. Lorsque tu es un footballeur et que tu joues un championnat dit professionnel,
4: tu dois lire tout le règlement.
5: Tu dois lire le règlement. Si quelqu'un, quelqu'un ne respecte pas tes droits, on te donne la possibilité. Il y a tout qui est écrit dans le règlement. La démarche à adopter.
4: Tout est là.
5: Tout est là. Les joueurs ne font pas ça. Ils ne lisent pas. Ils ne font rien. Et c'est quand vraiment, peut-être, ils ont fait 6 mois sans manger.
3: Ça fait rire
5: quand c'est à ce moment qu'ils
4: vont
5: prendre contact avec
4: pour la petite anecdote, on avait eu un souci à la Fédération Bénoise de boxe. Et ils ont dit, le président, il existe toujours les tests.
5: Mais ils ne veulent pas
4: lire. Ils me disent que toujours, vous dites les tests. On dit quoi? Nous voulons les tests. Les tests, on dit quoi? Nous voulons voir les tests. Les tests sont au secrétariat. Allez chercher. Ah, c'est ce que les tests disent.
3: Depuis quand vous êtes dans le football, vous êtes dans le football béninois, combien de fois vous aviez vu un joueur béninois convoquer un club béninois au TAS?
4: Non, moi j'ai compris que. On se dit que.
3: C'est toujours les étrangers. Ça voudrait dire que les étrangers, au moins, ils prennent le soin de lire.
4: Oui, avant de venir.
3: Et comme nos clubs ont pour habitude de ne jamais respecter ce qu'ils disent, le résultat
4: est là. Mais si, est-ce que, Tondé Aléo, est-ce qu'on pourrait aussi limiter ça, Clavet et Najib et Adam, à l'ignorance? Parce que parfois, c'est un système. Et le joueur n'a pas un agent. Normalement, c'est l'agent qui est vraiment puissant. Et le joueur croit que celui-là peut déclarer cette guerre contre tel club. Le joueur se dit, si je vais en conflit avec. Je sais pas, il dit n'importe quoi. Ins FC, voilà, il va se servir de ses relations pour que je ne puisse jamais signer à YFC. Et là, ils vont griller ma carrière. Là, je vais me taire, je vais subir cette injustice. Mais l'année prochaine, moi, je ne joue plus pour eux. Et là, au moins, ça marche. Même si ce n'est pas la même chose, ça s'améliore un peu là où il va parce qu'il va capitaliser des mauvaises expériences qu'il a eu à vivre avec le premier club. Parce que c'est aussi un système. Et si vous ne savez pas faire les pas, vous allez vous brûler les ailes.
5: Il y a des joueurs qui en ont été des victimes dans le championnat béninois comme étant.
4: Parce que le règlement dit que le joueur doit nécessairement être sous la coupole d'un agent. Et vraiment, les agents sont formés. Parce que vous avez parlé d'un écosystème, on n'a pas vraiment tout, c'est sous le tard.
5: Justement,
4: c'est ça qui va permettre au club de vendre les joueurs, même vers l'étranger.
5: C'est parce qu'on n'a pas c'est parce que justement, on n'a pas de. Le club, lui, va défendre ses intérêts.
4: Voilà, mais ce n'est pas au club de mettre en valeur ses joueurs. Ce sont à ces agents-là de faire ce job et de les proposer.
5: Mais pour l'instant, vous savez que nous sommes dans un système où vraiment il n'y a pas assez de Béninois. Vraiment titulaire de cette licence d'agent FIFA. Et comme il n'y a pas encore ça, mais nous sommes tous des journalistes. Quand le règlement est sorti, nous avons pris tous la peine de lire,
4: de fouiller,
5: même pas que en tant que journaliste, mais également en tant que passionné du football pour découvrir les nouveautés,
4: les innovations.
5: Et
4: nous en avons partagé sur les réseaux sociaux.
5: Nous en avons assez partagé. Pareil également sur le plateau de foot. Oui, ça a fait objet de plusieurs
4: épisodes d'émission. Les cartons, il y aura des joueurs qui ne savent même pas combien coûte un carton.
5: Un carton jaune.
4: Mais ils vont disputer ce championnat.
5: Nous sommes en
3: c'est trop loin.
5: Nous sommes en début de saison. Le règlement dit que avant d'enregistrer un joueur, il faut donc 3 types de contrats. Il faut 3 versions du contrat.
4: 3 versions du contrat.
5: Un contrat original pour le joueur, un contrat original pour le club et un contrat original qu'on envoie à la Ligue.
4: Pour homologation.
5: Pour homologation. Ça veut dire que normalement, ces 3 versions doivent être les mêmes. Cela suppose que le joueur, il a donc une version de son contrat
0: en possession.
5: En possession.
4: Il devrait.
0: Pas devait lui.
1: Voilà. Il devrait, oui.
4: Il devrait.
5: Si tu n'as pas ça, ce n'est, tu ne dois même pas commencer le championnat.
4: Qui a signé. Je l'ai appelé. Il m'a dit qu'il a signé. J'ai dit bon, ok, d'accord. Envoie-moi en photo
5: ce que tu as signé.
4: Ils ne m'ont pas donné ça.
5: Mais c'est aussi ça.
1: C'est pourquoi on dit devrait.
5: Maintenant, quand tu n'as pas ça, le règlement te permet.
4: La phrase est comme ça.
5: La Ligue.
4: On ne m'a pas donné ça.
0: Pour qu'on t'aide à l'autre.
5: Pour qu'on t'aide. Ah, vois ça.
0: Pour résilier.
4: Mais là,
0: la Ligue, là où la Ligue aussi doit jouer sa partition. Si la Ligue n'a pas le contrat d'un joueur, voilà, on ne donne pas les licences.
4: On ne donne pas les licences.
3: Non, ils vont envoyer le contrat à la Ligue.
1: Non, la Ligue.
3: Ce n'est pas ça, le contrat à la Ligue.
5: La Ligue a été claire.
1: Exactement, c'est cas par cas.
5: Normalement, chacun reçoit sa version du contrat et tout est enregistré. La Ligue ne va pas.
1: C'est comme des affiliations.
5: La Ligue ne peut pas se lever pour deviner que dans le club Y, le joueur Y n'a pas eu son contrat. C'est le joueur qui doit se déplacer.
0: Mais est-ce que la Ligue. Quand on prend les 11, je dis 11, pas 22. Je dis les 11 meilleurs d'un club, par exemple. Est-ce que la Ligue a une idée de leur situation au sein de leur club?
5: Justement, pour enregistrer un joueur, on a son contrat, normalement, ça veut dire que la Ligue connaît tout ce qui se passe dans le championnat béninois. C'est qui reçoit combien, qui gagne combien dans le championnat.
0: Mais là, c'est celui-là même qui ne se connaît pas.
5: C'est lui qui
3: Comment il peut se connaître? Comment lui-même il peut se connaître s'il est allé se donner cadeau?
4: Et les responsables de club savent ça et jouent sur ça. C'est ce qui est malhonnête.
1: Non, c'est malhonnête. Il y a dans cette affaire, c'est-à-dire. Il y a beaucoup de choses. C'est organisé au point où je me demande quand est-ce qu'on va finir avec cette histoire de gruger les joueurs ou bien de mauvaise gestion. Vous savez, il y a certains clubs qui font ce qu'on appelle le règlement intérieur. C'est un nouveau problème, ça.
4: Propre club. Qui est différent du règlement
1: Tous les clubs, même en Europe, ils ont le règlement intérieur, c'est-à-dire le bon fonctionnement.
0: Même dans la presse, on a le code d'éthologie maison.
1: Oui. Maintenant, à la fin du championnat, c'est le règlement intérieur là.
4: Qui est appliqué.
1: Où on dit tel joueur fait tel comportement, au point où on fait la défalcation jusqu'à ce que le joueur même là, ce qui lui reste là, franchement, c'est les dettes. Ça, c'est un nouveau problème, ça.
4: Si tu joues pour un club,
1: c'est une prise de conscience collective au niveau des joueurs qu'au niveau des responsables
0: de
1: club.
0: Mais qu'est-ce qui peut être encore fait aujourd'hui, avant le début?
1: Les joueurs ont montré leur fin. Mieux, c'est vrai que nous n'avons pas des agents de joueurs, mais il y a encore ceux qui se disent managers, la plupart.
0: Manager.
1: C'est un autre système, ça. C'est un autre système qui s'est créé, qui prend une partie des primes de joueurs.
0: Ah oui, les agents sont
1: une bonne partie. Maintenant,
3: il veut plus savoir de
1: ce que les agents prennent.
0: Les agents prennent.
1: Quand ça dégénère,
3: quand il prend, il t'oublie.
1: Ce qui se passe là, ce n'est plus son problème. Il a eu son pourcentage. À toi maintenant, voilà. Est-ce que vous savez, je vais vous dire quelque chose. Est-ce que vous savez qu'il y a des joueurs qui sont sous contrat et qui signent encore de contrat?
3: Ouais.
1: Est-ce que vous le savez? Sous contrat. Son contrat n'est même pas arrivé à terme. Il va ici encore dans un autre contrat.
3: Je vais appuyer ce qu'il dit. Le joueur W est sous contrat chez l'équipe Cricket FC. Il va signer un contrat chez les Lions blessés. Et pas fini, ce sont les éléphants mordus quand ils demandent la licence à la fédération qui se rendent compte que.
0: Ce joueur
3: est dans deux
0: clubs.
3: Et que les autres aussi lancés et la demande de licence.
1: Un joueur qui est sous contrat. Il n'a pas fini.
0: Il est à gauche, il est à droite.
1: Il n'a pas fini son contrat. Ici, un autre contrat, il demande sans l'aide de libération.
3: Voilà.
1: On ne t'a pas libéré, tu demandes sans l'aide de libération. Alors que tu as sous contrat, tu sais.
3: Par rapport au règlement intérieur, racontez les choses que vous ne pas. Et on dit, sortez le cahier. On regarde dans le cahier, on dit, oui, le joueur A. Oui, la séance d'entraînement du 12 février, il est venu en retard et il n'a pas gardé son agent de Zim. Et il est venu perturber la séance pour demander à ses camarades qui a 200 pour lui passer. Moins 10 000.
0: Pour 200, près de 200, moins 10 000. Mes chers auditeurs, je rappelle que Coach Clavet, il est dans le championnat, il sait ce qui
1: non,
0: se passe.
1: Tout ce que nous disons, ce n'est pas des choses.
4: Tu fais des joueurs que toi, tu ne payes pas.
1: Nous sommes sur la radio.
0: C'est pour alléger. C'est pour alléger.
1: Exactement.
0: Pour venir à l'entrée. On fait des défalcations pour alléger les.
1: Il y a des choses qu'on ne peut même pas dire ici. Parce que quand tu vas dire ça, les gens vont dire que
0: du club. Du président.
5: Ah, d'accord. Non, puisqu'on se pose la question de savoir qu'est-ce qu'il faut faire.
0: Oui, parce que nous sommes change. À la veille du de ce championnat. Et apparemment,
5: la seule chose...
0: rien n'a encore changé. Véritablement.
5: La seule chose qu'il faut faire.
0: À part le stade de Thiao qui a été déclassé.
5: Franchement, la seule chose qu'il pas faut vu faire, le gros changement, concrètement, au niveau des acteurs, ouais. C'est de les appeler à respecter au moins le règlement qu'eux-mêmes se sont fixés.
4: Et ils ne le feront pas.
0: C'est dur.
5: Si on veut réussir... Quelle que soit l'initiative, quel que soit ce qu'on veut, l'objectif qu'on vise, il faut d'abord respecter les règles qu'on s'est fixées soi-même.
3: Ouais, ça c'est très important.
5: Je pense que si on commence par là, vous constaterez plus tard que franchement, ça deviendra plus facile pour
0: oui,
5: tout le monde.
0: Oui, mais ce que je comprends pas, je reste avec vous rapidement, oui. Je reviens à vous, Adam. Mais est-ce que c'est un manque de rigueur? On le dirait pas. Il y a eu des décisions incroyables qui ont été prises. Pour enlever des points ou pour suspendre des clubs en plein championnat au Bénin ici. Ça veut dire qu'ils sont rigoureux.
3: Non, c'est la mauvaise foi.
0: Mais pourquoi sur ces aspects, JSO, Dadier et quelques clubs ont souffert de la rigueur des dirigeants du football béninois qui n'ont pas hésité à punir selon le règlement. Mais pourquoi sur certains points, il y a de la légèreté, il y a manque d'ambition pour vraiment corriger le tir?
5: Sur le cas, par exemple, de la JSO, oui, qui a été victime, c'est d'abord parce que 1, 2, 3, 4 différents clubs
3: se sont plaints
5: et ont porté l'affaire devant la commission.
0: Sinon, ils allaient faire
5: sinon ça allait passer aussi sous oui, silence.
3: C'est comme ça. Bon.
5: En fait, c'est comme ça. Donc, non. Quand il y a problème, il faut signaler et inviter les gens vraiment à appliquer le règlement tel qu'il est établi. Uh-huh. Le règlement a été adopté lors de l'Assemblée Générale à Misrété ou c'était à Lokosa. Tout le monde était d'accord. On dit bon, voilà ce qu'on doit faire cette année. Voici comment ça va se passer. D'accord. La preuve, quand on a dit désormais on ne veut plus vous voir jouer à Tchaourou, à Ndali ou.
0: Ça a changé.
5: Ça a changé. Tout le monde s'est débrouillé pour trouver un stade. Les Buffs vont jouer à Niki. Dami, ça va jouer à Bembereke.
3: Toutes les équipes de Cotonou ont été papillées.
5: Il n'y a plus même de terrain où les gens vont jouer à Cotonou.
0: Non.
5: Donc, ça veut dire que si on veut.
0: On peut.
5: On peut le faire.
0: Alors, Adam,
4: et moi, je pense que c'est
0: avec cette préparation qu'on va parler de la liste.
4: Ce que Tounia a dit, c'est ce qu'il faut faire, mais ça ne suffira pas. Parce qu'il y a à côté les subventions qu'il faut défendre pour les clubs. Je pense que c'est l'État central qui met l'argent au profit de ces équipes-là, de ces clubs-là, qui doit prendre ses responsabilités en main. Et il faut changer tout ce système de contrôle, d'attribution de points qu'ils ont mis en place. C'est un machin, c'est faux. Ça ne marchera jamais. Moi, je le dis, il faut qu'il y ait un véritable contrôle. Parce que nous le savons tous. Il y a des clubs, comme je l'ai dit, qui n'ont même pas de bus. Moi, je ne peux pas être un État. Et nous-mêmes, là, nous devons dénoncer. Nous-mêmes, nous devons dénoncer. Parce que c'est nos sous qu'on prend.
0: Son nom commence par D. C'était jeudi non, ou vendredi. Et ça appuie pas.
1: En tout cas.
0: Donc,
4: René.
0: Non, cherchez le club vous-même. Franchement, voilà. les joueurs étaient tellement entassés qu'il y en a qui avaient sorti la tête par les poids aérés.
4: Les gens utilisent les bus de 14 places, 17 places.
0: Ce n'est pas sérieux.
4: Les bus de 14 places, René. Les gens utilisent même des bus qui n'existent pas de frein.
0: Oui, c'est un petit bus, pas oui, mini, René. petit comme ça là.
4: Les gens étaient des bus dedans, j'étais, wow. Qui n'ont pas de frein. Parce que moi j'ai vu des bus qui n'ont pas de frein. Ça veut dire qu'ils n'ont même pas passé la visite technique.
0: C'est grave.
4: Donc à un moment donné, il faut que l'État même se responsabilise. Parce que moi je pense que c'est l'État central qui est le problème.
0: Non, la sécurité des joueurs.
4: Non, la sécurité des joueurs.
5: En fait, c'est pas l'État.
0: On a vu dans ce pays.
5: Au niveau du football,
1: il y a de l'ingérence.
5: C'est la Ligue. Donc, à un moment donné,
0: on... C'est ça, je dis, c'est pas l'État.
4: Non, attends, je viens.
0: Là où...
4: L'État peut frapper fort aussi.
0: C'est ça que je dis.
4: Là où... Parce que la vie des joueurs... Si l'État ne mettait pas de l'argent, il n'y a pas de problème. L'État met l'argent. Et quand vous mettez de l'argent, quelque part, vous frappez fort.
0: Non, frapper fort, c'est l'ingérence.
4: Non, quand je dis, ce n'est pas... Non, c'est simple. Tel club, cette année, vous n'avez plus de subvention. Et quand ils n'ont pas de subvention, René, ils vont disparaître.
1: Adam, on aura je vais donner des...
4: Parce qu'il faut qu'on les
1: donne. Non,
0: René,
1: non.
0: C'est social.
4: C'est non, juste, c'est René, quand on va commencer par jouer avec 8 clubs, vous allez voir, ça va se régler.
0: Et tout ça se régler. Seront sur le carreau.
4: C'est mais juste. La terre ne ment pas.
0: Mais là, les gens se plaignent que le gouvernement a frappé fort avec Détroit. C'est un signal.

0: que le début du
1: Et
0: Congo.
1: René, j'ai remis des subventions de plus de 42 millions à des gens pendant 5 ans. Je le vois rouler un bus branlant. L'année prochaine, je ne lui donne plus aucun franc. Terminé.
2: Bon, il fallait aussi prendre le
1: maintenant,
2: bus.
1: Maintenant,
2: ce bus qui a amené à Spagne.
1: Ceux, qui ont pris des subventions pendant 5 ans et qui n'ont pas de bus, eux, je les convoque.
3: Non, Adam,
2: est-ce que vous voyez le raisonnement des dirigeants béninois? Parfois, ils ont aussi le cœur.
1: Il faut les chasser.
2: Et comprennent comment ça évolue. Parce que ces fonds qui ont été alloués sont justifiés. En griffe. Vous avez vu, Bani Gansé avait été appuyé, mais on leur a donné encore un bus parce qu'on a compris qu'ils sont en difficulté. Ailleurs, ce que nous on appelle subvention, c'est le prix de transfert d'un petit joueur. Et avec ça, le club est tranquille. Donc, c'est la politique qu'il faut s'éteindre.
1: Et si ce n'est pas au Bénin, si ce n'est pas au Bénin, moi, je ne vois pas.
2: Mais le temps pour pouvoir venir un joueur, c'était quand même... Ça a fait souffler ses finances.
1: Le football, là-bas, est comment?
4: Non, je pense que l'État a commencé. Pour ceux qui sont au niveau des clubs, vous avez certainement pu constater que pour la cérémonie de remise de subventions l'année dernière, il y a des clubs qui n'en ont pas bénéficié.
3: C'est là, moi, je voulais même en arriver.
4: Il y a des clubs qui n'en ont pas bénéficié parce qu'à un moment donné, ils n'ont pas réussi à passer le test d'évaluation entre griffes. Parce que le ministère envoie forcément des gens...
1: Beaucoup de griffes. Avec beaucoup de griffes.
4: Donc, ça veut dire que le gouvernement est déjà dans cette logique. Le gouvernement est déjà dans cette logique. Parce qu'à commencer par dire, oui, effectivement, on met désormais 40 millions, 50 millions, parfois même 80 millions à disposition des clubs. Désormais, il faut vraiment essayer de descendre sur le terrain pour voir à quoi ça ressemble, comment c'est utilisé.
2: D'accord.
4: Depuis l'année dernière, par exemple, il y a des clubs, effectivement, qui sont évalués. Mm-hmm. Et en fonction désormais des points obtenus, mm-hmm, vous êtes servi à cette hauteur-là. D'accord. Il y en a même qui
1: ne sont pas évalués.
4: Donc, il y en a qui n'ont pas, par exemple, qui n'ont pas été évalués. Je ne sais pas si vous avez vu la liste définitive publiée par le ministère. Il y a des clubs qui n'ont pas été évalués, des fédérations qui n'ont pas été évaluées. Tout simplement parce que l'année dernière, ils ne sont pas en mesure de justifier ce qui a été fait. Oui.
2: Voilà, d'ici
4: 2-3
1: ils arrivent à des moyens. Si on s'en tient à ce que Toumé a dit, ça vous a dit déjà qu'il y a eu un tamis.
3: C'est ce que moi je voudrais dire.
1: Un tamis. Mais dans le lot, il y a toujours certains qui réussissent à passer les mailles avec beaucoup de griffes.
4: Non, parce qu'il y a beaucoup de gymnastique en fait. Quand on a besoin d'argent. Ils savent que cette subvention, c'est...
3: C'est ça. De bien faire les choses. Mais
2: l'État, c'est nous.
3: Oui, l'État, c'est nous.
2: Nous sommes
3: à travers le gouvernement. Oui, à travers le gouvernement. Le gouvernement a la bonne foi de bien faire les choses. Malheureusement, les acteurs ne facilitent pas la tâche à ce que l'idée soit concrétisée. La belle preuve. Vous savez, quand on vous évalue, il y a une note que vous obtenez. Si vous n'obtenez pas la bonne moyenne, ça joue sur ce que vous devrez avoir l'année dernière.
2: C'est ça.
3: Ça s'est passé avec certains clubs.
1: Donc,
3: il y a des preuves que vous allez fournir. Lorsque ces preuves ne sont pas établies, ça veut dire quoi? Vous êtes en mesure de pouvoir les chercher. Alors, encore que vous êtes déjà sur la table, on vous évalue. Donc, même si les dépenses avaient été faites, ça ne serait pas comptabilisé.
2: D'accord.
3: Parce que les gens n'ont pas vu les preuves. Donc, ainsi, il y en a qui font des acrobaties. Pour s'arranger,
1: terrible, terrible.
3: Cette dépense n'a pas été exécutée.
1: Il trouve des papiers pour ça.
3: Donc, là, ce n'est plus la responsabilité de l'État. C'est la responsabilité de nous-mêmes qui savons très pertinemment. Oui.
1: On descend inopiné. On ne peut pas mentir sur comment vous appelez
2: il n'est pas le dictateur.
1: Adam, je suis d'accord par rapport à ce que tu dis, mais la descente inopinée. À moins que tu sois le seul à savoir que tu dois descendre.
3: Je ne sais pas.
1: Avant que tu ne viennes,
3: Adam, tu ne connais pas le Béninois. Hein.
1: Avant que tu ne viennes, le club est investi.
2: Voyez les limites de vos propositions.
3: C'est pas parce que. C'est pas dit là. C'est bon, Guilla, c'est pas facile.
1: On dit, le même qui doit faire la descente,
3: c'est le même. Qu'est-ce que vous comprenez? Qu'est-ce que vous comprenez? C'est ce qu'on est en train de dire.
1: La réponse à sa question.
3: C'est ça.
1: Mais voyez la réponse à sa question.
3: Vous voyez, l'ambiance qui était sale devient propre.
4: Peut-être que c'est pas forcément celui qui veut descendre.
3: Exactement.
4: Averti. Mais quand on est allé chez le voisin A.
0: On sait qu'on vient chez le voisin.
4: Donc le voisin, c'est peut-être même le voisin A qui
0: appelle.
4: Ah mon gars.
1: Désormais, il sera plus là pour Averti.
3: Non, Adam.
0: Le voisin A. Non, le voisin A.
3: Adam.
0: Lui, ça veut dire qu'on
2: vient. Est-ce que c'est vrai que ça? Est-ce que vous savez tout?
3: Encore que si vous venez, ce que vous êtes venu regarder, c'est autre. Mais ce qu'on vous tend, c'est autre.
2: C'est ça. Est-ce que vous savez? Parce que vous avez parlé des campements, des logements. Est-ce que vous savez que est-ce que vous savez les prières que les gens font quand ils se réveillent? Comment vous voulez qu'on vienne contrôler? Personne ne viendra.
1: Non, ça ne changera pas. Si vous avez pas comme ça.
3: Si vous avez pas comme ça.
4: La solution,
3: c'est la même. On ne peut pas tout dire. Tout est bien.
2: Quand vous avez déjà peur de rentrer sur la pelouse avec un joueur ou quand vous avez déjà peur de faire rentrer le bus par la tête ou par la queue.
4: Il faut escalader le bus avant.
2: Franchement, vous ne pouvez rien contrôler. Mettez tout en libre.
0: Comme l'a dit quelqu'un, on met tout dans la main de Dieu.
4: Non, c'est tout. La solution, elle est toute simple. Juste qu'on commence vraiment. Pas être sincère envers nous-mêmes,
2: On oublie trop le gars, les gens font du business.
0: Quand René disait nous allons avoir des stars, il me regardait, je croyais que c'était mon nom, il allait sortir, j'étais tout content. Et
2: non, on n'aura pas.
4: C'est vrai que tu as encore 17 ans, mais pas.
2: Sadio encore nominé au Ballon d'Or.
3: C'est mieux de passer en
2: Chelsea. Chelsea a pris 3 hier, vous m'avez porté la poisse, je sais pas, vous m'avez souhaité un bon match. Alors, Sadio Mané qui a dévoilé par exemple son projet agro-industriel de 11,7 milliards de francs CFA. Et où encore? C'est à Bambali. Il a présenté bien sûr ce projet avec un projet agro-industriel SM10 Agro. Voilà. C'est 11,7 milliards qu'un joueur comme ça vient mettre dans son pays. Et c'est incroyable, c'est ce que nous attendons. Donc on ne devrait pas faire de l'à peu près.
4: Mais c'est justement
2: pour avoir de jeunes bien éduqués, bien formés, bien disciplinés. Et pour amener ce qu'il faut. C'est vrai qu'on dit aussi aux enfants, moi j'avais un professeur de français, c'est vrai, il est déjà de l'autre côté de la vie, c'est tellement qu'il va voir si ce qu'il disait, il a raison. Il dit qu'on donne beaucoup trop d'argent pour les jeunes quand on parle de football. Donc je crois que c'est un système, il faut bien encadrer aussi les joueurs. Si vous êtes jeune, vous avez encore trop d'argent, vous n'avez pas envie de vous réveiller forcément pour aller vous entraîner, parce que vous vous dites, je vais en faire quoi? Donc, ceux qui réussissent, quand je vois Cristiano Ronaldo et autres, je vois vraiment, c'est la discipline au quotidien. Donc, il y a tellement de choses à faire autour de ces joueurs et joueuses pour avoir les fruits. Alors, on va parler de guerre notre or. Voilà, attendez, à lui, ça donne quoi? Le technicien, il est en éveil, là? Ou, je sais pas, il faut vérifier. Parce que, on avait échangé avec le technicien, c'est sûr qu'on devrait l'avoir en direct aujourd'hui, mais il était un peu fatigué. Alors, à l'instar du Burkina Faso et de la Mauritanie, les deux adversaires des deux premières journées des éliminatoires de la Coupe d'Afrique des Nations CAN 2027, le Bénin a dévoilé la liste des guépards. Voilà, convoqués pour ces deux rendez-vous entre comeback, absence ou baptême de feu. Bien, la liste concoctée par le sélectionneur, c'est une liste de 25 joueurs. Voilà. Ils sont désormais habitués, hein, c'est Meloband, c'est féru de football, j'allais dire. Assez long depuis l'avènement à la tête de la sélection Fanion au Bénin, hein, bien sûr. Le technicien franco-allemand Guénotro, hein, les supporters béninois sont encore servis pour une énième fois. De Jordel Dossois, Satulé à l'Agbé, de Marcel Dandino à Cessi d'Almeda, Junior Laitan et autres. On va y aller et rapidement. Il faut dire que sur les 8 convoqués dans le secteur de la défense, certains font leur comeback. On parle par exemple du colosse défenseur en béninois, Tidiani. Depuis le 15 mai 2026, il bénéficie de la confiance de Guénotron. Voilà. Le sélectionneur a fait plus de place à la jeunesse également. 4 joueurs de moins de 20 ans, Aloko Rodolfo, Ngobi Saïd, Oloubadé Junior, Yamirou Ourou, sélectionné parmi
5: tout ce lot, il y a des joueurs expérimentés pour encadrer le groupe. Eh bien, on en parlera. Bah, on vous livre la liste, non? Dandino, Marcel, Alagbé, Sartuna. C'est pas encore le quiz, mais c'est quoi l'autre nom de Alagbé?
4: Kassifa,
5: voilà. Obasa Serge, voilà, sur le gardien de but. En défense, Amadou Amiro. Azoy Tandé, Charloigne, Glele Irélé, Moumouni Rachid, Omor Liam, Ourou Tamimou, Yohan Roche et Tidjani Mohamed. Et puis milieu terrain, Armin Vie, Mathéo, Atidjikou Samadou, Dalmeda Sessi, Doku Dodo, Hassan Mran, Molaiton Junior. En attaque, on retrouve Aloko Rodolfo, Dossou Jordel, Gobi Saïd, Aloko Joseph, Olu Badji Junior, Tess Selimi, Olu Olatondji, voilà. Et puis Tosi Ayego sera là, tout comme Yamirou Ourou. Et très rapidement, un mot sur cette liste publié par le technicien béninois. Il faut le rappeler, les Guépards du Bénin vont disputer un match amical le 6 octobre prochain face à l'Argentine de Lionel Messi, ce qui pourrait être donc le match, le tout dernier match, bien sûr, des Albicélestes avec Lionel Messi. Alors, en attendant, un mot sur cette liste, Adam. Est-ce que vous pensez véritablement que, voilà, après la page de la CAN, pour cette nouvelle campagne, ce qui devrait être s'y retrouve?
1: Bon, c'est les mêmes. Pour moi, c'est les mêmes.
5: On prend les mêmes, on recommence.
1: On prend les mêmes, on recommence. Par exemple, quand moi j'ai vu la liste, j'ai essayé de voir un peu le temps de jeu des joueurs, où est-ce que chacun joue actuellement. Et est-ce qu'il est titulaire dans son club? Il y a certains même joueurs, quand vous demandez, vous allez sur les applications, vous demandez, vous verrez rien.
5: Même Google.
1: Google ne le reconnaît pas. Donc, du coup, il y a problème, René. Il y a problème. Moi, je regarde ça.
5: D'abord, vous lancez le tout, après vous appuyez actualité. Et ça, même, session vide.
1: Il n'y a rien. Donc. Et j'ai parcouru plusieurs applications, 2-3, il y a des joueurs, c'est le néant. Donc on vous dira qu'ils sont pas assez, bon, c'est compliqué. À un moment donné, moi, je me demande où est-ce qu'on va. Et tout est lié, hein, dans la vie, tout est lié. Ce que nous sommes en train de faire en bas, et vous avez vu, non, on a du mal à demander de compter à Guénon Droit, parce que nous-mêmes, on n'est pas sérieux à la base. Donc du coup, Guénon Droit, il fait de nous ce qu'il veut. Sinon, moi, je me pose des questions. C'est dommage. Et le football, ça ne ment pas. Hein. Le sport, ça ne ment pas. Vous avez vu Olaïtan.
5: Face à l'OM.
1: Non, face à l'OM.
5: C'est 8,5 sur 10 comme notre beau Junior Olaïtan, 24 ans, hein, qui a livré une superbe prestation face à Marseille. Et puis, hein, ses stats, 2 passes décisives, 3 passes clés, 36 passe réussi, donc sur 44, ça fait environ dans son match 82%.
1: Oui, moi, c'est ça qui a retiré mon
5: attention. 3 duels sur 3 aériens remportés, voilà. 3 ballons récupérés par Junior Laitan. Maintenant, les Turcs se demandent, il a combien de poumons, ce gars?
1: Voilà, il est à 36.
5: Il a fait passer un cap.
1: Il est à 36
4: sur 44, junior, non? C'est désormais senior.
1: Voilà, s'il peut venir à...
5: C'est senior Junior Laitan.
1: C'est senior désormais. S'il peut venir à 92, 93%, je suis sûr qu'il va taper la porte des équipes comme Dortmund.
5: Bien sûr que Messi a vu ce match.
1: Oui, ça c'est clair. Maintenant, dommage, Grand Droit ici a voulu se justifier lorsque nous avons tous dit ici, et les journalistes également l'ont répété, qu'ils ne comprennent pas pourquoi on met des catcheurs au milieu de terrain et que le seul joueur talentueux que nous avons, et avec son second qui a rien vu qui est au banc, et l'autre qui joue et sur le côté, il nous a fait comprendre que non, de regarder à Bessie, c'est Besiktas, hein. Tu savais, c'est le premier match, il a joué sur le côté. Voilà, donc c'est ça la plus pour se justifier. Mais désormais, l'entraîneur de Besiktas aussi a compris que Ola étant, pour bénéficier de son talent, voilà, il faut le faire jouer au milieu de terrain. Désormais, Ola étant au milieu de terrain. Maintenant, il veut voir quel argument Guénon Droit va nous servir.
0: Non, déjà, il a convoqué en tant que milieu
1: de terrain. Voilà, donc désormais, il a convoqué en tant que milieu de terrain. Donc finalement, vous avez vu, il y a des gens en haut là-bas là, qui ne sont pas capables de regarder Guénon Droit dans les yeux pour lui dire la vérité, parce qu'eux-mêmes, ils savent que ce qu'ils font à la base, c'est ça que Guénon Droit recopie en haut là-bas. Et donc, nous aurons les mêmes résultats. Vous avez vu, non, les Doku Dodo, les je ne sais pas quoi, l'autre, Jordel Dossou. Bon, voilà, des gens comme ça, et qui normalement ont fini ailleurs. Vous avez vu, et est-ce que Tchouaméni a été rappelé? On ne l'a pas appelé. Donc, personne n'a le titre foncier et d'une équipe nationale. Mais chez nous ici, les gens, ils n'ont même pas seulement titre foncier, c'est que l'équipe nationale, c'est pour eux. Donc, ils peuvent jouer à 50 ans, ce n'est pas un problème. Donc vous voyez un peu. Donc moi je n'ai pas de commentaire à faire sur. Voilà. Donc c'est eux qui délivrent même le titre foncier. C'est pas eux. Donc c'est eux qui délivrent le titre foncier. Donc finalement vous avez vu ce qui est là, non? En Europe, vous avez vu, il y a des joueurs qui ont des temps de jeu. À lundi par exemple, c'est pour ce début de saison, voilà des joueurs qui performent dans leur club, qui ont plus de temps de jeu et qui sont importants pour le club. Mais vous allez voir, il va aligner ces éléments habituels là, des gens qui vont courir pour cogner, tout comme si on était au top 14 ici ou bien les Maguire percuteurs. Et on va laisser des joueurs qui peuvent nous donner du plaisir, même si ce n'est pas ce que nous attendons, au moins qui nous permet de rêver un peu. On va les déposer sur le banc pour sur prétexte qu'ils sont frêles. Et c'est le propre du championnat béninois. Quand tu n'es pas costaud, tu ne joues pas. Dans l'équipe nationale également, si tu ne sais pas courir, tu ne joues pas. Derrière, on a encore des gens comme Tidjani qui ne jouent même pas d'ailleurs, qu'on va titulariser, qui vont faire auto-goal. Donc c'est plein de choses. Donc à un moment donné, moi j'en ai marre de cette équipe. Si on suit le match, c'est parce qu'il faut venir sur foot de foot. Tu ne peux pas dire ce que tu ne maîtrises pas. Sinon, en dehors de ça, moi, ces matchs-là, moi, ça me donne la boule.
5: Bon, voilà. Tourner à Liu, bon, cette liste.
6: Pour moi, il n'y a pas quand même que du négatif. Il y a aussi du positif dedans. Je préfère.
5: Vous attendez sur le positif.
6: Justement sur le positif, parce qu'effectivement, on parlait tantôt de Junior Ola étant désormais qui est en train de passer vraiment un cap au niveau international.
5: Décisive,
6: On parle quand même de Ligue Europa, on parle d'un match face à l'Olympique de Marseille.
5: Qui est malade.
6: Et vraiment.
5: Marseille, ça va.
0: Est-ce que vous êtes obligé de.
6: Mais quand même, c'est quand même une compétition. Il s'agit quand même
5: d'un brillant
6: international.
0: Oui, c'est pas un club européen. Pourquoi vous nommez
5: mais l'européen, c'est Marseille.
0: Qui est l'européen?
6: Vous me laissez parler? Non, c'est l'équipe nationale. Je vous laisse parler de Marseille.
0: Parler de l'équipe nationale.
6: C'est ça. Franchement, je comprends pas. Junior Olaitan, il n'est pas Marseillais.
5: Non.
6: Il n'est pas Marseillais.
0: Mais il a brillé contre Marseille.
6: Il a brillé contre Marseille.
5: C'est
6: nul, ça. Quand vous êtes béninois, quand on se rappelle qu'il y a encore 6 ans, c'était un joueur qui était encore dans le championnat béninois ici, qui évoluait à Yema.
5: C'est la motivation.
6: C'est la motivation normalement. C'est-à-dire qu'il doit aujourd'hui constituer un modèle d'inspiration normalement pour tout le reste.
5: Ça n'a pas été facile.
6: Ça n'a pas été facile pour lui.
5: Eh bien, il va rejoindre les Guépas à Abidjan lundi.
6: Ça, c'est clair.
5: Il va jouer un gros match dimanche avec le Dauphin Championnat. 12 points. Ils vont se déplacer donc sur la pelouse d'Amad, voilà, troisième avec 10 points, point duel au sommet. Voilà. Donc après ce match, vous revenez avec confiance.
6: Avec confiance, je sais que c'est actuellement un joueur plein de confiance.
5: Oui.
6: C'est un joueur plein de confiance parce que ses débuts en Turc, vraiment, il a vécu toutes les émotions possibles, il a été sifflé, il a été même parfois aussi sous-estimé, mais il a travaillé. Et par son travail aujourd'hui, il est en train de convaincre tout le monde. Il ne peut plus passer inaperçu.
5: Seul le travail fait.
6: Seul vraiment le travail fait. À côté de Junior Olaitan, forcément, ouais, on a Mathieu Arlevi, franchement, aussi, qui est en train de, voilà, d'avoir du temps de jeu. C'est intéressant. Maintenant, ça fait aussi plaisir de voir, une fois encore, le jeune Yamirou. Il joue dans son club.
0: Il joue, ça avance.
6: C'est un petit, mais ça joue quand même. En club, on lui donne désormais du temps de jeu, de la confiance et il prend des responsabilités parce qu'il ne fait pas que jouer, il marque aussi.
1: Sauf que chez nous ici, les petits ne jouent pas.
6: On ne fait pas confiance aux petits.
0: C'est ça. Alors c'est que les grands qui sont là
6: donc,
0: aussi.
6: Normalement, quand on voit,
1: non, c'est les grands
6: quand on voit les sensations affichées, voilà, un peu pour reprendre Michel Dissué, les sensations affichées par les joueurs derniers temps, il faut vraiment s'appuyer sur ceux qui vraiment sont quand même en train de jouer. Il faut continuer pas à avancer. Avec notamment des joueurs qui vraiment en club nous montrent de belles choses, c'est comme ça. Maintenant, match le plus important, ce n'est pas face à l'Argentine. C'est vrai qu'il est important, surtout pour ces jeunes joueurs qui, peut-être, Junior là étant encore face à Léo Messi, il nous fait un peu comme le grand match qu'il a fait face à la Côte d'Ivoire lors du dernier match de Massalin Gradel. Vous avez vu un peu comment il a marqué les esprits. Oui, dribble, je ne sais pas, c'était le vétéran.
5: C'est coup ?
6: Non, pas c'est coup. le numéro de terrain ivoirien, mais je pense qu'il
0: celui qui refuse de partir.
6: C'est celui qui refuse justement de partir. Il a vraiment mis.
5: Il a mis
6: vraiment dans le vent.
5: Vous parlez de qui?
6: Jean-Michel Seri. Non, franchement, il a sorti un grand match. Pour le match face à l'Argentine également, ce sera peut-être un dernier match. Mais en attendant, ce qui compte, ce qui intéresse, ce sont les deux premiers matchs. Face au Burkina Faso et à la Mauritanie.
5: Pardon.
6: On ne parle pas de l'Argentine. C'est justement ce qu'on veut dire.
5: Vous avez vu les filles ?
6: ce qui nous intéresse, c'est d'abord...
0: Ce que femme veut, Dieu veut.
6: C'est d'abord justement les matchs face au Burkina Faso et à la Mauritanie, parce que c'est le début des éliminatoires pour la prochaine Coupe d'Afrique des Nations. On se rappelle qu'après la CAN 2019, on a dû manquer deux éditions avant de revenir. Donc il faut vraiment enchaîner. Après le Maroc, on a envie d'aller...
0: Tanzanie,
6: Kenya, Ouganda. Si on peut déjà aller en Tanzanie, c'est...
2: La savane.
6: Donc c'est... Tout le monde a envie de revoir comme ça les guépards, de les voir à ce niveau-là. Et ça va dépendre justement du début des éliminatoires.
2: D'accord. Parlant de la liste de Game of Thrones, nous avons de belles affiches en perspective. Hein. Un mot sur ces différentes rencontres et aussi sur la liste, si vous le voulez. Mais déjà, le dernier match, là, c'est un bon coup médiatique pour nos joueurs. Mais il va falloir vraiment en profiter et ne pas... gâcher tout ça.
0: Oui, déjà j'épouse à la mairie les idées de Adam et à la mosquée celle de Toundé pour ce qu'ils ont eu à dire.
3: Adam c'est le maire, Toundé c'est l'imam.
2: Non, lui il est bon. Catholique chrétien, lui il est alpha musulman.
0: Ah, vous avez compris, bientôt il va peut-être épouser les idées de René et de Oupouvin.
2: Seigneur. Seigneur.
3: Ah oui,
2: Seigneur, je l'ai dit trois fois.
0: Ils ne sont pas épousés, ils ne sentaient même pas. Non, moi, le match contre le Burkina, c'est d'abord ça. Le premier véritable test, il ne faut pas aller couler à Ouaga. C'est très très important de ne pas faire pied tugu au stade du 4 août.
2: Alors quand vous êtes Burkinabé et vous voyez votre président jouer tous les matins, et avec surtout les stars du football africain tel Eto, Adebayo et autres, les anciens.
0: Pas droit à l'erreur.
2: Ah ben là, les Burkinabé, ils jouent très bien actuellement, franchement.
0: Et il y a une chose que nous autres, on ne doit pas perdre de vue, c'est que les éliminatoires, les 4 matchs serrés.
2: Très.
0: Ça s'enchaîne.
2: Il y aura fatigue, il y aura blessure.
0: Surtout blessure. Ouais. Ça s'enchaîne parce que vous savez, nos joueurs n'ont pas
2: assez de compétition dans le jeu.
0: Qu'il faut aussi, ils n'ont pas de compétition. Ils n'ont même pas de compétition. Il ne faut pas dire assez. Parce que quand vous prenez cette liste, où vous voyez sur la liste, bon, si on sort un 11 entrant, qui pour moi sera encore très moyen, ou bien il n'y aura plus rien.
2: C'est vrai, parce que.
1: Il n'y a plus rien.
2: Quand je regarde la liste, c'est trop léger. Surtout en défense, j'ai peur.
0: Il est vrai qu'on n'a pas de nom. Là où on doit même avoir de nom, là, c'est des noms de. Que Dieu me pardonne les expressions, des noms de catcheurs. Pour un peu épouser mon ami Adam. Des noms de catcheurs.
2: Il y a de l'amour, qui, hein, toujours épouser.
0: Pas dans les prés, il y a de l'amour dans le foot.
2: D'accord. Il y a de l'amour.
0: Moi, il y a quelqu'un pour qui j'ai une bonne pensée et qui, à sa place, j'aurais quand même dit bon, écoutez, c'est bon, les gars. Je ne viens plus.
2: Et qui?
0: C'est Saturnin Alaoui.
2: Bon, mais quand parce même, il aurait voulu prendre au moins un but de Lionel Messi.
0: Pour moi, il a tout donné à cette nation béninoise. Il a essayé de
2: Est-ce que vous connaissez l'adage? Quand la nation vous appelle, vous répondez.
0: Oui, on répond.
2: On l'a appelé. Il n'est pas demandeur.
0: Non, il n'est pas demandeur, c'est vrai, il n'est pas demandeur.
2: Il n'est pas demandeur.
0: Il n'est pas le seul.
2: C'est Galatron.
0: Il n'est pas le seul. Moi, je pense que avec le. Déjà aussi le fait qu'il n'ait
2: pas,
0: pas réussi à rebondir réellement au top niveau, on aurait pu laisser la chance à d'autres jeunes de venir. Parce que comme c'est la promotion de la jeunesse qu'on est en train de faire actuellement.
2: Est-ce que sur cette liste, tous ces joueurs, tous ces joueurs sont encore en jambes pour disputer une CAN?
0: Moi, je parle
2: De votre conviction.
0: De mon coup de cœur, du joueur que j'estime beaucoup sur cette liste, c'est Saturnin Alaoui.
2: Et en bas, totalement.
0: Il a tout donné. Maintenant, quand vous prenez au niveau de la défense,
2: oui.
0: C'est vous qui n'avez pas de femme et vous donnez une sorcière, vous refusez. Il est vrai qu'on ne doit. Oui, quelqu'un qui n'a pas de femme, si on lui donne une sorcière, il ne va pas refuser.
2: Je suis bien avec une femme.
0: Mais, et puis, c'est comme si tu n'as trop pas à manger.
2: C'est
0: comme si tu ne trouves pas à manger et on ne te donne pas de sacrifice.
3: Attention.
0: Tu vas refuser ça?
3: C'est un cadeau empoisonné.
0: C'est un cadeau empoisonné, pas de sacrifice.
1: Dans tous les cas, c'est un cadeau.
0: C'est un cadeau. Donc, moi, je.
2: Si on fait ça à la mosquée, donc.
0: Le gars, moi, je. Il est vrai qu'aucun joueur n'est irremplaçable. Mais je pense déjà que sur cette liste, on aurait besoin de l'expérience de Verdon. Pour ne serait-ce que le match contre le.
1: Il est sanctionné.
0: Il est sanctionné. Et on le sanctionne pour une période qui couvre les 4 matchs.
1: Les 4 matchs.
2: C'est pas bien.
0: C'est terrible. Maintenant, quand vous regardez
2: très bien. Marcelin Bokov, c'est un nouveau président.
0: Oui.
2: Il peut, je ne sais pas, retourner Adam et Najib avec l'inverse. Il peut jouer de son poids pour déverrouiller cette situation. Normalement, ça aurait dû se faire un peu plus tôt pour qu'il puisse participer. Passer de l'eau à couler sur le pont.
0: Même Sokou aussi.
2: Voilà. Sokou, il a marqué.
0: Encore.
7: Pas seulement. Pas seulement. Sokou.
2: Est-ce que ça devrait être.
0: Voilà.
2: Est-ce que ça devrait être le chantier de.
7: Mais on joue avec les deux sous.
0: Si ce n'était pas que.
7: Avec les deux sous.
0: Dans son club aussi, il a été annoncé blessé. J'allais dire que.

0: Même ne serait-ce que des bouts de match et qui jouent par moment. Mais quand vous venez au milieu de terrain, si c'est maintenant que je me suis rendu compte que c'était pas ordre alphabétique. Parce que quand j'ai vu Arlen vu Matteo en haut, je me suis dit, ah, c'est le premier choix de Gareth Rohr au milieu de terrain.
1: Jamais.
0: Mais quand j'ai vu complètement Ola étant junior en bas, j'ai dit,
2: c'est A et O.
0: Il faut que je vous pose des questions. Et j'ai vu que A appelle le A, il y a Tizikou, Dalmeida, Doku, Asa, et O est venu. Donc ça vous a dit que c'est même pas ce que je suis, à quoi il pense. Ça, il peut encore mettre son Arlen Vioba, comme il le fait habituellement. Et c'est ça le dommage. Ça serait dommage.
3: Maintenant, devant,
0: quand vous prenez les noms, il y a un nom que moi j'attends particulièrement. Il y a eu un peu de pub sur lui. 25 matchs, 26 buts. Ou bien c'est 26 matchs, 25 buts. En tout cas,
2: 26 matchs, 25 buts, 6 passes décisives.
3: C'est Erling Haaland, vous avez pris là.
0: C'est Oloko Joseph.
3: Oui,
0: Oloko Joseph, j'attends de voir
3: autant de buts, autant de matchs.
0: Ce que ça va donner. Mais déjà, moi, je vais poser la question à
3: mais quel match, si vous voulez. Ma question d'abord. Mais quel match.
0: Il joue en Lettonie. Faut pas trop chercher.
2: C'est un pays.
0: Il a marqué.
3: Ah ouais. Non, il y a Estonie, il y a
0: Lettonie. Moi je ne connais
3: la loterie,
0: pas.
3: Hein.
0: Je ne connais pas. Moi personnellement je ne connais pas.
3: Non, moi je connais les Tony, mais.
0: Non, je ne connais pas la forme actuelle de Aloko.
3: Non, j'ai des questions. Attendez, coach Kavé, les Tony, le meilleur club de Lettonie.
0: C'est le club qui ne passe jamais.
1: Non, franchement.
0: Le premier tour.
3: Le meilleur club de Lettonie. Donnez-moi le nom.
0: La conférence.
3: Tournez à Lyon.
1: Ah, la Lyon conférence.
3: Tournez à Lyon.
1: Pas jamais.
3: Tournez à Lyon. Non. Le meilleur club de la Lettonie.
2: Moi, ce que je peux vous dire, c'est
1: qu'il y a du foot en Lettonie. Comme il y a du foot en Lettonie.
3: Je n'ai pas les exemples, sinon vous avez épuisé pour rien. Alors, tournez à Lyon, je reste avec vous.
0: J'ai pas fini.
3: Le nom d'une ancienne gloire du football.
2: Gloire, il y en a. Gloire, il y en a. Il n'y en a pas. Mais la seule chose que moi je peux vous dire par rapport à ce pays entre griffes.
3: Vous allez jouer sur le football de la Lettonie dans le quiz.
0: On peut déclarer pour faire.
2: Non.
1: Ah, c'est mon bilan
3: de grave. Le gars va
2: dans la liste.
3: Maintenant.
2: Tosin Ayegun, par exemple. Si Tosin Ayegun est dans la liste, aujourd'hui, Tosin Ayegun joue à Lorient.
0: 36 minutes de jeu.
2: En France. Avant qu'il n'arrive là, il est passé par l'Estonie.
3: Mais c'est pas la Lettonie.
2: Je m'en arrête là, quoi.
0: L'Estonie avant de.
2: Donc avant de.
0: L'appeler.
2: Mais c'est parce qu'il a brillé. Il a brillé en Estonie.
3: C'est avec qui nous a donné.
0: Non, il n'a pas brillé.
3: Il n'a pas brillé. En tout cas, sachez que.
0: Je vais au bout. Je ne connais pas le temps de jeu.
3: On l'appelle ça le football le temps.
0: D'accord. Le football Aloko, le temps. Aloko Rodolfo, ouais. Par exemple. Ouais. À Charlotte. Saïd Ngobi.
2: Parlant de Aloko.
0: Oui.
2: Il a pratiquement joué tous les matchs depuis le début de la saison avec Charlotte.
0: Donc Aloko devait être entrant. Normalement, pas au final. Le contraire.
3: Il a marqué un super but.
0: Non, il n'a pas fini.
3: Il n'a pas fini. De montrer quelque chose, mais le niveau continental, vous
2: il
3: comprenez
2: il
3: que
2: pas en tant que peut-être il ne peut pas titulaire dans l'équipe, mais au moins il finit meilleur buteur, il décroche un contrat hors du pays,
3: il mérite amplement sa location
2: avec peut-être de meilleures installations.
3: À mon goût, c'est on peut parler de satisfaction à ce niveau.
0: Donc j'avais déjà parlé de Oloko Joseph qu'on attend de voir.
3: Mais là, quand vous parlez de moi je penserais plus pour
0: ça continue. Il y a Olugbade Junior que personnellement moi je ne connais pas.
2: Olugbade Junior, c'est un joueur aussi béninois.
3: Mais parce qu'il s'appelle Junior,
2: il est passé
1: par ça que c'est un joueur béninois parce que
2: non, justement parce que quand il a signé à Wydad Casablanca il y a à peine 2 semaines, beaucoup se demandent mais c'est qui, est-ce qu'il est vraiment, est-ce que c'est un béninois, est-ce que c'est un béninois. Maintenant qu'il est appelé là, donc le doute est levé, il a un passeport béninois.
0: Il est Wydad.
2: il est actuellement à Casablanca.
0: Oui, ça, ça, ça, ça c'est...

0: Donc,
1: Ça c'est une bonne
0: il a
1: pioche.
0: quitté Azvo. Il a joué 26 matchs.
2: C'est bon.
0: Il a 7, 6 petits buts. Mais
2: C'est pas petit. 6
0: mais,
2: buts en 26
0: mais,
2: matchs.
0: Mais si le talent, c'est quand même un joueur vraiment
1: ouais.
0: assez intéressant. Donc, il a convaincu. Il a passé pratiquement 2 semaines à Casablanca pour être observé par le staff de Wydad. Et au bout de
1: non,
0: deux,
1: non, si déjà,
0: au bout de
1: si
0: 2 semaines, il a
1: Wydad,
0: convaincu.
1: si déjà,
0: Et
1: si Wydad, c'est bon.
0: les gars marocains lui ont proposer un contrat de 4 saisons en même temps.
1: Ouais, si tu as signé
0: Donc
1: Wydad,
0: c'est là, non, je sais pas.
1: C'est qu'il est bon. Et je vais faire un compte à René, dit que ça dit, ce sont les fruits du championnat.
0: Oui, c'est justement ce
1: oui,
0: sont
1: oui,
0: les fruits
1: oui,
0: du
1: oui,
0: championnat.
1: Oui.
0: Et pour la première fois que Guenotro le découvre, c'est lors d'un match amical Guépa face au Guépa Prime.
1: Ouais.
0: Donc c'est dans Guépa Prime là qu'il
2: Nous n'avons jamais dit que le champion n'a pas de fruits.
1: Ah non, vous avez quand même, de toute façon, il y a Teslimi qu'on connaît déjà,
2: on
1: il y a Tozin qu'on attend, il y a Yamirou qui va nous... Mais il y a une chose que je veux comprendre. Et je veux bien, pour moi, c'est parce que quand vous lisez les attaquants, c'est pourquoi j'ai donné la liste des attaquants, il n'y a que des jeunes. Pour ne pas dire, il n'y a que des enfants. Il n'y a que des enfants. Donc c'est pour accompagner. Il n'y a que des jeunes, vous ne pouvez pas dire des gamins, excusez-moi de peu l'expression.
0: Oui.
1: Donc, je vois quand même la présence de quelqu'un de très, très expérimenté. Et je suis en train de me dire, c'est l'explication que je me donne. Que c'est pour ça que Jordel Dossou est sur la liste.
3: C'est Tunde qui a...
2: Oui, c'est vrai,
3: Jordel Dossou qui vient en deuxième position, le saute.
1: C'est pour qu'il amène notre expérience à ces jeunes. Il a maintenant une question à vous me permettez, hein, que à mon interrupteur. Ou comment on dit même. Comment on peut être encore à l'étape de non-éligibilité pour Santos à l'heure là? Non, dites-moi, comment est-ce qu'on peut être encore à l'étape de non-éligibilité pour le cas de Santos, alors que ça fait des mois et des mois que ce truc a duré.
0: Santos n'a pas un souci d'éligibilité avec la sélection nationale.
1: On parle de papier, qu'il a tout des administratifs.
0: Non, il n'a aucun souci administratif. Il n'a pas été appelé, c'est sans doute. Il a déjà livré un match avec le Bénin. Il a déjà été appelé.
1: Parce que
0: la dernière fois qu'il
1: a appelé. J'ai lu. Non, il n'a pas encore joué match des...
0: Si, il est entré.
2: Il a joué.
1: C'est un amical. Il n'est pas encore éligible pour une compétition statutaire de
2: la CAF.
1: C'est ce que j'ai lu.
2: Okay,
1: je me demande pourquoi ça traîne autant.
2: Non, si ça traîne, ça va se faire. C'est administratif.
0: Non, franchement, si c'est un souci administratif et que c'est pour permettre d'être éligible à une compétition officielle, franchement, je pense que normalement on est passé ce cap là et que peut-être s'il n'est pas encore sur cette liste là, ce n'est pas, c'est peut-être pour autre
1: parce
0: chose,
1: que,
0: pas pour un souci administratif.
1: Parce que son cas me retourne vers notre fameux goleador de Savalou, comment on l'appelle déjà,
0: Henri Houtier, qui a passé
1: tout son temps à être goleador, mais qui n'a jamais eu la chance de
2: D'accord, vous avez décortiqué la liste à votre niveau, coach Clavet.
0: Et puisque
2: vous avez donné l'opportunité aussi de vous prononcer sur les affiches, c'est l'affiche du Burkina Faso, je reste avec vous, qui a été vraiment pour lui le match qui sera le match révélateur, c'est ça, hein?
1: Ouais, le
2: match test, d'accord.
0: Ouais,
2: oui,
0: c'est rapidement.
2: Oui, on va...
0: Non, justement, puisqu'il parlait de Jordel Dossou qu'il considère comme
2: l'expérimenté
0: pour accompagner.
2: Si c'est vraiment ça, il doit faire son job au banc, comme Anderson.
1: Non, pas au banc. Si, la pratique, il faut qu'il soit sur le terrain pour montrer aux jeunes ce qu'il doit faire, pas au banc.
2: Non, franchement. Non.
0: Je pense que
2: il faut peut-être en profiter aussi pour mettre les gardiens en compétition. Bon, Guenotro doit essayer quelque chose.
1: Pas de compétition pour le match du Burkina, s'il vous plaît. Non. Peut-être changer un peu avec le match de la Mauritanie.
2: Alors,
1: le Burkina, il faut prendre ça vraiment sérieux.
2: Rapidement, Najib. Et on va passer à notre.
3: Pour moi, c'est que Guenotro n'a qu'à essayer. à travers le jeu que nous avons, que lui-même il a sélectionné, ouais. Et on les a vus, ceux qui ont eu la chance de bien démarrer la saison et qui jouent à leur poste, qu'il essaye de les maîtriser surtout et de les mettre surtout à leur poste, de les laisser jouer à leur poste.
2: Non, parce mais que... quand vous dites ça, je ne vous coupe pas, mais je vous relance, vous avez suivi Claver, les matchs vont s'enchaîner. Il se pourrait qu'il y ait des blessés et des joueurs vont dépanner. Hein.
3: Ça, c'est qu'il y a...
2: Ils ne sont pas sûrs de tous jouer là, à leur poste chaque fois.
3: Hein. C'est des cas exceptionnels.
2: Et ça va venir, c'est sûr.
3: Ça va venir, mais on a des joueurs.
2: Il doit tenter. Même...
3: Moi, j'ai fait un constat depuis le départ de Cessegno. Le seul joueur capable de manier le ballon, de faire le ballon avec ce que lui, c'est jeune, et c'est Olaïtan. C'est Olaïtan.
2: Ça ne suffit pas.
3: Si, non, si ça ne suffit pas.
2: Joue bloc
3: non,
2: bas,
3: il va non ce quoi. Que je dis, c'est quoi Mettez-le là où il serait à l'aise. Si on ne le met pas partout. Tous les jeunes ne sont pas faits à jouer. Tous les jeunes ne sont pas polyvalents.
2: D'accord. Parfois,
3: ça ne marche pas.
2: Respect,
3: pour moi, l'Argentine, bon, c'est un match beaucoup plus. Communicationnel, hein. Bon, c'est pour faire
1: les selfies.
3: Sinon, en réalité, le match qui nous intéresse, c'est le match face au Burkina. On sait très bien le score.
0: Et à la Mauritanie,
2: c'est la Mauritanie. Si vous battez la Mauritanie,
3: c'est une chance
2: et vous
3: de jouer,
2: face à l'Argentine. C'est déjà un bon pas.
3: Oui, ouais, c'est une
2: fin. Si vous faites humilier par l'Argentine,
1: on s'en fout.
2: Non, on s'en fout pas.
1: Ça va rester dans les classements
2: FIFA
1: 7. L'important pour nous actuellement, c'est les éliminatoires de la CAN.
3: C'est les éliminatoires de la CAN. L'Argentine, c'est pour faire selfie, pour faire de la communication, pour monter.
1: Non, c'est pour la visibilité.
3: C'est pour la visibilité.
1: Le match contre l'Argentine, c'est pour la visibilité.
2: Quand on gagne l'Argentine ou pas. Le match, c'est pour la visibilité, mais c'est d'éviter l'humiliation.
3: On le sait très bien. Mais on sait quand il arrive.
1: Attendez, c'est quand il arrive. Si vous, les garçons, vous allez au-delà des filles. Vous ne pouvez pas rentrer au pays.
3: Quoi qu'il arrive, on sait qu'on va éliminer. On va
2: parce
3: peut-être
2: que les éviter. Filles, c'est encore qu'on le veuille ou pas, c'est peut-être le coup du sort.
3: On va éviter le naufrage ici, nous connaissons déjà la couleur de la.
2: Mais c'est un match de revoir de Lionel Messi. Oui, et ses joueurs, ils peuvent décider.
1: Écoutez, mon frère.
2: Ils
1: feront
2: le show.
1: Ils feront le show. Maintenant, l'autre chose, c'est quoi? Quand vous prenez le match, ce match contre
2: l'Argentine,
1: on sait déjà que. Bon, les auditeurs vont peut-être me trouver bizarre aujourd'hui. On sait déjà que la Argentine va nous gagner.
3: C'est
1: combien va nous gagner là qu'on ne sait pas.
3: C'est encore. Ça, on va éviter.
1: Nous, on sait quand même.
3: Il y a des gens qui seront placés de faire photo avec Messi.
1: Oui, on n'y a pas. Voilà. Donc,
3: ils sont placés de faire photo avec Messi.
2: Non, j'arrête avec la veine. Ouais. La dernière fois, il avait dit quoi?
0: Ici.
2: Il a dit quoi,
3: on va manger ça.
1: On va manger ça.
2: Et
1: non, c'est pour ça que je suis direct aujourd'hui. Je profite encore pour demander pardon aux auditeurs que j'ai entré dans ma nourriture. On voulait manger les
3: alentins.
1: Les alentins, du moins. Mais on a servi d'entrée, de dessert et même de pique-dents.
2: D'accord, c'est bien. Alors, vous avez acheté quelque chose rapidement.
0: Juste sur le match face à l'Argentine.
2: Oui, les gens déplorent déjà la communication. Vous avez dit que c'est un match pour la communication, mais les gens déplorent déjà la communication de Guerrero Trump. Vous avez entendu ce qu'il a dit.
0: C'est un match caritatif. Caritatif dans la mesure où c'est l'Argentine qui nous invite.
2: D'ailleurs, on ne fait rien.
0: D'ailleurs, justement, c'est l'approche de l'Argentine depuis quelques mois maintenant. Ça invite beaucoup de petites sélections pour jouer ensemble.
2: Pour gagner aussi
0: pour gagner aussi FIFA. Beaucoup de choses. Ouais. C'est vrai que ce n'est pas forcément le classement FIFA qui les intéresse parce qu'en match officiel, ils essaient toujours d'assurer. Ouais. L'Argentine, en ce moment, c'est l'équipe vice-championne du monde en titre. Et quand on vous invite comme ça, pour nous, c'est un test amical, caritatif, mais il est prestigieux pour nos joueurs. Oui, ils vont forcément vouloir gagner, ça c'est clair, parce que ça joue à la maison. Et Léo Messi a dit qu'il s'en va. Est-ce qu'il va accepter revenir jouer principalement ce match-là? C'est la grosse interrogation. Mais que Messi soit là ou pas, le Bénin jouera face à l'équipe vice-championne du monde en titre. Et quand on s'appelle jeune joueur béninois et qu'on joue face à une équipe de cette trempe-là,
2: c'est un peu comme
0: il faut penser au Cap-Vert, à Vosina, juste de grands matchs face à de grandes nations. Et aujourd'hui, il figure sur la liste des ballons d'or.
2: Ce qu'il faut ajouter, c'est qu'il faut briller, il faut jeter ce match. Comme ça, la maison, la billetterie, les rentrées, l'argent reste
0: en Argentine.
2: Vous
1: savez, ils ont voulu que Messi vienne dire au revoir au football argentin à la maison à Buenos Aires.
2: Il mérite d'être célébré.
1: Oui, Messi d'être célébré, mais Adam, il faut qu'Adam lève la tête pour me regarder. Il faut qu'Adam comprenne une chose. Si déjà le sélectionneur burkinabé dit que son ami lui a dit
0: que son numéro 9
1: ne serait pas là, n'attendez pas autre chose en Argentine. Comment on peut aller dire à ton, comment tu veux dire à ton adversaire?
4: C'est ton numéro 9 en compétition.
1: Non, comment tu veux dire à ton adversaire?
4: Non, moi je te pose une question.
1: Oui, voilà.
4: Est-ce que ton numéro 9 est en compétition?
1: Et non, voilà. Mon numéro 9 n'est pas en compétition.
4: Mais pourquoi tu veux la voix?
1: Qui introduit? Non, pas la voix. Non, ce n'est pas la voix.
2: Si vous le permettez, le débat est clos.
1: Non, comment le coach peut aller dire à son adversaire direct?
2: Vous l'avez déjà posé cette question, je n'ai pas la réponse.
1: Je
2: n'ai pas la réponse. Allez, vous l'avez compris, on se dit avec nous le président Nazif. Bonjour, président Kabongo, merci d'être avec nous ce matin.
4: Bonjour, les amis journalistes.
2: Voilà, nous avons le message du sélectionneur Guenotroy. Non seulement il est désolé, il présente ses excuses donc aux auditeurs. Il est en voyage toute la journée. Je ne sais pas si le vol a pris ou bien voilà. Mais on ne pourra pas l'avoir. Mais on l'aura pour vous prochainement. Président Kabongo, voilà, vous êtes fraîchement de retour au pays. Voilà, on vous met le grappin dessus rapidement ce matin. Bonjour.
4: Bonjour, hein. Comment vous allez? Quand on vous voit sourire, je crois que c'est déjà motivant et encourageant.
0: C'est la bonne ambiance.
4: C'est la bonne ambiance et je crois que c'est le seul moyen d'être riche.
2: Oui, ouais, c'est
0: le sourire.
4: Le sourire. Quand on peut sourire plusieurs fois dans la journée,
2: ça va bien.
4: C'est une grande richesse corporelle et mentale.
2: D'accord, super. Et vous êtes là, voilà, rapidement, deux gros sujets à aborder avec vous rapidement, surtout voilà, votre retour au pays, mais en tant que Béninois, vivant à l'étranger, et vous êtes toujours surtout en contact avec votre pays, avec tout ce que vous faites pour le football aujourd'hui et pour le sport de façon générale. On vous a vu récemment faire le déplacement pour encourager d'abord les filles, les Amazones, et qui ont en tout cas fait briller hein, le drapeau béninois en Pologne. Ce n'était pas facile. Ils étaient en regroupement en France quand vous avez décidé de quitter l'Allemagne pour faire près de 1000 kilomètres, ou je ne me trompe, hein, pour aller voir ses filles et leur apporter le sourire. Et après, bon, on a vu tout ce qui s'est passé. Les filles ont donné ce qu'elles peuvent donner. Tout compte fait, le Bénin a marqué cette compétition de son empreinte avec ce que ces filles ont pu faire. Et voilà. Quel bilan, surtout, vous retenez de la participation de nos Amazones aujourd'hui? Et qu'est-ce que cela pourrait créer comme déclic au niveau du football féminin? Parce que dans une catégorie, quand vous disputez un mondial, c'est énorme.
4: Bon, je vais dire bonjour aux auditeurs qui nous écoutent. Et je crois que vous avez fait un bon entrée de jeu, que je félicite beaucoup. Et je pense que quand le pays t'appelle, dans n'importe quelle situation, tu devais répondre. Ça, c'est un travail patriotisme. Et quand on est citoyen, et quand on soit le niveau, ton père peut être sous là, c'est ton père. Ça ne s'achète pas. Et je crois que quand on parle du Bénin, et il faut savoir d'où tu as quitté, ton origine. Bon, quand on regarde tout ça, là, bon, j'ai vu que les filles sont abandonnées, carrément, à leur sort. Et voilà ce que ça a donné finalement. Quand un pays va pour la Coupe du Monde, on ne lui remet pas le drapeau de combat avant de quitter. Et tout ça, là, je crois que j'ai fait une vidéo pour ça. Elles ont ce droit-là. Elles vont défendre les couleurs béninoises. Vous les recevez au palais. Ou soit au Parlement, ou soit à la Fédération, ou soit au ministère de la Jeunesse et des Sports, où vous dites, voilà, nous vous remettons ce drapeau, allez nous défendre ça. Avec un beau discours derrière, je crois que ces filles-là ne se sentiront pas abandonnées. On ne l'a pas fait, et je crois que elles ne sont pas orphelines, elles sont venues en Europe. Et je crois que j'ai pris tout mon temps pour observer nous, de la diaspora. J'ai vu que non, elle ne peut pas être abandonnée du pays et venir encore en Europe et être abandonnée. Et je crois que à ce moment, je devais me poser 1000 questions. Pourquoi je suis béninois? Et là, c'est cette question que je me suis posée. J'ai dit non, faut pas que la diaspora aussi béninois puisse être humiliée jusqu'à ce genre. Et c'est comme ça que j'ai décidé d'aller les soutenir à ma manière. Et je crois que c'est les tirs qu'on devait prochainement corriger. Hein? On parle de mondial, on n'a pas parlé de match amical Barnicane contre Prévier. On ne parle pas de... Non, mais ça fait rire, mais je crois que nous devons prendre conscience.
2: Et prendre nos responsabilités. Est-ce que vous avez fait avec la grande dame, hein?
4: Oui,
2: Catherine Meyer. toujours avec vous.
4: À qui j'ai dit, bon, le week-end prochain, je vais à Paris. Il me dit non, si c'est les filles, j'aime tant ces filles-là, uh-huh. Et je veux les voir aussi, je veux les toucher. Uh-huh. Et parce qu'elles suivent de bout en bout, Instagram et tout, tout. Des fois, même quand elles quittent le service, c'est elles qui me disent le score. Et je crois que m'a été un bilan positif au niveau de ces filles, au moins qui sont parties acquérir leur expérience. Et je dis un bilan négatif de l'accompagnement.
2: D'accord, c'est ça reste à améliorer. Malgré les efforts, hein, il y a eu quelques efforts, mais il manquait quelques trucs selon vous. Hein.
4: Oui, c'est quelques astuces où le footballeur en a besoin.
2: D'accord, alors vous êtes de retour au pays, qu'est-ce que se mijote? Ou bien... vous ne venez jamais seulement pour vous reposer, même si vous le dites, vous ne vous reposez jamais.
4: Non, vous savez.
1: L'infatigable, comment les fatigables
2: c'est un cœur, le muscle, c'est le cœur. Il continue de battre même au repos.
4: Voilà, mais il y a un adage qui dit
2: ce
4: qui te sache, si ça ne va pas s'arrêter, tu n'as pas de bras ou l'arrêt. Sinon, lui, t'attrape, il te bouffe. Je crois que c'est ça. Mmh. Vous voyez, quand même le peul aussi, là, des fois, il a peur de son
2: bébé. Il est juste à la droite du père.
1: Arrive à côté de toi.
4: Moi, c'est mes grands-mamans. j'ai le droit de parler comme je veux. Elles sont mes chéries. Et je dois les parler comme je veux.
1: Voilà.
4: Vous voyez, à un moment donné, quand il court derrière le bœuf, il faut qu'il mette de l'expérience. Sinon, le bœuf court à ton allure.
2: C'est ça.
4: Donc, c'est pourquoi je crois que ce qu'on ne te demande pas de faire et que c'est toi-même qui décides de le faire, je crois que tu ne dois pas te reposer tant que tu n'es pas atteint ton objectif.
2: D'accord.
4: Et je crois que l'objectif est en train d'être atteint. Mais tant qu'on n'est pas mort, je crois qu'il faut toujours créer. C'est dans cette optique que chaque année, moi, je décide au moins de faire quelque chose pour le développement du football béninois.
2: Hmm. Voilà, c'est sûr que quelque chose est prévu pour
4: vous. Oui, pour cette année. Oui, comme d'habitude, mais ça dit, il y a des grands projets toujours qui sont là et qui attendent, mais on ne peut pas courir et à la fois gratter les fesses. L'on risque de mal courir. Donc,
1: je me suis refait l'image là rapidement, en quelques secondes, c'est pas très clair.
4: Ouais,
1: la seule donc, personne voilà, qui peut tenter ça, c'est Najib.
4: Donc, je crois que quand on est à titre privé aussi, l'investissement, je crois qu'il faut se discipliner.
2: D'accord.
4: Et savoir par où prendre. Et pas vous finir.
2: D'accord. Vous avez de très grands projets. Je sais, le centre, ça va bien. Les filles sont là. Mais tout ce que vous le faites, c'est énorme. C'est à saluer. Et aussi, de l'autre côté, ce projet de stade dont vous parlez, on espère que ça va prendre corps. Et que...
4: Non, il ne faut pas espérer. Ça va prendre corps tant que nous respirons l'air.
2: D'accord.
4: Et je crois que les autres choses, c'est les détails.
2: D'accord. C'est très intéressant.
4: Et je crois que déjà. Dès mon arrivée, je crois que le premier jour déjà, j'étais sur le chantier.
2: Voilà.
4: Et nous avons déjà défini quelques trucs. Hein, et la machine a commencé par dévorer déjà. Je crois que hier on a fait l'implantation du terrain. Et je crois en 3 jours déjà.
2: Ça marche.
4: Alors
2: on peut que...
4: Actuellement, nous sommes sur les pauses des vestiaires pour voir où vont se situer les vestiaires.
2: Bienvenue à vous et merci de nous faire l'honneur de passer par ici toujours, chaque fois que vous venez de ce grand pays du monde, l'Allemagne. Alors, on n'a pas donné la parole aux auditeurs, hein, parce que là, vous n'en faites pas, hein, le CUS. Je vais donner quelques questions,
4: donc,
2: si tu veux s'en sortir, on verra.
4: Je crois que je vais jouer votre rôle. Et je crois que je vous ai amené.
2: Alors, le 01-44, ce qu'on dit 2x44, ou le 01-45-86-00, appelez-nous. J'ai quelques casse-têtes et des montres Codice ici.
4: Voilà,
2: alors, si vous appelez, voilà, vous gagnez en même temps. Voilà. Qui est là, c'est Madame Lydie Mehou qui va nous permettre de prendre 2-3 auditeurs rapidement. Allez, 01-44-70-2x44. Auditeur en ligne, bonjour. Voilà, j'ai des montres et des casquettes pour vous. C'est offert par le président Kabongo. Oui, bonjour, votre nom? Moussa, vous êtes déjà un gagnant, hein, ne vous en faites pas. Alors, vous avez suivi l'actualité du football béninois. Un mot rapide, bon. Après l'émission, passez pour retirer, hein, soit votre casquette ou soit votre montre. Passez retirer. D'accord? Voilà. Allez-y.
5: Oui. Comment les joueurs vont choisir de leur pays une grande compétition? Tout le monde entier, les caméras, a visité une grande compétition.
2: D'accord.
5: Attends.
2: Oui, j'attends. Moi, je n'ai pas de réponse à ces questions. Et pas des réponses, Moussa. Le jour de l'accouchement. Allez, allez, bonne journée à vous, sinon. Passez après l'émission, vous aider à passer. Hein, pour, si vous venez un peu plus tôt, ce serait un plaisir pour moi de vous rencontrer. Vous êtes un monsieur formidable chaque fois. J'adore vous recevoir. Un autre intervenant. Allez, bonjour. Bonjour, votre nom. Votre nom. Alors, Paris Vincent.
5: Non, c'est la
2: date depuis Pérou-Grèce. Voilà, vous allez passer aussi, hein, récupérer soit votre casquette ou une montre tout de suite après l'émission. Allez, c'est ça, hein, c'est offert par le président Kabongo qui est passé nous voir ce matin. Allez, votre mot, rapidement.
5: Merci beaucoup, président.
2: Ouais, on vous dit merci. Là.
6: Merci beaucoup à vous.
5: Ça reste beaucoup, même. On ne peut pas condamner quelqu'un. Non, c'est que les matchs que les gars qui ont joué, ils ont fait 3 et 31 ici là. Moi j'ai un mot de tête. Non, on va tout de suite mot de la mot de tête. C'est le film, moi je sais que.
2: C'est ça. D'accord, on l'a perdu. On va prendre un tout dernier ce matin, parce que je vais vous faire le quiz forcément, après d'avoir salué Christian Hounoubé, qui nous a fait l'honneur d'être là également. Il n'est pas très bavard, mais bon, il est là, le sportif. Bonjour, auditeur en ligne. Bonjour, oui, bonjour, votre nom. Vous avez aussi votre casquette ici à retirer tout à l'heure. Allez-y.
7: Je m'appelle Ibé de Madina.
2: Ibé, vous l'avez, hein, vous passez retirer ça tout à l'heure. Je sais que vous, il faut attendre au moins 11h avant de venir vous, parce que si vous venez ici, vous allez nous mettre la main dessus. Alors, Ibé de Madina, comment ça va?
7: Ça va très bien, c'est pour vous soutenir.
2: C'est quel amour, merci.
7: Le président, nous avons vu au mondial pour le soutien.
2: Oui.
7: C'est celui qui va
2: dire
7: tout ce qu'il fait pour la ville de
2: Parapo
7: et
2: la
7: de football.
2: Super.
7: Merci beaucoup. Voilà. Bonne journée à vous.
2: Merci. Passez pour retirer votre casquette tout à l'heure. Hein. C'est offert par le président Kabongo. Jolie casquette. Hein. Voilà. Alors, on va passer au quiz. On va arrêter. Les appels toujours, mais on va arrêter. On n'a plus assez de temps.
1: Tout meilleur est vraiment mignon.
2: C'est comme ça pour le saluer. Hein. Christian Boulongui.
1: Tout meilleur est vraiment mignon.
4: Je crois que. Je vais vous saluer pour tout ce que vous faites, parce que moi je vous écoute jusqu'en Allemagne.
2: Ouais, j'ai des auditeurs jusqu'en Allemagne. Oh là là, ça s'applaudit là. Oh là là.
4: Je vous écoute toi jusqu'en Allemagne et je crois que, et pour ajouter, concernant les filles, je crois que, comme vous l'avez dit, pour le championnat Benoît, il reste beaucoup à faire. Et je crois qu'il faut que le nouveau président écoute tout un chacun de nous, jusqu'aux journalistes, surtout même les journalistes, parce que c'est vous qui voyez un peu plus que nous. Et je vais dire, il faut qu'on cesse les questions d'âge. Ce n'est plus existant. Ce n'est plus, c'est-à-dire à la mode. Hein? Pour dire, si ils ne veulent pas prendre l'argent pour investir quelque part, nous qui voulons le développement du football, je pense que on peut organiser ces championnats régionaux à des différentes catégories d'âge. Et à partir de la première division, deuxième division, troisième, il faut que ça soit professionnel et que les âges ne soient pas limités.
2: D'accord.
4: Je pense que je vais toujours le crier un peu partout parce que nous sommes ailleurs, nous savons ce que. Parce que si tu n'as pas mangé la chose de notre mère dehors, tu penses que ta maman, C'est bien préparé.
2: Voilà. Bah, merci à vous, président. Alors, rapidement, le cul, s'il vous plaît, parce que là, nous sommes pratiquement à la fin. Christian, bonjour. Bonjour, bonjour, Christian.
3: La nation.
8: Bonjour, René.
2: Voilà, ça va, bonjour, ça va, la forme
8: auditeurs. Ça va, ça va.
2: Ah, super, ça sent.
8: Tout mieux, là.
2: Ça fait vous portez mieux que...
8: Ça fait plaisir d'être à côté du président Kabongo.
2: Oui, c'est un plaisir.
8: J'ai porté il y a quelques mois.
2: Oui.
8: La mode Codis.
2: Ah ouais.
8: Il m'a reçu dans ses locaux.
2: Oui, bien de ce sucré, du partage. Oh Dieu, mais tu es merveilleux. La justice de Dieu. Oui, voilà. Puisqu'il a déjà eu une montre une fois. On ne peut pas perdre le temps.
3: Il y a son gars, ça fait de moi.
4: Je ne peux pas dire de facile.
2: Oh, oui.
8: Vous n'avez pas encore eu de casquette. Je l'ai reçu directement du
2: président. Il est là. Il est là.
3: C'est directement qu'il a amené ça là aussi.
2: Il est très intelligent. Le créateur de la Lettonie. Et Adam Alagui. Quel joueur béninois évolue en Lettonie?
3: Là-bas donne le point du fair play à Adam.
2: Pourquoi ouais. Il a dit à loco, hein.
3: Non, il n'a pas répondu le point du fair play. Parce que eux, ils n'ont pas le fair play.
2: D'accord. Adam, à la fin, Adam va le point. Le point pour Adam.
3: Le point du fair play.
2: En quelle année le premier match de football a été recensé en Lettonie?
3: C'est une équipe de
2: football. Bon, et là va vous mentionnez le nombre de questions sans réponse.
8: 1998.
2: Non, c'est en 1906. Ça fait une question sans réponse. En quelle année la Fédération lettonne de football a été créée?
8: 1906.
2: 1921. Ça fait deux questions sans réponse. Voilà. C'est sans réponse qui va gagner le quiz aujourd'hui. Quel pays la Lettonie a-t-elle affronté lors de son premier match international tenté? C'était en 1922.
8: 1922, c'était la...
4: Pardon.
2: C'est un pays dont nous avons parlé aujourd'hui.
4: C'était l'Allemagne?
8: La Russie.
2: On a parlé de ce pays aujourd'hui.
4: La France?
2: C'était tout le contraire.
3: L'Argentine.
2: L'Estonie. Alors, quel a été le résultat de ce premier match?
8: L'Estonie.
3: 4-0.
2: Non, le résultat?
3: 3-1.
2: C'est un but partout. Vous êtes en train de perdre le cul.
3: Non, c'est pas qu'il faut perdre le cul.
2: En quelle année la Lettonie a-t-elle rejoint l'UEFA? C'est l'année de Ligue des Champions.
4: 92.
2: Mais 92. Et ça, c'est Adam. Dieu n'oublie pas les pauvres. Quel est le plus grand exploit de l'histoire du football letton?
8: Quel est le match officiel?
2: C'est... Quel est le plus grand exploit de ce football-là? Est-ce que c'est une qualification en Coupe du Monde, à l'Euro ou quoi? C'est quoi?
8: Rien de tout ça.
2: C'est une qualification à l'Euro.
4: L'Euro.
2: En 2004.
4: 4. Je voulais 2003, mais
2: dans quel pays s'est déroulé l'Euro cette année-là?
8: Grèce.
2: Quoi?
3: Non,
2: vous avez répondu. Ça reste deux. Dans quel pays a été disputé l'Euro 2004? S'est déroulé.
4: La Russie?
2: Non. C'est Chichester 7. Au Portugal. Quelle équipe la Lettonie a-t-elle éliminée en barrage pour se qualifier à l'Euro? Un joueur béninois évolue dans ce pays. Je vais m'arrêter là.
8: La Finlande?
2: Non.
4: La Bulgarie?
2: Non. Un joueur béninois évolue dans ce pays-là. C'est la Turquie.
4: La Turquie. La Turquie à côté ici.
2: Alors, je voudrais faire le point. Mes consultants n'ont aucune connaissance sur le football.
3: Les temps.
2: Ainsi s'achève cette émission et ce quiz remporté par Adam Alagui.
9: C'est tout.
10: Non, pas mieux.

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Samedi 19 septembre 2026, mesdames et messieurs, inconditionnels des GG, bonjour. Merci de prendre le rendez-vous de ce nouveau numéro de votre émission de débat sur l'actualité. Au menu, d'abord, l'actualité diplomatique. Le président Romualdo Wadayi a effectué les 16 et 17 septembre des visites au Rwanda et en République du Congo. À Kigali, les échanges avec le président Paul Kagame ont notamment porté sur des questions d'intérêt commun, tandis qu'à Brazzaville, le chef de l'État béninois s'est entretenu avec Denis Sassou Nguesso sur les relations entre les deux pays et d'autres sujets d'intérêt commun. Au-delà du caractère diplomatique de ces déplacements, quelles opportunités peuvent-ils ouvrir pour le Bénin et quelles pourraient être les retombées concrètes de cette nouvelle dynamique diplomatique? Vous suivrez l'analyse des débatteurs. Nous parlerons éducation, notamment la rentrée scolaire 2026-2027. Elle est effective. Cette rentrée intervient avec plusieurs mesures sociales annoncées par le gouvernement. Parmi elles figure notamment la gratuité de la scolarité.

0: l'enseignement secondaire public. Pour les filles, l'extension des cantines scolaires et différentes mesures en faveur des étudiants. Au cours de cette émission, nous verrons les premiers impacts de ces mesures sociales. Et toujours au chapitre éducation, nous parlerons du retour du transport universitaire à Parakou. Le transport fait partie des préoccupations majeures des étudiants, notamment pour ceux qui doivent parcourir quotidiennement de longues distances entre leur lieu de résidence et les campus. Le gouvernement a inscrit le transport parmi les œuvres sociales universitaires à renforcer pour la rentrée 2026-2027. À Parakou, ce retour est-il effectivement perçu comme un soulagement par les étudiants? Quel impact sur leurs dépenses quotidiennes, leur ponctualité et leurs conditions d'études? Et surtout, quelles sont les attentes des principaux bénéficiaires? Restez des nôtres. Et puis, la ministre de la Communication en charge des médias, Aurélie Adam Soulé Zoumarou, a rencontré, elle, le 17 septembre, le président de la HAC, la Haute Autorité de l'Audiovisuel et de la Communication, le président Edouard Loco, ainsi que les conseillers de l'institution. Cette rencontre intervient après une série de consultations engagées auprès des acteurs du secteur depuis juillet. Que peut-on attendre de cette concertation entre le ministère et l'organe de régulation? Les débatteurs opinent sur le sujet. À suivre également les rubriques « Parole aux auditeurs » et la revue de presse. Voilà, mesdames et messieurs, pour la charpente de cette émission. Bonjour et bienvenue à tous.
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0: Ce samedi, c'est Lydie Mehou qui assure les manipulations techniques. En studio, je suis avec Ulrich Abalo. Bonjour.
2: Bonjour Raoul, bonjour les grandes gueules.
0: À côté de vous, Epiphane Chabi, bonjour.
3: Bonjour, bonjour à tous.
0: Oui, Jacques Degbé qui signe également son retour après un séjour en Chine. Bonjour Jacques.
4: Bonjour Raoul, c'est bon au coin.
0: Voilà. Et mesdames et messieurs, je vous l'annonçais, nous allons ouvrir par l'actualité diplomatique. Jacques Degbé, je le disais, le président Roumian Ouadahi a effectué les 16 et 17 septembre des visites au Rwanda et en République du Congo. D'abord, selon vous, quel est l'objectif principal de ces visites du président dans ces pays africains?
4: Oui, je crois que cette visite s'inscrit dans le cadre de cette tournée que le président Roumian Ouadahi a entamé depuis qu'il est au pouvoir, depuis le 24 mai 2026. Vous savez, il a déjà visité plusieurs pays. Il a visité le Nigeria en premier, après il s'est rendu au Niger, au Burkina Faso, au Sénégal, au Mali, en Guinée-Bissau, en Mauritanie, et donc tout récemment au Rwanda et en République démocratique, du moins en République du Congo, le Congo-Brazzaville, comme on le dit souvent. Vous vous rendez compte que en l'espace de 4 mois, le président Roumian Ouadahi est déjà même pratiquement en train de battre le record du président Patrice Talon, qui lui était beaucoup plus quelqu'un qui n'aimait pas beaucoup voyager. Il ne reste donc qu'à se rendre dans des pays comme la France, enfin dans le reste du monde, pour qu'on qualifie Roumian Ouadahi d'un véritable globe-trotteur. Donc bref, l'essentiel, c'est de savoir, la question qu'on peut se poser, c'est ce qui fait courir le président Roumian Ouadahi. Qu'est-ce qu'il va chercher dans ces différents pays-là? Cette voie, est-ce qu'on peut gagner à travers ces différents voyages? Il ne faut pas que ça devienne, je vais dire, du tourisme. On sait que le Niger, le déplacement au Niger, au Nigeria, des pays voisins comme le Burkina Faso, des pays amis comme le Sénégal et autres, c'est important. Mais lorsqu'on se rend au Rwanda, on se rend également en Congo-Brazzaville, au Congo-Brazzaville. Quand vous prenez ces pays-là, quand on parle du Rwanda, c'est Paul Kagame qui est arrivé au pouvoir le 24 mars 2000. Ça fait 26 ans, plus de 26 ans aujourd'hui qu'il est au pouvoir, qu'il est l'homme fort du Rwanda. Vous avez Denis Sassou Nguesso du Congo-Brazzaville, qui avait déjà dirigé le Congo en tant que République populaire du Congo de 1979 à 1992 et qui est au pouvoir, la tête de la République du Congo depuis 1997. Tout ça associé à près de 40 ans de pouvoir, ce ne sont donc pas des modèles en termes de démocratie. Ça, il faut oser se le dire. Le Rwanda et le Congo-Brazzaville ne sont pas des modèles, donc, alors que le Bénin est un pays qui est vu comme un exemple de démocratie, même si ces dernières années, ces 10-11 dernières années, il y a eu quand même beaucoup de chamboulements, beaucoup de choses qui sont venues un peu perturber cette quiétude-là en termes de démocratie dans notre pays. Donc, sur le plan démocratique, je ne crois pas que ce soit des exemples. Des exemples de pays à visiter. Maintenant, on peut regarder autre chose, parce que les deux pays, on parlait par exemple, je veux parler du Bénin et du Rwanda, on parlait de sécurité. Alors, on sait que le Bénin est aujourd'hui menacé par les attaques terroristes. Le Rwanda est quand même un peu avancé à ce niveau, selon ce qu'on a pu glaner comme information. Le Rwanda a de la technologie qu'il peut mettre à la disposition du Bénin afin de lutter efficacement contre cette menace, cette terroriste-là.
0: Mais là, ce n'est pas le nombre d'années passées au pouvoir qui nous intéresse, qui intéresse le président.
4: Non, j'ai évoqué cet aspect pour montrer déjà qu'au plan démocratique, ces pays-là ne sont pas des exemples, et que nous n'avons rien à gagner. Sur le plan démocratique, nous n'avons rien à gagner, aussi bien auprès du Rwanda, où c'est un dictateur qui est au pouvoir, Paul Kagame, tout le monde le sait bien, et auprès de Denis Sassou Nguesso, qui est l'un des plus vieux présidents au pouvoir en Afrique. Après Paul Biya et je crois Teodoro Obiang-Nguema en Guinée équatoriale. Donc, en termes, sur le plan démocratique, ces pays-là n'ont rien à nous enseigner. Maintenant, on peut regarder ce qu'on peut gagner sur d'autres aspects. C'est pourquoi je parle de l'aspect sécurité avec le Rwanda, par exemple, et qui a quand même de l'expertise en ce qui concerne la lutte contre le terrorisme. Cette expertise-là, qu'elle peut mettre à la disposition du Bénin. On sait aussi que depuis que le président Patrice Talon est là, il y a eu certaines informations qui circulent sans être confirmées ni infirmés, où on parle souvent des soldats rwandais qui sont au niveau de la garde présidentielle, qui viennent parfois à la rescousse du Bénin sur certains plans. Est-ce que c'est vérifié? Gros point d'interrogation à ce niveau. Voilà pourquoi je dis qu'il y a quand même une certaine... Comment appeler ça? Ça dit qu'il n'y a pas beaucoup d'informations en ce qui concerne les relations entre le Bénin et le Rwanda. Il n'y a pas beaucoup de communication. Même nous-mêmes, en tant que journalistes, je ne sais pas si vous êtes véritablement bien informés sur quel axe le Bénin et le Rwanda collaborent réellement. On a comme l'impression que la relation bénino-rwandaise se base beaucoup plus sur les relations d'individus entre Patrice Talon et Paul Kagame. Et donc, ce qui se dessine à l'étape actuelle, c'est entre Romuald Ouadani et Paul Kagame avec peut-être Patrice Talon en arrière-plan. Donc, c'est de ça qu'il s'agit. Il n'y a pas véritablement une communication pour nous dire voilà les aspects sur lesquels on veut communiquer, voilà ce sur quoi le Bénin et le Rwanda sont en train de véritablement dialoguer. C'est-à-dire qu'on parle de l'aspect sécuritaire qui peut être quand même important. On a eu Nyamulenda qui était venu diriger l'ANIP ici et ça a créé toutes les polémiques que ça a créé. Il est parti après et Adinako a pris le relais. Bref, je crois que le président Romuald Ouadani voyage beaucoup, mais sur quoi le Bénin et le Rwanda sont en train de véritablement dialoguer. Je parle de l'aspect sécuritaire qui peut être quand même important. On a eu Nyamulenda qui était venu diriger l'ANIP ici et ça a créé toutes les polémiques que ça a créé. Il est parti après et Adinako a pris le relais. Bref, je crois que le président Romuald Ouadani voyage beaucoup, mais sur quoi le Bénin et le Rwanda sont en train de véritablement dialoguer. Je parle de l'aspect sécuritaire qui peut être quand même important. On a eu Nyamulenda qui était venu diriger l'ANIP ici et ça a créé toutes les polémiques que ça a créé. Il est parti après et Adinako a pris le relais. Bref, je crois que le président Romuald Ouadani voyage beaucoup, mais pour l'instant...
0: Par exemple, la gouvernance, est-ce que ce n'est pas ce qui aurait certainement poussé le président Romuald Ouadani à s'intéresser au Rwanda, parlant coopération?
2: On ne peut pas le dire forcément comme ça, parce qu'on ne maîtrise pas les raisons, les soubassements de cette décision de Ouadani de descendre à Kigali et donc d'échanger également avec son homologue du Rwanda. Et moi, j'ai fait un petit point. Et quand on fait le point, Jacques Dibé a commencé par le dire tout à l'heure, les voyages sont un peu beaucoup. Ça devient vision de Ouadani de descendre à Kigali et donc d'échanger également avec son homologue du Rwanda. Et moi, j'ai fait un petit point. Et quand on fait le point, Jacques Dibé a commencé par le dire tout à l'heure, les voyages sont un peu beaucoup. Ça devient une vision de Wadaï de descendre à Kigali et donc d'échanger.

0: Également avec son homologue du Rwanda. Et moi, j'ai fait un petit point. Et quand on fait le point, Jacques Dibéyé a commencé par le dire tout à l'heure, les voyages sont un peu beaucoup. Ça devient beaucoup du Conseil des ministres qui se fait désormais une fois le mois. Lui donne la possibilité de vraiment s'évader sur le plan diplomatique, donc de voyager. On l'a vu. Premièrement au Nigeria, il était au Niger, au Burkina Faso, il a fait un tour au Togo, en Côte d'Ivoire, au Sénégal, au Mali. On a parlé de Guinée-Bissau, Mauritanie, Rwanda et maintenant on parle également de Congo. Mais ce que je suis en train de déplorer, c'est pour ça que je disais au début que vous ne m'avez pas, je n'ai pas la possibilité de dire avec exactitude ce qu'il est allé faire au Rwanda, c'est qu'on ne communique pas autour des raisons fondamentales de ces voyages-là. Parfois même c'est à une heure de l'audience, peut-être dans le pays visité, qu'on apprend que le président est en déplacement. Et c'est le média qui est le plus adulé et qui peut avoir cette information. Donc, il y a...
1: Selon vous, il faut changer
0: la communication. Oui, jusqu'à présent, il y a encore... je ne sais pas si je dois appeler ça voile. Il y a encore qu'on cache la communication autour du président, du chef de l'État. C'est normal. Il faut soigner son image. On ne peut pas tout mettre au vu des populations, mais c'est important, surtout à l'aide du numérique, où on sait que beaucoup d'informations pilulent sur les réseaux sociaux et la désinformation avec. C'est important que la cellule de communication du président, qui bien entendu est salarié pour le faire, puisse mettre à la disposition et attend les informations pour qu'on sache exactement à quoi s'en tenir. Nous, on ne peut pas, par exemple, se mettre maintenant à aller prendre, suite à la visite, par exemple, en Côte d'Ivoire, quelles ont été les retombées bien entendu théoriques parce que rien de pratique n'a encore été constaté, quelles ont été les retombées pour rassembler, pour dire ah voilà, quand le président est allé dans tel pays, voici ce qu'on devrait espérer, voici ce qu'on doit espérer. Donc moi j'estime que les voyages sont nombreux et c'est normal que Béninois que nous sommes, nous ayons une idée de ce que ces voyages rapportent déjà ou pourraient rapporter avec le temps à notre pays. En termes d'analyse, Raoul Steve Gounoukon, moi, je pourrais quantifier ça ou alors qualifier ça d'une escapade diplomatique en trois temps. Il a choisi d'abord la proximité. D'abord, il a fait avec les pays qui entourent le Bénin. On était très contents de cela. Ensuite, il est allé un peu plus loin. Il a quitté, pas forcément la sous-région, il est allé un peu plus loin. Ça veut dire qu'il veut diversifier toujours les partenaires politiques et ces pays-là qui pourraient échanger avec le Bénin, mais qui forcément n'ont pas la même conviction que notre pays. Et au finish, j'analyse également qu'il a choisi d'aller dans des pays même hostiles à notre politique de développement, à notre manière de gouverner notre pays. Je parle par exemple des pays du Sahel. Personne n'espérait forcément que ça se fasse, mais on a vu Romia Ouadani qui a fait des détours dans ces pays-là. C'est très important. Maintenant, on va croiser les doigts. Et on va voir qu'est-ce que ça peut ramener. Je vois Romia Ouadani dans une logique où il veut diversifier ses partenaires. Il veut pouvoir compter sur beaucoup d'autres pays. C'est vrai, je le dis souvent, on ne peut pas développer un pays dans l'autarcie. Mais c'est très important, et j'insiste là-dessus, qu'on nous dise avec exactitude qu'est-ce qu'on doit espérer de chaque descente du président. Ou bien c'est des voyages, je veux dire, de courtoisie, où il prend langue. Il va échanger pour dire, mais on va travailler ensemble. Hein? On pourrait. Quand il était au Togo, par exemple, je sais qu'ils ont parlé de la connectivité. Ils ont parlé des investissements privés, notamment, entre les deux pays. Ça, c'est important. Et cette communication n'a pas été largement faite. Vous voyez, par exemple, il y a des sujets simples sur lesquels, lorsqu'on termine le Conseil des ministres, depuis deux mois, je l'ai observé, on appelle certains ministres, certains responsables, cadres de l'administration, qui, je veux dire, traduisent ça dans nos langues locales, qui aident les Béninois qui ne comprennent pas forcément français à pouvoir avoir une idée. Même quand on voulait faire cette campagne contre l'utilisation du produit qu'on appelle Sniper, vous avez vu comment ça a communiqué autour. Mais pourquoi autour des voyages du président Ouadani? Pourquoi autour des retombées de ces voyages-là, on ne communique pas? Quand Ouadani voyage une seule fois, ce n'est pas lui seul. Nous, on le voit lui peut-être. On voit peut-être une délégation ministérielle technique autour de lui, mais il y a beaucoup d'autres personnes dans l'ombre. Donc, c'est beaucoup d'agents du Bénin qui sont utilisés.
1: Alors, ça a changé par rapport à Patrice Talon ?
0: Oui, et ça a changé même par rapport à Ouadani qui était, que dis-je, par rapport à Yahi Boni qui était aussi très actif diplomatiquement. Au début, Patrice Talon, je me rappelle, il était allé en Côte d'Ivoire. il y avait un autre pays africain.

0: africains avant de se rendre en France. Et c'est dans les deux pays africains que Patrice Talon avait accepté.
1: Mais
0: avoir
1: souvent,
0: fait.
1: Le Richard, à l'issue des échanges, il y a toujours un communiqué de presse.
0: Oui, le communiqué dit quoi? Ils ont exploré des secteurs dans lesquels ils vont travailler. Moi, j'attends un communiqué qui dit on a signé un contrat dans tel domaine. On a signé, on a pris telle décision. Désormais, on veut faire telle chose. Rien n'est encore
1: Mais
0: sorti
1: c'est bien
0: comme
1: un
0: de
1: premier
0: tel.
1: pas qui va conduire certainement à certains
0: Peut-être bien,
1: processus.
0: peut-être bien.
1: D'accord. Alors, Epiphane Chabi, on a vu le président béninois qui est très actif diplomatiquement et qui veut renforcer les liens de coopération entre le Bénin et ses pays. Vous, quelle appréciation vous en faites?
2: Oui, moi, je crois qu'il faut d'abord apprécier cette sortie ou ces différentes sorties-là du président de la République, Romuald Ouadaïm, parce que vous vous rappelez qu'en 2016, on avait opté pour une diplomatie beaucoup plus centrée sur les pays, je vais dire, un peu loin de nous, la Finlande, la Norvège et d'autres pays où forcément nous n'avons pas eu quand même, je vais dire, sur le plan diplomatique et sur le plan économique, tous les aspects que nous avons souhaité avoir. Et là, maintenant, nous avons un pays, sans mâcher, je vais dire, sur la langue de mes prédécesseurs qui ont déjà fait le point des différentes sorties du président Romuald Ouadaïm, les pays de l'AES, les pays proches de nous, le Togo, le Nigeria, le Burkina Faso, le Mali et bien d'autres, la Côte d'Ivoire également. Mais rappelez-vous qu'en 2016, entre 2016 et 2026 ou 2025, on n'avait pas donc cette diplomatie aussi agissante, cette diplomatie ancrée donc sur, je vais dire, les pays africains. On avait beaucoup plus opté pour d'autres pays. Et là, moi, je pense qu'il faut peut-être donner du temps à tout ce que, à ces différents déplacement là justement que le président Romuald Ouadaïm est en train d'effectuer, parce que si pendant 10 ans vous n'avez pas eu la chance donc de collaborer avec des pays de l'Afrique, et pendant 10 ans vous êtes resté donc à surfer sur des pays de l'Europe, de l'Asie et du Moyen-Orient en pensant quand même que ces pays-là pouvaient vous apporter économiquement, militairement et peut-être sur d'autres points. Je crois quand même que aujourd'hui, moi je crois que le président Romuald Ouadaïm est en train de resserrer les liens entre le Bénin et ses différents pays. Si je prends le cas du Rwanda, c'est vrai qu'il y avait une collaboration entre le Bénin et le Rwanda. La preuve, et Jacques Degbe le disait tout à l'heure, nous avons eu des Rwandais qui ont dirigé l'administration béninoise et pas des moindres. Vous avez par exemple Pascal Nyamulenda qui a été le directeur général de l'ANIP qui a apporté quand même son expertise, mais même si par la suite les deux parties se sont séparées de façon pas aussi trop souhaitée. Et entre autres, vous avez Christian Dada également, Richard Dada pardon, qui a dirigé l'Agence nationale du transport terrestre qui a quand même réussi aujourd'hui à apporter son expérience, son expertise, et bien d'autres secteurs donc de l'administration béninoise ont été dirigés aussi bien par des Sénégalais, des Camerounais et bien d'autres qui venaient donc des pays et même pourquoi pas du Togo et d'autres qui avaient donc une expérience solide dans ces domaines-là. Donc c'est pour dire qu'on est quelque part en train de rechercher donc une certaine collaboration avec les expertises qu'il y a sur place ici au Bénin. Vous savez, quand vous prenez sectoriellement les ministères qui ont été donc repartis depuis que Romuald Ouadaïm est au pouvoir, vous avez par exemple la transformation numérique et l'intelligence artificielle. Dans ce domaine, je ne crois pas que le Bénin ait aujourd'hui une expérience solide pour se permettre à lui seul d'évoluer dans ce domaine-là sans quand même acquérir l'expertise d'autres pays. Vous allez aujourd'hui au Rwanda. Donc quand vous lisez, vous essayez de voir aujourd'hui en termes d'intelligence artificielle et de transformation numérique, le Rwanda n'est pas, on ne peut pas, je vais dire, le Bénin ne pourra pas égaler le Rwanda, même si quelque chose a été fait dans ce domaine-là. Donc je crois qu'il faut ces expériences-là. On n'a pas forcément besoin donc d'apprendre de ces pays-là sur le plan démocratique, parce que Jacques Debré vient de le dire, ce ne sont pas des pays qui véritablement donc ont, je vais dire, cette image-là démocratique que nous voulons dans notre pays. Vous prenez la République de Congo. Brazzaville, ce n'est pas un pays démocratique parce que depuis plus de 3 décennies, vous avez le même président qui dirige le pays. Vous allez au Rwanda, c'est un peu plus de 26 ans de gestion pour Paul Kagame. Dans d'autres pays également, un peu comme le Togo, c'est également pratiquement la même formule qui est installée. Presque tous les pays qui ont été visités aujourd'hui ne sont pas des pays souverains comme le Bénin, les États de l'AES où aucune élection n'a été organisée depuis que ces différents responsables sont arrivés au pouvoir. Donc, en termes de démocratie, je ne sais pas si le Bénin va peut-être apprendre au niveau, donc, je sais pas ce que le Bénin va apprendre justement donc au niveau de ces États, mais je crois que sur le plan économique, le plan de la numérisation, de la transformation économique et bien d'autres choses, on a quelque chose à apprendre. Quand vous prenez le Rwanda, qui a su sortir donc d'une guerre, d'un génocide, voilà, qui a décimé pratiquement plus de 40% de la population rwandaise, mais qui en 20 ans, le pays arrive donc à se remettre sur les rails, arrive donc à réaliser, je vais dire, tout simplement, je vais dire,

0: Donc, je crois que quelque part, le Rwanda peut peut-être apporter son expertise au Bénin. Et d'ailleurs, on en bénéficie depuis un certain moment. Vous vous rappelez ici la visite de la première dame du Rwanda pour venir apprendre donc de l'expérience de la cantine scolaire dans notre pays. Vice-versa, le Bénin également était donc dans ce pays-là pour aller apprendre en termes de réalisation d'infrastructures, en termes de numérisation de l'administration. Et vous le savez, c'est un rêve que le Bénin a toujours nourri depuis 2016. On a numérisé l'administration. Aujourd'hui, quand vous demandez les archives, on ne va plus vous demander d'attendre pour qu'on aille fouiller dans la bibliothèque de tel ou tel ministère ou dans la salle d'archives de telle ou telle direction départementale. Tout est normal, tout est aujourd'hui numérisé. Où vous avez la possibilité juste de prendre votre smartphone et de retrouver tout ce que vous voulez en termes donc de délivrance également des documents, de paiement des impôts, de paiement de certaines taxes et tout ce que vous savez, c'est numérisé. On a appris ça de quelque part, on a bénéficié de l'expertise d'autres pays. Et en termes donc de sécurité, je crois Jacques le disait tout à l'heure avec le Rwanda qui est sorti donc d'une guerre qui a décimé pratiquement beaucoup de personnes, mais qui aujourd'hui arrive à se remettre sur une pente et qu'on arrive donc à gérer comme si de rien ne s'était passé donc dans ce pays-là. Donc je crois que en termes donc de gestion de conflits, le Bénin peut également avoir donc des expériences donc à magasiner du côté du Rwanda. D'accord. Pour essayer de gérer donc le terrorisme qui est à nos portes. Et au niveau des autres pays également, le Sénégal, le Togo, on a forcément quelque chose à apprendre de ces pays-là, parce que quand vous allez dans un pays, le modèle économique qui est installé est différent du modèle économique qui est ici actuellement. Vous allez au Togo par exemple, on vous dira que l'agriculture ne se fait plus de la même façon que le partage d'expérience, c'est très important. Donc si on multiplie aujourd'hui ces partenaires-là, c'est peut-être parce que le président Romuald Ouattara a compris que les expertises que nous avons souhaitées venant de l'Europe vont peut-être prendre du temps pour s'implémenter, alors que lui il a besoin aujourd'hui donc d'atteindre donc ses objectifs en un court instant, et donc il a cette obligation-là d'aller rechercher de l'expertise très proche de nous, avec donc de la main-d'œuvre, parce que quand vous prenez tous ces pays africains, c'est pratiquement les mêmes réalités. On n'a pas des réalités européennes, par exemple, au Togo, les réalités ne sont pas européennes au Nigeria, donc il faut apprendre de ces différents États. Le Nigeria aujourd'hui, c'est des milliers d'usines, c'est des milliers d'entreprises, de micro-entreprises qui sont installées, ce qui fait que le chômage, même s'il est quelque peu élevé, on arrive quand même à faire, des opérateurs économiques prospères. Donc, pourquoi ne pas apprendre de ce modèle économique-là, par exemple, même si l'informel est un peu plus de 50% au Nigeria, mais si ça permet à votre population donc de créer de l'emploi, si ça permet à vos opérateurs économiques de multiplier leurs sources de revenus et de recruter donc des jeunes pour essayer donc de les rendre employables, je ne sais pas pourquoi est-ce qu'on ne va pas expérimenter cela. Donc, c'est certainement dans ce sens-là que le président Romuald Ouattara est à la recherche d'expertise, à la recherche d'expérience pour essayer donc de faire un mélange, de faire un tamis pour finalement, recueillir les meilleures expériences pour essayer donc de les mettre dans les domaines respectifs dans lesquels on discute avec les différents chefs d'État. Sinon, sur le plan démocratique, je crois que les pays que nous visitons ne sont pas donc des exemples donc à suivre.
1: Oui. Voilà. Oui, ça c'est vrai, c'est une réalité. Mais il faut déjà rappeler que du 14 au 16 mars 2023, ça c'est sous le magistère de Patrice Talon, Paul Kagame avait effectué une visite officielle à Cotonou au cours de laquelle le Bénin et le Rwanda avaient exploré de nouvelles pistes de coopération dans plusieurs secteurs, notamment le tourisme, l'investissement, l'agriculture et le numérique. Et donc la séquence diplomatique actuelle apparaît comme une nouvelle étape dans la concrétisation de l'élargissement de ces perspectives. Mais idem également pour le Congo, dans un contexte où le Bénin entend diversifier et approfondir ses partenaires africains, de Kigali à Brazzaville. Cette offensive diplomatique traduit une même ambition, celle de renforcer les liens avec les pays frères, multiplier les passerelles de coopération et identifier, à travers les expériences africaines, comme le disait Epiphane, de nouveaux leviers susceptibles d'accompagner les priorités de développement du Bénin. Jacques Degbé, pour certains, il faut beaucoup plus miser sur la coopération Nord-Sud, mais on sent que Ouattara a une autre vision de la chose. Il s'appuie apparemment beaucoup plus sur la coopération Sud-Sud.
2: Oui, la coopération Sud-Sud, parce que vous avez pratiquement la même réalité. C'est vrai qu'on me dira que le Rwanda est quand même un pays qui s'est développé ces dernières années, surtout après le génocide des Tutsis. Mais le Rwanda reste un pays pauvre. Il ne faut pas qu'on regarde les gratte-ciel à Kigali, qu'on regarde les immeubles à Bellevue et autres, et penser que dans le reste du pays, c'est comme ça. C'est un peu comme ce que nous sommes en train de vivre actuellement au Bénin, avec Cotonou qui est en train d'être enjolivé, alors que dans le reste,

0: du pays. Les réalités sont là. Donc, bref, c'est toujours bien. Quel que soit le pays, il y a toujours quelque chose à apprendre. Il y a quelque chose toujours à tirer. Et quand c'est la coopération sud-sud, on arrive à rapidement identifier les problèmes en commun et voir comment on peut apporter les solutions les plus idoines pour régler les problèmes de nos populations. Mais moi, j'insiste sur le fait que il y a quand même des priorités. Il faut savoir évoluer étape par étape. Vous avez vu ce que la visite au Niger a donné? Tout le monde était content. Tout le monde était enthousiasmé parce que tout le monde attend depuis ferme la réouverture des frontières entre les deux pays. Ça, c'est l'une des grandes priorités du président Romuald Ouadraogo. Jusqu'aujourd'hui, elle est encore retombée dans les travers. L'espoir qui était là s'est estompé. Et puis, tout le monde se demande si la frontière va être rouverte, surtout après la dernière sortie du président nigérien, Abdourahmane Tchiani. Il y a les priorités au plan interne. Je l'ai dit tout à l'heure, l'essence ne fait qu'augmenter le prix, que ce soit à la station et au bord de la voie. Actuellement, c'est à 800, 850, 900 par endroit. Comment le Béninois lambda, avec les budgets que nous avons, nous pouvons nous en sortir dans un tel contexte? Qu'est-ce qu'on fait pour permettre aux Béninois, pour revoir le pouvoir d'achat du Béninois, qui aujourd'hui a pris un gros coup? Ce sont des problèmes urgents qu'il faut déjà commencer par régler. C'est bien qu'on reviendra tout à l'heure sur le cas des AME, qui ont quand même eu un peu de satisfaction, la cantine scolaire, la gratuité de l'enseignement aux jeunes filles, c'est bien. Mais la population de façon globale, aujourd'hui, souffre, ça il faut oser le dire. Et là, après 4 mois de pouvoir, je ne vois pas des signes annonciateurs de bonnes nouvelles pour les Béninois. Franchement. Et c'est sur ce pan-là que moi j'attends véritablement le président Romuald Ouadraogo. Les voyages, d'accord, oui, il faut aller voir
1: Mais
0: ce
1: les
0: que c'est
1: premières
0: le pays.
1: mesures prises par le chef de l'État sont des mesures essentiellement sociales.
0: Lesquelles?
1: Oui, il y a beaucoup de mesures.
2: Alors,
1: Pour
2: Steve
1: l'éducation,
2: Gounokan,
1: oui.
2: aucune de ces mesures ne peut constituer une retombée de ces voyages-là que Ouadraogo effectue actuellement. Je crois qu'il faut faire la part des choses. Ces mesures sont nées de ce que Patrice Talon a fait. C'est ça, on est en train de redistribuer
1: Oui,
2: maintenant.
1: c'est la
2: Il
1: continuité.
2: voyage,
1: Oui.
2: ça apporte quoi au Bénin? La question est claire et simple.
0: D'abord, c'est ça le gros point d'interrogation de qu'est-ce que ces voyages-là nous apportent? Encore que
1: Non,
0: Louis Chaballeau a souligné un bon
1: je
0: point.
1: pense qu'il faut déjà effectuer le voyage
0: Oui.
1: pour poser un premier pas.
2: Okay.
0: Encore qu'il y a
1: Je
0: une
1: pense.
0: opacité autour de ces voyages-là. On communique pratiquement pas. Ou bien on vous donne juste quelques phrases là pour contenter la presse. D'abord, vous découvrez ces voyages-là pratiquement le jour du voyage. La veille,
2: À 1 heure environ.
0: ça te pose un problème. Nous sommes des citoyens, Raoul Gounoukan, et nous devons exiger de ceux qui nous dirigent certaines responsabilités. Ils doivent pouvoir, quand vous êtes dirigeant d'un pays, dans un pays démocratique comme le Bénin, même si le débat peut se faire, en ce qui concerne l'évolution de la démocratie ces dernières années dans notre pays, il y a quand même des préalables à respecter. Il doit avoir la communication sur le voyage du président de la République. Parce qu'il n'est pas là par sa propre volonté. C'est parce que les Béninois ont voulu le porter à ce niveau-là. Nous sommes en démocratie. On doit pouvoir communiquer pour dire, le président voyage tant, voilà les points qui sont inscrits à l'heure du jour. Après le voyage, voilà les retombées, voilà les contrats qui ont été signés, voilà ce que nous avons pu retenir. Nous sommes journalistes, nous n'avons même pas ça. Imaginez les citoyens lambda, les Béninois lambda. Il y a une certaine opacité autour de ces voyages-là. Donc, on ne sait pas quelles sont les retombées, qu'est-ce que ça nous apporte réellement. Alors que le président de la République et toute sa délégation, parce que quand le président voyage, c'est toute une délégation, voyage avec les frais du contribuable. Et Louis Chaballot a fait le compte tout à l'heure, ça fait déjà 11 pays visités.
2: En 4 mois.
0: En 4 mois. Et je suis qu'après avoir fait la tournée africaine, il va se rendre maintenant
1: En Europe.
0: en Europe et dans le reste du monde. On ne peut pas continuer avec cette opacité-là. Il faut qu'on puisse savoir ce que nous gagnons à travers ces voyages-là. Ça apporte quoi au Béninois lambda? Est-ce que ça me permet, moi, de pouvoir acheter l'essence moins chère? Est-ce que ça permet à ce que mon salaire augmente? Est-ce que ça permet à ce que les entreprises soient prospères? Est-ce que ça permet aux Béninois de se rendre à l'hôpital et de véritablement se soigner? C'est de ça qu'il s'agit. Voilà
1: Et
0: pourquoi il
1: donc, il y
0: disait
1: a beaucoup de
0: entre-temps.
1: questions, il va falloir
0: Ah
1: qu'on
0: oui!
1: communique beaucoup
0: Ah oui,
1: autour.
0: il faut qu'on communique. Voilà pourquoi en même temps je disais qu'il ne faut pas que ces voyages-là se transforment en des voyages de touristes. Parce que bon, j'ai suivi certains confrères qui disaient que ah oui, le Rwanda c'est un beau pays, il y a les gratte-ciels, il y a les belles enfin, la verdure et tout. Je suis sûr que le président Rumia Wadaï ne va pas juste pour visiter ça. Il va pour avoir des retombées pour son pays. C'est de ça qu'il s'agit. C'est le débat autour de ces voyages-là, au fait. Qu'est-ce qu'on y gagne réellement? Quand le président voyage et va dans un pays X ou dans un pays Y, qu'est-ce que ça apporte au Bénin? Il faut qu'on puisse nous expliquer cela. C'est de ça qu'il s'agit aujourd'hui. On sent qu'il y a une certaine opacité autour de la question. Et je l'ai dit tantôt aussi, quand on prend l'exemple typique du Rwanda en termes de démocratie, le Rwanda n'a rien nous enseigné. Et on a constaté au cours des 10 dernières années avec le président Patrice Talon que ce sont beaucoup plus les relations entre Patrice Talon et Paul Kagame et non les relations entre le Bénin et le Rwanda. Faut pas qu'on s'inscrit encore dans cette dynamique-là avec Romuald Ouadani. Faut pas que Patrice Talon soit en arrière-plan et que Romuald Ouadani soit comme je sais pas, un intermédiaire entre Patrice Talon et Paul Kagame. C'est de ça qu'il s'agit. Donc moi, j'insiste sur le fait que ces voyages-là doivent avoir des impacts positifs sur le pays, sur le Bénin, sur le Béninois-Landa, afin qu'on puisse apprécier. Sinon, pour ce qui se passe actuellement, c'est vrai, certains diront que ce n'est que le début et qu'il faut patienter. Peut-être que les résultats, les effets positifs vont tomber d'ici là. Mais pour l'instant, moi, je suis un saint Thomas. J'attends pour voir avant d'y croire. Et il faut plus de communication autour
1: D'accord.
0: de ces voyages-là.
1: Alors, Epiphane, pour finir sur le sujet, quelle perspective ces rencontres, ces déplacements du chef de l'État peuvent permettre d'ouvrir en matière de coopération?
3: Vous savez, on est en train de faire aujourd'hui le même débat que le peuple sénégalais. Quand Bassirou Diomaye Faye avait aussi pris les rênes du pays, les voyages se multipliaient sans que les Sénégalais n'aient de retombées fiables. L'eau, l'électricité, les coupures s'enchaînaient, l'essence devenait aussi chère, le
1: Cher.
3: pain et tout ce que vous savez. Et donc, les gens sont en droit quand même de se poser la question de savoir ce que réellement ces déplacements-là vont rapporter.
1: Rapporté.
3: Parce que quand vous finissez une visite normalement dans un pays, le peuple doit savoir les accords que vous avez signés, de quoi est-ce que vous avez parlé avec, je vais dire, votre hôte, pour qu'on puisse savoir véritablement ce à quoi on peut s'attendre. Mais là, comme l'a dit Jacques, on est dans une sorte d'opacité où on vous annonce juste que le président de la République a voyagé et qu'il a discuté avec son homologue de tel ou tel pays sans qu'on ne sache véritablement dans quel secteur véritablement cette visite-là va impacter le Bénin ou dans quel secteur les deux pays comptent peut-être collaborer. Vous avez vu la plupart des voyages, quand vous les constatez entre chefs d'État, les ministres qui sont concernés par les secteurs dans lesquels on a discuté, ces ministres sont aux côtés du président de la République. Et si même des accords de partenariat pour et
0: Il y a
3: après
0: même des opérateurs
3: économiques, voilà,
0: qui
3: qui
0: suivent
3: voyagent parfois
0: parfois la
3: avec le président de la
0: délégation.
3: République. Et on a vu sous Patrice Talon, même si les voyages n'étaient pas aussi trop répétés, l'ancien ministre de l'Agriculture Gaston Doussouy qui a signé des partenariats avec le Brésil, l'Inde et bien d'autres pays dans le domaine agricole. Et là maintenant, j'avoue qu'en tant que journaliste, il est difficile aujourd'hui d'avoir, je vais dire, un document officiel qui puisse quand même vous permettre de convaincre quelqu'un de ce que le Bénin, le Rwanda ont signé un partenariat sur le plan du numérique. Le Bénin et le Congo ont signé un partenariat peut-être dans le domaine agricole. Ce que nous souhaitons, c'est que ces différents voyages-là puissent avoir des effets positifs pour les Béninois. Jacques l'a dit tout à l'heure, la vie devient de jour en jour chère. Et aujourd'hui, les pratiques agricoles que nous ne connaissons pas le passé ont commencé par changer. Il y a moins de pluie et les ambitions agricoles se multiplient. Est-ce que dans un pays de la sous-région, est-ce qu'il y a un mécanisme par lequel on produit plus pendant qu'il pleut moins? Il faut aller dans ces pays-là pour peut-être étudier. Nous sommes, l'ambition du Bénin pour cette campagne en ce qui concerne le coton, c'est 7 000 tonnes et 700 000 tonnes, pardon. On ambitionne de produire 700 000 tonnes de coton. Mais vous allez à Banikwara aujourd'hui, je crois que le ministre de l'Agriculture et celui, le ministre conseil de l'Agriculture était en tournée, mais on a rencontré des agriculteurs qui ont dit oui, l'ambition elle est bonne, mais là il ne pleut pas. Qu'est-ce que vous voulez qu'il fasse? Est-ce qu'il y a un système d'irrigation qui permet aujourd'hui au Bénin quand même d'aller, d'accompagner ces producteurs-là qui ont cette ambition, mais qui sont, je vais dire, bloqués par les aléas climatiques? Mais dans d'autres pays, ça se fait. On a parlé de l'Inde, par exemple. Qu'il pleuve, et qu'il ne pleuve pas, il y a toujours cette possibilité-là de produire le nombre, donc, je vais dire, le taux, en tout cas, espéré. Et donc, c'est dans ce domaine-là qu'on a besoin, donc, qu'on nous dise véritablement, il y a telle ou telle chose. Sinon, en termes de démocratie et tout ce qui est, je vais dire, littéral, on n'en a plus besoin. On a besoin des partenariats sur des points
1: concrets,
3: essentiels, concrets. Par exemple, si on vient nous parler, par exemple, de la numérisation de l'administration béninoise, je sais qu'on a déjà on a posé des pas dans ce sens-là, même s'il reste beaucoup de choses à corriger. Dans le domaine de l'agriculture, on en a besoin. Dans le domaine de l'énergie solaire, par exemple, vous allez, le Rwanda, même si Jacques Debré l'a dit, c'est Kigali seul qui semble être la ville quand même étincelle donc de ce pays-là. Mais si on peut bénéficier donc de l'expertise dans ce sens-là pour permettre par exemple à Parakou de s'électrifier sur le plan, je vais dire, énergétique sans qu'on utilise donc l'énergie conventionnelle, mais c'est déjà un apport. C'est une avancée considérable. Si on peut permettre à ça, avec par exemple d'utiliser le barrage qu'il y a de Aïe Djoko, voilà justement, pour permettre donc aux agriculteurs qui sont dans cette zone là de bénéficier d'un plan d'irrigation pendant qu'il ne pleut pas, c'est déjà une avancée. Ainsi de suite, si vous allez à Banikwara et que dans la zone de Banikwara aujourd'hui, on peut installer donc des barrages artificiels pour permettre aux gens d'irriguer leurs champs pendant qu'il ne pleut pas, c'est une avancée. C'est cette stratégie-là qu'on a besoin et non donc des visites qui, véritablement pour moi, même s'il faut attendre, il faut donner également du temps pour que les gens puissent réfléchir et voir dans quel domaine on peut collaborer avec notre pays. Je l'ai dit à l'entame, 10 ans en arrière, on n'avait pas eu donc, je vais dire, cette proximité-là avec les pays de l'Afrique. Donc, cette fois-ci, on est peut-être en train de remettre les pendules à l'heure. On ne peut peut-être pas attendre tout de suite qu'il y ait des retombées, mais qu'on lance déjà le jalon pour que les autres pays puissent dire quand même, on a le Bénin qui veut collaborer avec nous. Sur quel domaine ou bien dans quel domaine on peut peut-être accompagner ce pays ou dans quel domaine on peut bénéficier aussi de l'expertise du pays. Voilà ce que je dis justement. Peut-être on peut attendre. Puisqu'il vient d'arriver.
1: Oui, donc on peut attendre.
3: Peut-être que les prochaines fois, ce ne serait pas le président Wadaï qui va se déplacer dans ces pays, mais les ministres, je vais dire, des différents secteurs avec lesquels on veut peut-être coopérer avec ces pays-là qui iront pour signer donc des partenariats pour que véritablement tous les secteurs d'activité soient impactés parce qu'on en a besoin véritablement.
1: Voilà. Ulrich, pour finir sur le sujet.
2: Non, mais je conclue simplement que, qu'il s'agit des voyages pour permettre au président de se refaire les idées en attendant de commencer véritablement le travail au Bénin. J'ai écouté un acteur politique béninois reçu par Mme Actu. Qui a précisé que Wadaï n'a pas encore commencé par travailler. Pour le moment, il est en train de s'habituer, de se familiariser avec les dossiers d'État. Donc, il attend le PAG pour commencer. Je crois qu'il n'a pas
1: donc
2: trop...
1: Donc, c'est en quelque sorte une sorte de transition entre Patrice Talon et lui-même.
2: Il essaie de se... Et là, il est en train de faire, je veux dire, de se tailler un bon cercle diplomatique autour de lui, bien entendu. Et quand ça va commencer, peut-être qu'il aura besoin de ses différents présidents. Parce que quand il finit les visites, vous voyez qu'il y a eu échange.
1: La démarche est bonne alors?
2: Non, j'ai pas dit que c'est mauvais la démarche. Depuis le début, je disais qu'aucun pays ne saurait se développer dans l'autarcie. Et puis Fan l'a répété, on ne peut pas rester chez soi, il faut aller prendre de l'expérience. Jacques Degbé l'a dit également, on est tous d'accord sur le fait. Mais on déplore le fait qu'il n'y a pas communication, on parle d'opacité. Et on veut également avoir des voyages très bien organisé, au point où quand on y va, qu'on n'ait pas forcément besoin de revenir une prochaine fois avant de savoir dans quel domaine. Avant d'aller là-bas, avec toute l'équipe qu'on a au niveau des différents ministères, les cadres techniques qu'on a, ils n'ont pas détecté les domaines, les secteurs dans lesquels ils pourraient bénéficier ou collaborer avec tel ou tel pays. Et c'est là-bas maintenant qu'on dit aux ministres des deux pays de voir dans quel domaine on pourrait évoluer. Ça semble de l'à peu près. Et moi, je ne veux pas ça pour Wadaï.
1: Alors, certainement qu'ils ont également leur plan. Le chef de l'État a son plan. Et les cadres qui l'entourent ont également leur plan. On attend de voir parce que ce n'est que les premiers pas que le président Robiane Wadaï est en train de poser. Certainement qu'il doit avoir un peu plus de communication parce que c'est ce que beaucoup déplorent. Effectivement, il va falloir que les Béninois puissent comprendre véritablement les tenants et aboutissants de ces déplacements. Qui, il faut le rappeler, sont quand même assez bénéfiques lorsque on y parvient véritablement à avancer dans ces coopérations. Nous allons évoluer, mesdames et messieurs, on va parler maintenant éducation. La rentrée scolaire 2026-2027, elle est effective. L'année scolaire est lancée. Cette rentrée intervient, il faut le rappeler, avec plusieurs mesures sociales annoncées par le gouvernement. Parmi elles figure notamment la gratuité de la scolarité dans l'enseignement secondaire public pour les filles, l'extension des cantines scolaires et différentes mesures en faveur des étudiants. Pour les étudiants, on va y arriver. Jacques Degbé, comment vous voyez déjà les premiers impacts de ces mesures sociales? On a vu les enfants aller et le constat a été fait par nos différentes équipes de reportage. Les filles n'ont pas payé, et comme annoncé par le gouvernement, l'élargissement de la cantine scolaire est effectif. On a vu les enfants qui ont mangé dans les écoles. Vous, comment appréciez-vous, disons, ces premiers impacts de ces mesures sociales sur le plan éducatif?
0: Il faut être honnête et reconnaître que le gouvernement est en train de faire beaucoup d'efforts ces dernières années pour l'évolution du système éducatif dans notre pays. Vous avez rappelé ces mesures sociales-là, la gratuité de la scolarité pour les filles. C'est désormais du CE jusqu'en terminale. Hein?
1: Oui.
0: Du CE jusqu'en terminale. Donc, si vous avez une élève fille, vous n'avez pas à débourser pour la scolarité. Vous ne pouvez pas imaginer ce que cela représente comme soulagement pour les parents, surtout pour ceux qui ont plusieurs filles. Parfois, lorsque vous faites le compte, on peut vous dire, bon, c'est rien, bon, 15 000, je crois, 12-15 000 selon les établissements, ce qui concerne les établissements secondaires.
1: Vous avez 4 filles, c'est pas
0: si vous avez 4-5 filles, c'est là où vous vous rendez compte que, ah, c'est intéressant. Donc, si vous avez 450, 60, 80, 100 000, vous allez voir l'impact. Donc, je crois que il faut saluer le gouvernement par rapport à ça. Il y a la situation des AME. Les aspirants au métier d'enseignant qui ont eu quand même pas mal de satisfaction ces dernières années. D'abord, les revendications ont permis qu'ils aient les 12 mois sur 12 en ce qui concerne les salaires. Ils ont eu une prime de 20 000 par mois. Il y a eu le congé de maternité.
1: Oui, qui n'existait pas.
0: Qui n'existait pas. Oui. Le congé de maternité pour les femmes. Et maintenant, la question du reversement, leur reconnaissance officielle, qu'ils deviennent des agents de l'État, parce que c'était ça le gros souci, le reversement. Il y a eu des dates qui ont été annoncées, il y avait suivi le ministre des enseignements maternels et primaires de l'époque, Salman Karimou, qui avait annoncé beaucoup de dates, mais ça n'avait jamais tenu. On a également écouté le porte-parole du gouvernement, Wilfried Liandre Mubedi, à plusieurs reprises sur la question, qui a fait des promesses. Bref, finalement, on peut dire que le bout du tunnel est en train d'être perceptible. Je crois, hier seulement, il y a un comité qui a été installé afin de conduire le processus de façon professionnelle, afin que les AME, aucun AME ne soit lésé. C'est le ministre Rodrigue Tchaou, le ministre du Budget, qui a procédé à l'installation de ce comité-là pour que le processus soit mené de façon véritablement équitable, de façon, je vais dire, comme je l'ai dit, professionnelle, pour qu'on n'assiste pas après à des grincements dedans. Qu'on dise, ah, tel AME n'a pas été pris en compte, alors qu'il devrait, qu'il remplit les critères, qu'on rappelle tout ce qu'il faut en termes de pièces, tout ce qu'il faut en termes de procédures. Ils n'ont plus à amener de tests, alors qu'avant, le ministre Salman Karim, ou l'ex-ministre, avait annoncé de tests pour pouvoir être réversé à plus de tests. Qu'on éclaircit réellement ce qu'il faut mener en termes de démarche pour pouvoir être reversé, donc être reconnu comme agent de l'État. Donc bref, le gouvernement a fourni beaucoup d'efforts. Moi, je suis surtout impressionné par quelque chose, là aussi vous nous comptez, c'est le respect du calendrier électoral. Calendrier scolaire.
1: Scolaire.
0: Le respect du calendrier scolaire, parce que quand nous, on était élèves, quand on dit qu'il y a rentré, par exemple, le 15, c'était beaucoup plus en octobre. Dès qu'il a rentré le 15 octobre, c'est-à-dire peut-être une, deux semaines après que la rentrée va commencer effectivement, parfois même un mois. Et il y a même des classes qui n'ont pas d'enseignants durant tout le premier trimestre. Il faut peut-être attendre en janvier, après plusieurs acrobaties, pour qu'on puisse trouver un enseignant à certaines classes. Mais aujourd'hui, je remarque que la pré-rentrée scolaire est plus ou moins respectée, mais surtout la rentrée scolaire est respectée. Dès le premier jour déjà, vous avez les cours qui sont déjà dispensés dans les différentes classes. Et ça, c'est à saluer. C'est à mettre à l'actif du gouvernement, des acteurs du système éducatif qui ont compris que, eh bien, lorsqu'on rate le début de la rentrée scolaire, ça a un impact sur le niveau des apprenants. Parce que qu'est-ce qui se passe au finish? C'est que les enseignants, surtout au niveau des classes d'examen, vont commencer par faire des cours de rattrapage, vont commencer par mettre les bouchées doubles pour pouvoir finir le programme scolaire. Et généralement, les apprenants ne comprennent plus grand-chose. Conséquence, au niveau des examens de fin d'année, au niveau des résultats de fin d'année, vous avez des impacts négatifs. Mais depuis quelques années maintenant, la rentrée scolaire, quand on dit que c'est telle date, tout le monde, tous les enseignants se plient, tous les apprenants se plient, les parents d'élèves, pour que, effectivement, les activités pédagogiques puissent commencer. Et qu'est-ce qu'on a pu constater? C'est qu'en fin d'année, les résultats sont quand même positifs. Surtout au niveau des examens, regardez les taux de ces dernières années. Je crois que ce respect du calendrier électoral et du calendrier scolaire en est pour quelque chose. C'est vrai que ce n'est pas le seul facteur, mais c'est quand même l'un des facteurs qui permet à ce que nous ayons ces résultats-là aujourd'hui en fin d'année. Donc ça, il faut tirer un coup de chapeau aux différents acteurs du système éducatif et souhaiter que les parents puissent également jouer leur partition tout au long de l'année scolaire. Il ne suffit pas de dire, bon, la rentrée a commencé, j'ai acheté les fournitures scolaires, l'enfant a commencé et puis le tout est joué. Non?
1: Voilà, on verra, on va y arriver. Ulrich Abalo, la rentrée, on l'a annoncée depuis quelques semaines, elle est effective. Vous avez pu faire le constat même sur le terrain dans un collège à Parakou, le collège Hubert Maga. Qu'est-ce que vous retenez globalement de cette rentrée qui est effective?
2: Moi, je pense que la rentrée a effectivement démarré. C'est le point important qu'il faut retenir parce que le jour même du démarrage, c'est-à-dire le lundi, on a constaté et dans une salle de classe, un enseignant qui, moi j'espérais que les cours démarrent effectivement à 8 heures, mais déjà à 7 heures, il avait déjà sa classe. Même si tous les apprenants n'étaient pas au rendez-vous, il avait une majorité avec laquelle il a démarré déjà son activité. Donc je pense que il a d'ailleurs accordé une interview à la radio où il a précisé que sa motivation s'explique par cette mesure prise par le gouvernement, l'exécutif, et qui est liée au recrutement sur titre des AME, puisque lui, il est AME, et il est en plus de la première vague, donc très concerné par la décision. Donc, est-ce que vous voyez combien ça peut motiver les acteurs du système éducatif, notamment les enseignants, que l'État prenne une décision en leur faveur, surtout à la veille d'une rentrée scolaire? Et quand le Conseil des ministres a rendu son verdict, le dernier Conseil des ministres, en studio et sur ce même plateau des Grandes Gueules, j'avais dit que moi je ne comprends pas ces mesures sociales que le gouvernement a annoncées sans vraiment prendre une décision au profit des AME. Nous on a jugé ça vraiment, c'était pas la meilleure des passes. Et là, quelques jours après, Wadaï sort sa carte. J'ai compris qu'ils attendaient beaucoup plus de se rapprocher de la veille de la rentrée pour pouvoir agir. Et l'impact est là, perceptible. Vous avez vu des enseignants motivés. Vous voyez des membres de l'administration qui sont rassurés. Parce que eux, leur souci généralement, c'est que l'enseignant soit discipliné. Et là, l'enseignant n'a pas besoin qu'il soit derrière comme des gendarmes pour se rendre en classe, pour prendre sa craie, je veux dire, même pour forcer les apprenants à venir à temps pour commencer le programme. Je pense que c'est une très bonne chose. Et au-delà de ça, Jacques Debé a évoqué tout à l'heure d'autres mesures, toujours dans le secteur éducatif, notamment ce qui concerne la scolarité des filles. On avait déjà commencé l'expérience et là, on étend ça jusqu'en classe de terminale. Je crois que c'est très bien. Mais moi, je profite du débat pour attirer l'attention des parents sur un fait. Le gouvernement met des moyens pour accompagner la communauté scolaire en général. Et beaucoup plus les filles, ça va se poursuivre. Parce que les garçons aussi doivent pouvoir aller à l'école sans rien payer. C'est ce qui est prévu normalement par les tests avec lesquels on gère le pays. Mais il va falloir que les parents sachent que ce que le gouvernement met à disposition pour couvrir les scolarités ne vient pas donner de petit déjeuner à l'enfant. Ça ne vient pas faire les photocopies de l'enfant. Ce n'est pas l'argent des polycopes que le gouvernement a donné. Parce qu'il y a des parents qui croisent les bras désormais et qui disent que le gouvernement a dit que l'école est gratuite. L'école n'est pas gratuite. C'est les frais de scolarité qu'on vous dispense désormais de payer. Ça devrait vous amener en tant que parent à mieux prendre soin des enfants qui vont à l'école. Parce que désormais, on vous décharge de quelque chose qui était également un poids pour vous. Mais là, on pense que c'est fini. On ne fait plus d'efforts. Je prends l'exemple de ceux qui se sont plaints en semaine et qui nous ont même obligés à déployer nos équipes sur le terrain pour voir ce qui se passe autour des cantines scolaires. Les parents qui ne comprennent pas pourquoi ils doivent payer 50 francs ou 100 francs ou 25 francs pour accompagner les cantines scolaires. Moi, je trouve que c'est des préoccupations qu'on ne devrait pas avoir. L'État fait l'effort. C'est vrai, c'est le rôle de l'État. Mais l'État fait finalement l'effort de mettre à votre disposition des cantines. Et le parent pense qu'il ne doit pas remettre de l'argent encore à l'enfant pour que le repas qu'on prépare là-bas soit meilleur, pour que ça se fasse dans les meilleures conditions. Je pense que ce n'est pas des sujets sur lesquels les parents doivent s'attarder. Il faut féliciter ce qui est bien, accompagner si possible les meilleures décisions de l'État et espérer d'autres améliorations dans d'autres secteurs pour évoluer. Quand je sors, il y a bien d'autres décisions dans le secteur de l'éducation, mais quand je sors de ce secteur-là, moi je remarque que depuis son arrivée au pouvoir, Oumia Ouadani a pris des mesures sociales dans 5 grands secteurs au Bénin. Il y a le secteur de l'éducation, j'en ai parlé, il y a le secteur de la santé, avec cette mesure où on parle d'urgence vitale, certaines personnes qui se retrouvent dans des situations difficiles. Arriver à l'hôpital auparavant, c'était compliqué parce que c'est l'argent d'abord. On fonctionnait comme pratiquement dans le privé. Il a changé les choses désormais. Et il y a également des points d'eau qui sont annoncés dans plusieurs centres de santé à travers le pays. Ça, c'est dans le secteur de la santé. Les mesures de protection sociale, il y en a tellement. Ça, vous le savez, ils ont annoncé. Dans le secteur de l'agriculture, et puis Pan Chabilly a brossé ça légèrement maintenant, parlant de 7000 tonnes de coton. Mais on ne dit pas de faire ça. Et on croise les bras et on laisse les producteurs. Non. Le gouvernement a pris des mesures incitatives pour amener les producteurs, ceux qui s'investissent davantage, je veux dire, dans la production, seront encouragés pour aller au-delà de leurs compétences. Dans le secteur du commerce également, il y a des redevances qui ont été revues, notamment au niveau des marchés modernes. Et ça concerne précisément les femmes. Au niveau des marchés modernes, on a revu à la baisse les tasses, les prix que les dames sont appelées à payer par rapport aux places qu'elles occupent dans les marchés. Donc je dis en gros, sur le plan des mesures sociales, Ouadani est en train de mettre le but, comme on le dit dans le jargon sportif, à tous les autres présidents qui sont arrivés, en tout cas en un temps record bien entendu. Regardez combien de secteurs sont impactés, combien de Béninois sont impactés, combien de personnes vont continuer à être impactées par ça. On n'a pas parlé des bus universitaires parce qu'on en parlera tout à l'heure dans la suite du débat. Moi je voudrais qu'ils maintiennent le cap, même quand le PAG sera publié et qu'on va connaître ses vraies orientations, les actions qu'il entend vraiment mener pour le Bénin, qu'on maintienne le cap de ces mesures sociales-là, Raoul Sigounoukou.
1: D'accord. Epiphane, en attendant de vous donner la parole, on va suivre parlant de la cantine scolaire et une institutrice que l'équipe de reportage a rencontrée. En semaine, bien entendu, c'est l'EPP Ladji Farani. On revient juste après.
4: La cantine a bien débuté dans notre école aujourd'hui. Ils ont préparé du waké, les enfants ont bien mangé. C'est pour la première fois. Tous les enfants étaient contents de sentir l'odeur de la bonne nourriture qui leur est donnée par l'État. Bon, c'est vrai, nous n'avons pas encore installé la cuisine proprement dite, mais tout était bien quand même. Les mamans ont balayé. Elles ont posé les 3 pierres, une grosse marmite était sur le feu et puis tout a commencé très bien. Les enfants ont mangé à leur faim, ils étaient tous contents. Nous avons gardé notre soc chez le chef du quartier. On a fait le prélèvement hebdomadaire que nous avons amené à l'école. Donc, dans ce prélèvement hebdomadaire, nous avons prélevé pour la journée d'aujourd'hui. Quand on participe d'ailleurs, on est fiers de manger ce à quoi on a participé. Donc, chaque enfant devait donner 25 francs par jour pour manger.
1: Voilà, Epiphane Chabi, cette institutrice qui confirmait donc l'effectivité de la cantine scolaire, une grosse marmite au feu, les enfants ont mangé, chacun a payé 25 francs. Vous, quand on parle de la cantine scolaire, quelle appréciation vous en faites? Et pour ce que vous avez, ce qu'on a observé au démarrage.
3: Ah oui, je crois que c'est une belle initiative. Tout à l'heure, je parlais du Rwanda et de d'autres pays qui étaient venus au Bénin pour s'enquérir de cette expérience-là, pour essayer donc de la mettre en pratique chez eux. Donc, je crois que c'est une initiative qu'il faut saluer. Les parents doivent, je vais dire, remercier les autorités de notre pays pour avoir pensé à ce mécanisme-là de, je vais dire, garder les enfants à l'école. Vous le savez pas, le passé, quand vous faites, vous arrivez à l'école les matins, vous faites l'appel, vous pouvez demander à quelques enseignants, vous faites l'appel pour vérifier la présence à 10 heures. Vous n'avez plus le même nombre que vous avez en classe parce que ils ont faim. Il est resté pendant plusieurs, ça fait 2 heures, il est resté de 8 heures à 10 heures, et après la récréation, ses amis ont mangé, mais lui n'a pas pu manger, ou peut-être qu'il est rentré manger, et il se dit, bon, le temps de rentrer ou de revenir à l'école encore, ça fait déjà un long moment, il préfère rester à la maison. Et donc, on a réussi aujourd'hui à trouver ce mécanisme-là de garder les enfants à l'école, même si dans certaines écoles, il y a des couacs, ça, il faut le préciser, parce que on était dans une phase expérimentale, jusqu'à ce qu'on le généralise aujourd'hui, donc la cantine scolaire dans presque toutes les écoles. Vous allez par exemple à Kandagwe, juste à côté de nous ici, vous avez la cantine scolaire, vous allez à Laga ainsi de suite, dans à Kourougera, un peu partout, à Tian, ce qui n'était pas opérationnel les années antérieures. Et donc les quoi que nous constatons, que vous constatez également dans ces différentes écoles-là, sont normales. Moi je crois qu'il ne faut pas en une semaine déjà commencer par penser que tout peut être rose. Les parents n'étaient pas habitués à ce processus-là, à cette façon de faire, et même vous voyez certains parents qui se plaignent, mais font pas partie de ces parents-là qui ne donnent pas de l'argent à leurs enfants. Par exemple, on demande 25 francs, 50 francs par endroit. Ça dépend de ce qu'il faut acheter, parce que toutes les cantines...
1: Il y a beaucoup de choses à corriger.
3: Oui, il y a des choses à corriger, justement.
1: Il y a des écoles, oui, où des enfants ont été servis dans des sachets.
3: Dans des sachets, donc, oui. Il y a tout cela qu'il faut corriger. C'est vrai qu'ailleurs,
1: il y a des plastiques dans lesquels, je trouve que
3: non,
1: c'est encore
3: mieux. La moindre des choses, c'est de sensibiliser ces enfants-là, venir en quittant la maison, de venir avec un bol, avec un récipient pour peut-être prendre à manger. C'est simple. C'est aussi simple que ça. Si vous n'avez pas la possibilité d'acheter des récipients pour l'ensemble
1: des établissements,
3: le cas de préparation,
1: là, c'est juste hangar.
3: Et c'est là que je vais peut-être condamner quelques directeurs qui, moi, je me dis, ils savaient évidemment que la cantine scolaire allait être opérationnelle dans leur école à compter donc de la rentrée de cette année. Ils devaient donc déjà en amont prendre des mesures. Une semaine suffit. Non, mais une semaine suffit largement pour peut-être aménager le cadre. Je parle du cadre. Je parle du cadre. Le cadre, on n'a pas besoin. On a parlé, par exemple, des lieux là où les gens préparent. Oui. On est allé, par exemple, à la Difarani où on a dit que c'est juste, je vais dire, 3 briques qui ont été déposées. C'est des risques qu'on prend. Les parents d'élèves, ils devraient peut-être avoir une rencontre une semaine ou 2 semaines parce que les directeurs sont informés de l'opérationnalisation de la cantine scolaire dans leurs écoles. Et donc, ils pouvaient peut-être, avec le bureau de l'association des parents d'élèves, mobiliser quelques sous, voilà, juste pour faire quelque chose, parce qu'il ne suffit pas d'avoir la cantine. Si la cantine doit être aujourd'hui une source de maladie pour les enfants, vous voyez avec moi qu'il vaut mieux la supprimer. Et donc, si vous allez préparer et que les enfants viennent manger, arriver à la maison, qu'on dise que le riz n'est pas cuit, les enfants ont les maux de ventre, il n'y a pas le sel dans ce que les enfants mangent. Moi, je ne vois pas que ce soit assez. Pour moi, c'est que ce n'est pas opportun. Il faut veiller à ces détails. L'hygiène. Et dans toutes les écoles, je crois, quand vous regardez dans l'organigramme, le statut en tout cas de l'école, soit le maître CI est chargé de matériel, celui du CP, est chargé de l'hygiène, de la qualité de ce qui se fait. Parce que bien avant la cantine scolaire, pour les dames qui viennent vendre à manger dans les écoles, il y a un enseignant qui supervise les mets, pour voir dans quelles conditions on est en train de servir les enfants. Et donc, quand il y a la cantine, je crois qu'il faut élargir ce rôle-là aussi à cet enseignant-là pour qu'il puisse vérifier la qualité de ce que les enfants mangent. Et donc, au-delà de tout cela, je crois que les mesures aujourd'hui, il faut les saluer. Il faut saluer toutes ces mesures sociales là qui ont été prises. On l'a dit ici la semaine dernière. Aujourd'hui, des parents n'ont que peut-être 2 000 francs CFA à payer, et ça sert à quoi? Rien que peut-être pour l'uniforme de sport et peut-être une fiche de scolarité ou quelque chose à payer, alors que par le passé, je crois que ça doit être 14 600 par endroit, 16 000 dans certains autres établissements, ainsi de suite. Et donc aujourd'hui, le parent a au moins 16 000 francs dans sa poche, ou 14 000 francs si vous avez 2 filles, ça vous fait 28 000. Et donc vous savez toutes les difficultés que les parents éprouvent à payer cette scolarité, aussi petite soit-elle, entre griffes, pas petite en thème, en tout cas de sous. Mais vous rencontrez, oui, mais voilà pourquoi je le dis ainsi, vous rencontrez des enfants qui rentrent et vous leur demandez, mais pourquoi tu rentres? On dit, mon papa n'a pas payé la scolarité, par exemple, une fille. Mon papa n'a pas payé la scolarité. Qu'est-ce qu'elle fait? Elle va se réfugier chez quelqu'un en attendant qu'il ne sonne midi ou 13 heures pour entrer à la maison. Bon, ce n'est pas à moi. Et donc, vous avez vu dans le temps, il y avait donc cet accroissement donc des grossesses. Et donc, aujourd'hui, l'enfant, vous savez que votre enfant doit être au cours entre 8 heures et midi. Et à midi, déjà, elle est déjà à la maison ou elle est à la maison beaucoup plus. Et donc, avant, l'enfant est renvoyé. Elle avait peut-être des programmes à exécuter depuis très longtemps, mais elle est renvoyée. Vous n'êtes pas là pour savoir si elle est renvoyée. Et elle rentre à midi comme tous les autres. Donc, au-delà donc de garder les enfants à l'école, c'est une solution qu'on a trouvée pour éviter donc les grossesses et toute autre chose que nos sœurs ont connue depuis très longtemps. C'est vrai que même si elles désirent de le faire, vont le faire, mais ça va réduire quelque part ces phénomènes-là. Donc, je crois qu'il faut saluer le gouvernement et que les parents ne pensent pas que le gouvernement prend en charge.
1: Finalement, les enfants mangent beaucoup hein, là, parce qu'ils doivent manger à 10 heures.
3: Oui. Ils vont manger à midi.
1: Ils doivent manger à midi.
3: Et rentrer, ils vont encore manger. Et ils reviennent manger encore.
2: Vous êtes jaloux?
3: Vous allez reprendre le chemin de l'école. Donc, je crois que il faut pas que les parents également oublient. Loris l'a dit tout à l'heure, le droit à la scolarité, c'est constitutionnel. Normalement, tout le monde doit aller à l'école de façon gratuite. Mais comme nous n'avons pas encore atteint un niveau de développement pour que l'État paye la scolarité à tous les enfants, on a quand même réussi aujourd'hui à rendre gratuite la scolarité pour les filles. Et que les parents se mettent en tête que ce n'est pas terminé. Ce n'est pas parce que vous avez la cantine scolaire à l'école et que votre enfant, fille, ne paye plus la scolarité que les frais de dossier, par exemple, c'est l'État qui va payer.
1: Ah non.
3: Non, il faut que les parents comprennent ça. Et qu'il y a également d'autres frais que les parents se doivent de payer. Dans certaines écoles, par exemple, quand les évaluations arrivent, vous voyez tout le tollé qu'il y a. On dit non, on a demandé 25 francs aux enfants, on a demandé 50 francs aux enfants, alors qu'il y a des subventions qui sont envoyées, tout ça là. Donc, on comprenne également que le directeur a beaucoup à faire et donc il ne pourra pas mettre son salaire à contribution pour multiplier les photocopies pour les évaluations des apprenants. Il faut que les parents comprennent cela. Ça ne coûte rien. 25, mais 75 francs, c'est pas grand-chose.
1: C'est pas grand-chose. Oui. Voilà, 25 francs, c'est pas grand-chose. Mais il faut aussi expliquer, parce qu'on a pris la responsable de la NAN qui a apporté plus de clarifications. Il y a des écoles où on prend 100 francs chez les enfants. Mais là, elle a expliqué que le mets est plus amélioré. C'est-à-dire que les enfants ont la chance d'avoir soit du fromage, soit un œuf ou de la viande. Et donc, c'est plus amélioré. Mmh. Et ça, ce n'est pas dans toutes les écoles. Il y a des écoles où c'est respecté. Mais elle a expliqué que ce n'est pas mauvais. Si l'école parvient à s'entendre avec l'association des parents d'élèves sur le principe.
0: Oui, je ne trouve pas que l'idée soit mauvaise, mais il faut faire beaucoup attention.
1: Oui.
0: Il ne faut pas que ça devienne une sorte d'escroquerie. Parce que je crois que la cantine scolaire est servie à midi. Et déjà à 10 heures, l'enfant doit manger. Il y a la récréation à 10 heures.
1: Oui.
0: Il y a certains parents qui se plaignent, qui trouvent qu'ils ont déjà remis peut-être 100 francs à 10 heures.
3: Ouais.
0: Et ils vont encore remettre 100 francs pour la cantine scolaire à midi.
1: C'est là où...
0: Ça devient 200 pour un seul enfant. Si vous en avez plusieurs, faites le point. Et par semaine, vous voyez ce que ça donne en termes de budget. Donc certains trouvent que...
1: Si c'est 25 francs, là c'est bon. Ça fait juste 125.
0: Oui, c'est gérable. Aller jusqu'à 100 francs, c'est trop. Même si c'est encore 50 francs, on peut comprendre.
2: Non mais il vaut mieux donner 100 francs pour garantir à ton enfant un état de santé, en tout cas bien, pour suivre les cours dans de bonnes conditions, que de donner 25 francs et obliger les dames qui s'occupent de la cantine à préparer dans des conditions peut-être précaires ou avec, pas le nécessaire, et l'enfant mange du n'importe quoi. Je crois que c'est la raison
0: si
2: que...
0: L'état, si l'État...
1: Même 25 francs, c'est pas du n'importe
2: quoi. Non, ça ne peut pas être vraiment potable comme ce qu'on présente avec un plat de 100 francs. Et la dame qu'on a reçue en interview a précisé ça. Elle dit, si c'est élevé dans une école, c'est pour améliorer la qualité de...
1: La viande.
2: Non, c'est de ça que je parle, justement.
1: La qualité reste la même dans toutes les écoles.
2: Ça, il faut... Celui qui mange, ce que je dis, c'est ceci, celui qui prend un plat de riz avec fromage et viande, et celui qui prend un plat de riz.
1: Soit c'est fromage, soit c'est viande, ou...
2: Et celui qui prend un plat sans...
1: Il n'y a rien.
2: Vous voyez de quoi je parle. Je ne sais pas si je dois appeler ça qualité, mais c'est de ça que je parle, en fait. Donc, quand vous donnez mieux, les enfants sont mieux servis dans les cantines, en fait. C'est cela.
1: Voilà, c'est un choix, en fait.
0: Moi, je dis, si l'État a fixé 25 francs CFA, c'est que l'État se dit que le mets qui sera servi permettra à l'enfant d'être quand même assez satisfait en ce qui concerne son alimentation. Maintenant, si certains établissements trouvent qu'il faut augmenter le fromage, de la viande, il ne faut pas qu'on exagère non plus. Okay. On sait ce qui se passe souvent hein, avec, voilà, certains de nos directeurs, de nos enseignants et autres. Il y a eu déjà des scandales par le passé en ce qui concerne la cantine scolaire. Non, appelons un chat, je n'incrimine personne, mais je veux qu'il y ait quand même un œil regardant, qu'on ne laisse pas les responsables d'établissement gérer ça seul. Que peut-être les parents d'élèves sont associés, que l'ANAN,
1: oui,
0: l'Agence nationale d'alimentation de la nutrition,
1: oui,
0: ait un œil dans ces états, avant qu'on augmente, qu'on puisse avertir.
3: Okay.
0: Qu'on dise, ah, voilà ce qu'on veut faire si on passe à 50 francs ou qu'on passe à 100 francs, parce que le prix officiel c'est 25 francs.
1: Ah, oui.
3: Oui.
0: Mais si vous décidez de passer à 50 francs, il faut que vous puissiez justifier cela. Qu'on écrive à l'ANAN, qu'on donne les détails
3: officiellement.
0: Oui. Officiellement.
1: Oui, et
0: que l'ANAN soit informée.
1: Elle a expliqué. C'est, oui. C'est déjà même une habitude. Ils sont déjà très avancés dans le sud.
0: Mm-hmm.
1: C'est au nord que 100 francs surprend les gens.
2: Oui. Au sud, par exemple, moi j'ai vu à Boïcon, Jacques Degré, les parents ont accepté de cotiser de l'argent pour prendre les plastiques dans lesquels les enfants mangent. Et les enfants peuvent rentrer avec et revenir.
1: Qui va accompagner ce que l'État a déjà fait, c'est la bienvenue. Quoi.
3: Oui, pour la phase expérimentale, je vous donne un exemple. Moi, je connais à Candy des parents qui ont mis leur parcelle vide à contribution pour faire des jardins.
1: Voilà, on a toujours fait pour accompagner.
3: Oui, toujours pour accompagner l'initiative. Ils ont fait des jardins, tomates, un peu de piment et tout ce que vous savez. Donc, le parent qui est libre va peut-être arranger.
1: Là, ça... Même les bonnes volontés.
3: Oui,
1: c'est les ce moyens pour aider une
3: et
1: école.
3: Donc, la tomate,
1: on peut acheter des plats aux enfants.
3: La tomate, quand enfants on va, dedans. On récolte, ça sert peut-être à quelque chose. C'est vrai que ça ne va pas suffire pour les 9 mois, mais quelque part, ça aide.
2: Et ça, et les enfants savent désormais faire du jardin.
3: Oui, les parents qui vont au champ reviennent avec du fagot de bois. Qu'on va donner à l'école pour accompagner l'initiative.
1: C'est une belle idée là. Alors, faire ce finalement, les écoles ne veulent pas faire de petits jardins pour faire de la
3: tomate, ça peut aider.
1: Piment pour aider.
2: Vous souvenez, la rédaction m'a envoyé dans une localité dont j'oublie souvent le nom. J'étais avec Socrate Kassouala. On a vu 218 apprenants dans les classes, c'est vrai, mais on a vu d'autres choses positives également. Il y a le jardin là. Et le directeur a dit que c'est les parents qui aident à gérer ça. Et ça accompagne la cantine.
1: Voilà.
2: Ça accompagne la cantine. Et je pense qu'à travers ça, les enfants vont apprendre également à faire ce qu'on appelle du jardin. Parce que nous, on n'a pas eu la chance de faire ça comme vous en votre temps à l'école. Et bon, les habitudes ne sont pas forcément là.
3: Oui, je vais rappeler un exemple. On était en train de vous et moi. Je ne vais pas rappeler le nom du collège. Où on dit que pour acheter du sel 25 francs, les parents se discutent. Hein, je ne veux pas donner le sel qu'on a mis, la quantité n'est pas bonne. Et on demande à un parent de sortir 25 francs seulement pour aller acheter du sel. Non, moi j'ai déjà remis 50 francs à mon enfant le matin pour venir. Un peu comme si le sel de 50 francs là allait permettre de servir tout le monde. Donc vous voyez quelque part, quand les parents ont cette réticence là à accompagner cette initiative, c'est même leur enfant aussi va en souffrir. Parce qu'il va manger dans le riz, peut-être non cuit ou bien le riz sans sel. Il va manger. Vous n'allez pas dire que c'est parce que vous avez donné 100 francs que l'autre a donné 50 francs. Que... Non, mais on le sait, le même repas. Donc, les parents comprennent qu'il faut accompagner l'initiative.
1: Donc, il faut que...
3: et ça va les aider vraiment. Voilà. Ça va aider, ça va préserver la santé des enfants parce que c'est les tout-petits. Quand ils ne sont pas bien entretenus, ils ne sont pas bien pris en charge, tout de suite, la maladie peut passer par là. Et puis, donc, on ne le souhaite pas pour qu'une mesure sociale vienne encore avoir des conséquences négatives sur les enfants.
1: Il faut aussi que les femmes, quelquefois, soient aussi mises dans de très bonnes conditions.
3: Je crois qu'il y a un enseignant qui l'a rappelé, un directeur, qui a dit qu'il faut aussi même des bilans de santé pour voir de quoi souffrent donc ces femmes-là, les cheveux, il faut arranger tout ça là, donc être propre quand vous venez.
1: Aussi être bien payé.
0: Je crois qu'il y a quand même des critères pour recruter ces femmes-là.
3: Oui,
0: c'est pas, elles sont pas prises au pif comme ça.
3: Non, non.
0: Il faut faire, comment on appelle ça, il y a un truc là.
1: Le test de crachat et tout.
0: Voilà, il y a des tests qui doivent faire, certificat médical et tout ça. Avant que les femmes ne soient recrutées, il faut aussi veiller à la qualité du mets qui est préparé à chaque fois parce qu'il s'agit de la santé quand même de nos enfants. Donc, il y a un comité au niveau de chaque établissement. J'avais eu en interview le président du comité de gestion de la cantine scolaire au niveau de l'école primaire publique. C'est Boraro, je ne sais pas, derrière l'hôpital.
3: Oui, Boraro.
1: Oui, Boraro,
0: c'est
1: oui,
0: ça.
1: Oui.
0: Donc, qui m'expliquait également. Donc, il faut que ce comité-là joue véritablement son rôle. Parce qu'il ne s'agit pas seulement de la quantité, il s'agit aussi de la qualité. Pour pas que l'enfant mange après et que ça crée des problèmes de santé
1: jour,
0: à la maison.
1: Moi, j'ai toujours dit, le jour où il y a une erreur dans la préparation et que visiblement, on ne peut pas servir les enfants, il faut qu'on laisse. Hein.
0: C'est ça.
1: On n'est pas obligé.
0: Il ne faut pas servir de n'importe quoi aux enfants parce que certains pas de riz, du riz qui n'est pas cuit, des problèmes liés à, certaines, à la qualité de certains. Voilà.
3: Si moi, donc, je mange le riz qui n'est pas cuit, j'ai les maux de ventre quand voilà. Quelqu'un dirait vous donne l'enfant.
0: Vous allez dépenser après à l'hôpital pour prendre en charge voilà. La santé de votre enfant.
1: Voilà, donc c'est un appel qui est lancé déjà aujourd'hui à tous les directeurs. Ouais. Il y a souvent des espaces dans les écoles. On peut faire déjà de petits jardins. Nous, on n'en fait pas le passé quand on était au primaire. Ces habitudes ont quitté. On n'observe plus ça aujourd'hui. Je pense que ça peut revenir. Ça va aider la cantine scolaire. On va suivre maintenant la rubrique parole aux auditeurs et on revient juste après.
5: L'idée qui m'a marqué durant cette semaine, c'est la construction de la ville. J'ai remarqué que à Paracourt ici, l'État a mis en place des sociétés comme BBI qui est en train de construire les voies à Paracourt dans la ville. Et j'ai vu que c'est une bonne chose pour la libre circulation des populations. Pour la rentrée scolaire, j'ai vu que bon, les élèves ont bien repris les classes, il n'y a pas de problème, même les anciens aussi, eux tous, ils ont repris correctement, il n'y a pas de souci.
6: Pour ce qui est de bus universitaire, il y a eu un certain nombre qui ont été répartis de manière respective dans les universités concernées, l'université de Dabo-Mekalavi, de Paracourt, de Dassa, de Ketou, certaines universités qui sont sous le contrôle du gouvernement et qui sont également dans les environs de Calavi et Cotonou également en ont bénéficié, Dassa également en a bénéficié, Adjara, si je ne me trompe pas, également en a bénéficié et plusieurs lignes ont été mises à disposition. Il faut noter que le ticket RC est favorable et accessible à la plupart des étudiants qui a 200 francs. Il faut aussi tenir compte du fait que désormais, les cantines universitaires ne seront plus gérées par une tierce personne. Le gouvernement a décidé de prendre cela en charge. Désormais, qui va permettre aux étudiants, je dirais, d'avoir un repas beaucoup plus accessible, en espérant que le prix du ticket soit le même qu'avant.
7: L'information qui m'a le plus marqué cette semaine, c'est le match Bénin-Argentine, qui se tiendra le mardi 6 octobre 2006. Bon, pour certains, ce match n'aura peut-être pas lieu. C'est peut-être un canular pour certains, mais moi, je pense que le match aura lieu. Que ce que moi, je veux, c'est que par rapport à ce match, que les Guépards mouillent le maillot. C'est pas la Coupe d'Afrique, c'est pas la Coupe du Monde, mais on va prendre l'exemple sur les Amazones qui ont été en Pologne récemment. Elles ont vraiment bien joué, les Amazones. Et beaucoup de Bénin ont kiffé. On a vraiment aimé le match. On a aimé les prestations. Certains ne sont pas qualifiés pour les phases finales, mais elles ont bien joué. Très, très bien joué.
6: Il y a le président de la RAC, M. Edouard Loco, qui a une séance de travail avec la ministre en charge des médias, Mme Aurélie Adam Soulé, dans le cadre d'améliorer le média béninois. Parce qu'il y a également le Bénin qui est champion du monde au karaté. Et les cantines scolaires sont devenues effectives dès cette semaine. Il y a un colloque international qui s'est déroulé à l'université de Paracourt, en collaboration avec l'université de Kara. Il y a un directeur d'école qui a frappé un enfant, qui l'a blessé, ensuite qui a pris la fuite.
1: Voilà les auditeurs qui se prononçaient sur l'actualité. Je retiens le dernier, là, un directeur qui a frappé un élève et qui a mis ses jambes au cou, Epiphane.
3: Oui, malheureusement. moi, je ne sais pas, parfois... vous savez comment les gens le désignent sur les réseaux sociaux, on l'appelle le directeur carnivore parce qu'on dit qu'il a frappé l'enfant avec un coupe-coupe. Vous voyez que c'est parfois exagéré, malgré que le châtiment corporel soit interdit.
1: Non,
3: vous utilisez une arme blanche pour frapper un enfant comme s'il était un malfrat. Même les malfrats aujourd'hui, je crois qu'ils ont des techniques beaucoup plus souples aujourd'hui pour arracher des... Mais je crois que c'est dangereux. Les autres enseignants, déjà le début de la rentrée, on est qu'à juste une semaine, 7 jours. Vous avez juste fait 5 jours avec les enfants déjà. Et puis donc, cela arrive. Je ne sais pas ce que cet enseignant-là, mais rien ne saurait justifier quand même une telle violence à l'endroit d'un enfant de cet âge-là. Je crois que les autres doivent en tirer une véritable leçon pour éviter, quelle que soit donc la façon de faire aujourd'hui. C'est interdit et c'est interdit. Les lois ou la loi, c'est la loi. On n'a dit pas de châtiment corporel. Si vous trouvez que vous ne pouvez pas éduquer et que vous n'avez plus donc votre patience, vous quittez le rang simplement. Vous dites à votre responsable hiérarchique que vous ne pouvez pas ne pas frapper un enfant et donc pour ce faire, vous rentrez chez vous. Vous pouvez frapper vos enfants aussi bien que même les enfants aujourd'hui peuvent porter plainte contre vous si vous les frappez de façon... oui, mais si vous les frappez tel que vous voulez, ils peuvent porter plainte contre vous. Donc je crois que les autres enseignants doivent extrêmement faire attention. Les enfants sont très fragiles, très très fragiles. C'est des âmes fragiles. Dès que que vous commencez ou vous pensez qu'il peut supporter. Nous, on a supporté des douleurs. Moi, on m'a blessé à plusieurs reprises. Mon papa a dit non, que ça ne faisait rien. J'ai repris le chemin de l'école à plusieurs reprises. Passé. Oui, c'est du passé. Donc, aujourd'hui, ça a quand même réussi à nous forger, mais on interdit aujourd'hui que ces enfants-là soient touchés, ils sont choyés. Donc, je crois que les enseignants doivent comprendre que on doit aller doucement avec les enfants. Vous n'êtes pas obligé de lui faire comprendre ce qu'il doit comprendre. Et donc, le match Argentine-Bénin, je crois
1: oui,
3: que...
1: l'auditeur attend que les guépards mouillent les maillots.
3: Oui, bon, je ne sais pas quel type de maillot on veut mouiller. Je ne sais pas si c'est le jaune ou le blanc qu'on va porter le jour du match, mais même si on mélange donc tous les maillots du Bénin, mais je ne suis quand même pas en train de dire que le Bénin ne peut rien faire face à l'Argentine. Mais quand vous avez une équipe où joue le meilleur joueur du monde, et à qui on veut rendre un hommage, vous voyez qu'on veut utiliser le Bénin donc comme bouc émissaire tout simplement pour envoyer Messi à la retraite. Ça va être très dur pour les guépards du Bénin. En tout cas, on attend de voir ce qui va se passer.
1: Pourquoi
3: le 6
1: prochain.
3: Pourquoi
1: vous êtes pessimiste, Epiphane?
3: On parle de Lionel Messi. Hein.
2: Même le coach, il est pessimiste, Raoul. Il a voilé les mots. Il dit que ça va faire de l'expérience pour les guépards du Bénin. Et il dit qu'il a déjà rencontré deux fois l'équipe de l'Argentine quand il était au Nigeria. Ouais. Et là, qu'il a pu prendre le maillot de Messi. Donc pour cette fois, il va faire signer ça maintenant.
0: Jacques Zébé. Notre c'est pas le vieux, on dirait que parfois dans la tête.
2: Non, ça saute. Non, je n'ai pas compris sa communication. Il dit, ah, vas-y, ça.
3: Moi, il est habitué. Non, il passe toujours à côté.
0: Le match face à l'Argentine, c'est un match de prestige. Moi, je suis content, hein, parce que on va affronter l'une des meilleures nations du monde, vice-championne du monde en titre, championne du monde en 2022.
1: Mais ça va révéler aussi le Bénin. Hein?
0: Ça va révéler le Bénin. Voilà pourquoi il dit, je suis content parce que tout le monde va vouloir suivre ce match-là. À chaque fois que Messi joue, je crois que tout le monde a envie de suivre parce que c'est... ou si ce n'est le meilleur joueur du monde, c'est l'un des meilleurs joueurs du monde.
3: Moi je dis actuellement le meilleur joueur parce qu'il y en a eu également plus grand parfois.
0: Voilà, donc surtout à cause de Lionel Messi, beaucoup vont vouloir sur ce match-là. Ça va révéler davantage l'image du Bénin. Vous savez, il y a beaucoup qui ne connaissent pas le Bénin. J'ai encore eu l'expérience il y a quelques jours quand j'étais encore en Chine. Vous dites Bénin, c'est comme si vous parlez le charabia.
2: C'est où?
0: C'est où?
2: C'est parce que tu ne dis pas ça en chinois.
3: Tu dis Bénin en chinois, ils vont reconnaître.
0: Ils disent qu'ils ne savent pas de quoi je parle. Donc, bref. Donc, à travers le football, vous pouvez révéler davantage l'image de votre pays. Certains ont connu des pays grâce au football. Donc, je crois que ce match-là est quand même très bon match pour permettre à ce que nous puissions révéler davantage notre pays.
1: Donc, si on gagne, ce n'est pas grave.
0: C'est pas pour ça aussi qu'il ne faut pas jouer. Attention, parce qu'un match de football, on le joue pour le gagner. On peut faut pas juste regarder, aller. Je ne suis pas sûr. Nos joueurs sont quand même des professionnels. Faut pas qu'ils entrent sur le terrain et qu'ils commencent par regarder le visage de Messi qui ne joue pas. Le fait déjà qu'on soit à côté de Messi, ça nous va.
3: Vous vous rappelez qu'ils l'ont fait ici avec Drogba?
0: Oui,
3: ils ont passé le temps à regarder Drogba.
0: Donc faut pas que ça se répète avec Messi. Bon, le fait qu'on soit déjà sur le même terrain. Vous allez voir la fin, beaucoup vont réclamer le maillot de Messi.
3: Ah oui.
0: Faut qu'il joue d'abord, qu'il mouille le maillot
3: et après
0: pour le pays.
3: Prendre le maillot.
0: Et après, bon, il peut vous prendre le maillot de Messi s'il veut. Mais je crois qu'il faut défendre vaillamment les couleurs nationales. Mais avant ce match amical face à l'Argentine, il y a les éliminatoires de la CAN 2027. Le Bénin sera face en premier lieu au Burkina Faso, je crois que ça doit être la Mauritanie après.
3: Oui, la Mauritanie.
0: La Mauritanie. Donc, ce sont des matchs à prendre très au sérieux avant ce match du 6 octobre face à l'Argentine. Je suis très fier que notre pays puisse quand même affronter l'une des plus grandes nations du monde en ce qui concerne le football. On a vu le Cap-Vert tout récemment et les Béninois doivent pouvoir quand même s'inspirer de ça. Les hommes de Guénotro doivent quand même regarder ce match-là et voir combien le Cap-Vert, un petit pays de l'Afrique, le Bénin dépasse ce pays-là en termes de population, pratiquement en termes de tout. Et peut-être, si on regarde... Bon, bref, je ne veux plus parler de ça. Je vais vous parler de ça à la fin. Mais ce Cap-Vert a tenu tête à l'Argentine lors de la dernière Coupe du Monde et a amené l'Argentine jusqu'en prolongation. Donc, il a fallu attendre les prolongations pour que l'Argentine puisse quand même battre le Cap-Vert. Le Bénin peut s'inspirer de ce match-là et tenir tête à l'Argentine. Pourquoi pas? Il ne faut pas qu'on prenne de l'eau.
1: Voilà, on peut rêver.
3: Oui, on peut rêver.
1: Non, on peut rêver.
3: Mais dormez d'abord.
1: On va poursuivre, mesdames et messieurs, et parler cette fois-ci du retour du transport universitaire à Parakou. Je le disais à l'entame, le transport fait partie des préoccupations majeures des étudiants, notamment pour ceux qui doivent parcourir quotidiennement de longues distances entre leur lieu de résidence et les campus. C'est désormais une réalité. On va suivre d'abord la réaction d'étudiants et de responsables d'étudiants. Et on revient.
8: Moi, je réside actuellement à Banikani. Le prix fixé par le gouvernement pour les transports universitaires, je trouve que c'est abordable et sûr, avec moins de risques et beaucoup de confort. En ce sens où nos camarades qui sont beaucoup plus loin, qui sont dans les zones très reculées comme Guéman, Béman, Okedama et autres, qui payent parfois jusqu'à 500 pour leur transport, aller-retour 1000 francs, je crois que le prix leur sera réduit.
9: Pour quitter le collège Guéman, aller à l'université, vraiment, je dépense 800 francs. Et s'il faut aller là-bas pour manger, je crois il faut garder au moins 1500 pour tous ces trucs-là. Mais avec la mise en place du bus, vraiment, ceci me soulage, puisque le jour où j'ai appris la nouvelle, j'étais vraiment, vraiment ému. Pour tout vous dire, ma première année, ça n'a pas vraiment été facile, puisque j'ai vraiment raté les cours pour faute de moyens. Donc, j'allais juste pour payer le polycope et puis je reviens et je continue les cours à la maison. Ceci n'a pas été facile, donc je me suis vraiment battue pour pouvoir valider l'année.
10: L'étudiant aujourd'hui qui s'absente à cause du déplacement et qui est pénalisé pendant les compositions parce que pour faute de moyens n'a pas pu...

0: application au sein de ces bus qui permet à ce que ces bus soient contrôlés par la route hiérarchique. Et s'il y a un chauffeur qui excelle dans sa vitesse, il sera interpellé pour le bonheur de nos camarades étudiants. Et en ce qui concerne le coût, c'est 200 francs, peu importe la distance. Donc l'étudiant qui est à Beyrou, à Tourou, à Soinrou, je crois que ce prix est un prix très forfaitaire pour l'étudiant parce qu'aujourd'hui, voilà, payer 500 de Tourou à l'université, à leur retour, ça fait déjà 1000 francs. Or, 200 de Tourou à l'université de Parakou, je crois que c'est largement suffisant. Donc, on ne peut que dire merci au chef de l'État, à son gouvernement, et merci à Madame la ministre de l'Enseignement supérieur, à tout son staff, cet acte social qu'ils ont pu poser pour le bonheur de nos camarades étudiants.
1: Voilà, et puis Fanny Chabi, vous avez fait même un dossier sur le transport universitaire qui est de retour à Parakou, sur notamment le prix, les différents AS. Voilà, vous avez suivi quelques étudiants. Votre appréciation?
2: Oui, ils se doivent de remercier le gouvernement pour cette initiative. Je crois que, même s'il faut revenir brièvement sur les différents axes, on a 8 bus. Il y en a 2 de 95 places qui vont sillonner donc les 4 axes qui ont été retenus. Et quand vous prenez le côté sud de Paris, il y a des escales qui seront effectuées respectivement au niveau de l'EPP Banikani dans un premier temps. En plus, après l'EPP Banikani, il y aura l'EPP Sinangourou. Après cela, il y aura en face ici de la gare routière de Tiaourou, la pharmacie Beyarou, et puis ensuite donc au niveau de l'ONG ici à Son pour ceux qui quittent donc le côté sud. Quand vous prenez ceux qui vont vers Tourou, il y aura des escales qui seront effectuées au niveau de la direction de Pax Express. Après Pax Express, ils viendront au niveau donc de Carrefour Aérodrome. Après le Carrefour Aérodrome, ce serait le Carrefour Côté, juste à côté de nous ici. Ensuite, il y aura un arrêt qui sera effectué à Albarika, la cour d'appel de Parakou, la grande mosquée de Tourou et puis le massé de Tourou pour ceux qui viennent de ce côté. Donc pour ceux qui vont du côté nord, c'est-à-dire que vous faites d'abord, il y aura un arrêt au niveau du rond-point Papini. Ensuite, en face de la Caisse nationale de sécurité sociale, CNSS, que vous connaissez très bien, le Carrefour Al-Khouda. Ensuite, le carrefour de la pharmacie Vita Plus. Voilà. Ensuite, je crois qu'il y aura en face du marché Guéma, pour ceux qui viennent de ce côté-là, la station Oris et puis Déma Radio. Donc, je crois que ces différents axes-là, quand vous les prenez, moi, je me dis que ça, on arrive quand même déjà à desservir l'ensemble donc de la ville de Parakou, que ce soit de l'intérieur que des autres zones périphériques. Les étudiants doivent remercier dans un premier temps le gouvernement qui a pensé en tout cas au retour de transport universitaire. Vous avez écouté les témoignages. Il y a des apprenants qui doivent quitter par exemple Tourou pour se rendre sur le campus. Si vous n'avez pas la chance d'avoir un ami ou une amie chez qui rester là-bas, c'est que vous faites le retour inverse. Moi, j'en rencontre pratiquement chaque soir qui vous disent déposez-moi un peu à côté avec les risques qui vont avec. Et l'étudiante que nous avons écoutée, elle se choisit donc des jours où elle va pour acheter juste les polycopes et puis elle rentre à la maison pour étudier. Là, comme ça, s'il y a peut-être des cours, des évaluations, des travaux pratiques à effectuer avec l'enseignant, vous n'avez pas la possibilité d'y aller. Si vous devez faire 800 en aller-retour, alors que là, on vous propose juste 400 francs, vous avez le ticket, vous n'êtes pas obligé d'aller faire le rang pour acheter le ticket. Je crois que c'est beaucoup d'opportunités pour ces étudiants-là. Déjà, avec votre smartphone, vous pouvez, vous n'êtes pas obligé de prendre un ticket, hein. Vous pouvez prendre 10, 40, vous pouvez prendre 60 tickets, c'est que vous emmagasinez jusqu'à la fin de l'année académique si vous voulez, et donc à chaque fois que vous allez vous valider votre ticket, et lui s'explique ainsi de suite. Donc je crois que c'est un avantage pour ces étudiants-là. Moi j'ai eu la chance,
1: en ligne aussi, hein.
2: C'est en ligne, oui. Vous n'avez pas de rang à faire, oui. Il n'y a pas de difficulté pour obtenir votre billet, même si vous n'avez pas un smartphone, vous composez étoile 611 DS sur votre téléphone, et puis vous avez la possibilité, vous mettez votre matricule, votre code PIN, parce qu'il faut créer un compte, et bientôt, les étudiants auront donc l'occasion de créer ce compte-là. Donc, vous achetez vos tickets en toute facilité. Et je crois que bientôt, ce serait également la même chose pour le restaurant où vous n'avez pas besoin de faire le rang pour prendre le ticket et tout ce que vous savez, ou parfois des amis.
3: La plateforme est déjà disponible.
2: Voilà, la plateforme est disponible. Ah, c'est des amis. Voilà,
3: oui,
2: c'est des amis.
3: Il y a un article sur Fraternité FM.
2: Oui, où on peut lire, voilà, justement. Je crois que toutes ces difficultés-là sont désormais conjuguées au passé. Je tiens donc à rassurer tous les étudiants de ce que la cérémonie de lancement donc, de cette initiative-là, c'est pour demain. Demain, sur le campus d'Abomey Galavi à 9h déjà, la ministre Sedami Medegan Fagla va officiellement lancer. Donc ça veut dire que juste après ce lancement là, c'est bien possible que lundi les bus soient déjà à Parakou, même peut-être que les bus sont en train d'être acheminés, je ne sais pas trop, mais la cérémonie officielle c'est pour demain, et chaque université donc publique du Bénin destinée donc à recevoir ces bus là vont recevoir les bus. Donc moi je crois qu'il faut saluer le gouvernement, même si parfois quelque part moi j'ai un petit hic, c'est que quand vous prenez les axes, il y a une très longue distance.

0: Quand vous prenez par exemple de l'EPP Banikani jusqu'à l'EPP Sinangouro, ça fait beaucoup de distance. Donc on pouvait peut-être voir un point d'arrêt également
1: Un autre point, oui.
0: et multiplier ces points d'arrêt-là jusqu'à faciliter. Parce que si vous dites par exemple à un étudiant, c'est vrai que la route n'est pas praticable pour aller à Kérouguéra, ils doivent venir attendre le bus au niveau du Carrefour Aérodrome. C'est dit que vous devez prendre des dispositions pour venir vite. Si vous ne venez pas vite, le bus part, vous ratez le bus. Et donc pour les longues distances, quelque part, vous verrez qu'il y aura des étudiants qui seront obligés de prendre forcément un ZIM de 100 francs. C'est vrai que ce n'est pas trop coûteux, mais pour un étudiant, 100 francs, vous savez ce que ça va coûter. Même si aujourd'hui, il y a cette facilité d'aller et de revenir avec 400 francs d'aller-retour, c'est déjà quelque chose. Mais je crois qu'on va mettre ça en application. Un mois ou 2 mois après, on va peut-être réfléchir à multiplier les points d'arrêt pour permettre donc de desservir l'ensemble des étudiants qui sont sur les différentes routes qui ont été désignées.
1: D'accord. Et Jacques Débé?
2: Oui, vous savez, pendant longtemps, les étudiants ont réclamé le retour du transport universitaire. Moi, quand j'étais à l'université, on n'a pas eu la chance de bénéficier de ces services-là. Donc, si aujourd'hui nos jeunes frères peuvent en bénéficier, c'est tout bénef. Il faut tirer un coup de chapeau au gouvernement là encore. Ça va aider beaucoup. Vous imaginez quand on prend par à coup quelqu'un qui quitte Albarika, quelqu'un qui quitte Tian pour aller à l'université, c'est une longue distance. Et avec la cherté de l'essence, lorsque vous allez quitter Albarika pour l'université de Parakou, c'est au moins 500. Vous allez dépenser pour le Zemidjan. Aujourd'hui, avec, je crois que c'est 200, non, le tarif. Avec
0: Oui,
2: 200 francs
0: 200, oui.
2: CFA, vous pouvez vous rendre à l'université. Donc, c'est un ouf de soulagement pour les étudiants. Vous les avez écoutés, même ils sont très soulagés. Donc, pourvu que le service démarre très vite et qu'il y ait également un suivi régulier. C'est de ça qu'il s'agit, parce qu'il va arriver où les bus vont peut-être tomber en panne. On va dire peut-être le bus n'est pas fonctionnel aujourd'hui. C'est comme ça, hein, petitement, les autres bus, le service était arrêté par le passé. Est-ce que déjà il y a des dispositions qui sont prises à ce niveau? Quand le bus va tomber en panne, quel est le plan de remplacement rapidement pour que le service puisse continuer? C'est de ça qu'il s'agit. Je ne sais pas s'ils ont donné des
0: Oui,
2: explications par
0: bus
2: rapport
0: pour
2: à ça.
0: chaque ligne. Il y a deux bus pour chaque ligne avec deux qui vont stationner. Au cas où il y a une panne rapidement, vous allez donc
2: Voilà, là
0: remplacer.
2: c'est
0: Voilà.
2: intéressant. Là c'est intéressant. Est-ce que aussi les bus, on a des mécaniciens qui peuvent réparer?
0: C'est la
2: Parce que
0: poste qui va s'en charger. Et
1: la
0: donc, quand
1: poste
0: vous,
1: se
0: la poste
1: charge.
0: de
1: Ok.
0: Bénin qui s'en charge, donc la maintenance va se faire par la poste, les services de réparation, tout sera fait par la poste. Contrairement à l'autre processus, où c'était le campus où les courses, voilà, étaient obligés de débourser quand vous savez les difficultés qu'il y en a.
1: Ok, je crois
0: Et donc,
1: que on a tiré le leçon de ce qui s'était passé.
0: voilà, de l'ancienne
1: Ça fait
0: expérience.
1: que beaucoup de bus étaient garés. Je crois que cette fois-ci, ça peut aller. Et Ulrich Chabalot?
3: Moi, je pense que l'essentiel a été dit sur le sujet. Je mets l'accent juste sur la disponibilité de la plateforme qui permettra donc aux étudiants de pouvoir acheter les tickets. C'est univservice.bj. Univ, UNIV, service avec S à la fin, le tout en minuscule, .bj. Quand vous tapez ça, vous vous retrouvez sur la plateforme. Et vous avez la possibilité de créer votre compte, de vous connecter. Et sur la plateforme, je vois quelque chose pour confirmer ce que Epiphane disait tout à l'heure. Il y a restauration, il y a hébergement, il y a santé, et il y a transport, acheter un ticket. Ça veut dire que tous ces services, désormais, comme il a dit, on n'aura plus des rangs kilométriques sur les campus, ou même pour avoir un logement, il n'y aura plus le business qui se fait autour de ça. Vous savez, pour avoir une cabine sur le campus, il faut connaître quelqu'un qui connaît un responsable d'étudiants, qui connaît quelqu'un au décanat, quelque chose du genre. On sait comment ça se passe, quoi. On a tous été étudiants. Je crois que ça va régler ce problème-là, où certaines personnes ne seront pas brimées, où n'auront plus accès à ces cabines-là simplement parce qu'on ne leur donne pas assez. Donc, je crois que il faut saluer le gouvernement pour ce retour des bus. Jacques Debré l'a dit, il faudrait pas qu'un bus se mette en panne et qu'on n'ait pas un autre pour remplacer. Moi, je vais loin. Il ne faudrait pas que l'entretien des bus pose un problème. C'est très important.
1: Voilà. Il ne faudrait donc pas que l'entretien des bus universitaires pose problème, selon Ulrich Chabalot. Et puis, mesdames et messieurs, on va terminer hein, avec cette rencontre de la ministre de la Communication en charge des médias, Aurélie Adam-Soulé Zoumarou, qui a rencontré le 17 septembre, le président de la HAC, Édouard Locot, ainsi que les conseillers de l'institution. Jacques Degué, cette rencontre intervient après, une série de consultations engagées auprès des acteurs du secteur depuis le mois de juillet. Que peut-on attendre de cette concertation entre la ministre et l'organe de le ministère, je dirais, et l'organe de régulation?
2: Vous savez, on a l'habitude, nous, journalistes, de défendre les autres corporations. Et ils sont en train d'obtenir satisfaction au fur et à mesure. Les derniers candidats, ce sont les aspirants au métier d'enseignant. Mais nous-mêmes, qui défendons, qui nous chinons, qui réalisons des reportages, des émissions, pour mettre en exergue les doléances des autres, les difficultés qu'ils traversent, nous-mêmes, on n'a rien eu. Durant les 10 ans du président Patrice Talon, et pour le début de mandat du président Romuald Ouadahi, il n'y a pas quelque chose qui soit en train véritablement de se dessiner. C'est un secret de polichinelle qu'aujourd'hui, les médias, la presse au Bénin sont en souffrance. Le président Patrice Talon lui-même l'a reconnu publiquement. Il a souhaité que des concertations soient menées, que des études profondes soient menées afin qu'une thérapie soit apportée. C'était en janvier 2023. Jusqu'à son départ de pouvoir, le 24 mai dernier, on n'a pas eu véritablement une lueur d'espoir. Les conclusions de cette étude-là, qui avait été menée à coups de millions, n'ont pas été publiées. On ne sait pas ce que c'est devenu, c'est resté dans les tiroirs. Conséquence, les acteurs qui animent les médias dans notre pays continuent de croupir dans la misère. Seul peut-être lieu d'espoir, c'est le retour du ministère de la Communication. Et donc, la ministre Aurélie Adams-Soulezoumarou a rencontré le président de la HAC, Édouard Locot, pour discuter des réalités du secteur. Espérons que ces discussions-là portent enfin leurs fruits et que les acteurs des médias puissent véritablement pas continuer pas vivre de leur métier. Parce que ce n'est plus le cas aujourd'hui. Pratiquement tous les médias sont en souffrance. Les charges sont là au quotidien. Mais les revenus ne font que s'amenuiser. Comment gérer des cas de décès qui ont été enregistrés. À une certaine période, on a fait la liste de ceux-là qui sont décédés. Il y a des cas de maladie qu'on n'arrive même pas à prendre en compte. Parfois, il faut lancer des cotisations dans le groupe, dans des groupes de journalistes pour pouvoir aider certains confrères. Et pourtant, ils se lèvent chaque matin, ils vont au boulot, ils travaillent. Mais il n'y a pas un retour. Vous imaginez? Et je trouve qu'il y a quand même une erreur qui est en train d'être commise par le régime actuel. C'est de faire la part belle à ceux-là qu'on appelle les influenceurs, contre qui je n'ai rien, mais qui ne sont pas des journalistes. Il faut qu'on puisse faire la démarcation. Il y a une polémique qui a éclaté ces dernières semaines. C'est par rapport à l'expédition de l'équipe nationale U20 en terre polonaise pour la Coupe du Monde.
1: Oui, oui.
2: Il y a des influenceurs qui ont été pris à la place des journalistes pratiquement. Moi, je n'ai jamais vu ça. On a parlé tout à l'heure des grandes nations de football. Vous ne verrez jamais ça en France. Vous ne verrez jamais ça en Espagne. Vous ne verrez jamais ça en Argentine. Vous ne verrez pas des pagailles comme ça au Brésil. Il faut que les gens respectent notre métier. Le journalisme, c'est le journaliste. L'influenceur, c'est l'influenceur. Il faut faire la démarcation. Il ne peut pas rapporter un événement comme un journaliste. Oui. Ce n'est pas possible. Qu'on se dise certaines vérités. Et on donne des millions à ces messieurs et dames-là pour aller jouer le rôle des journalistes. Mais on refuse de donner le minimum aux journalistes pour jouer leur rôle. Vous ne voyez pas que c'est méchant, ça? Et certains défendent ça, disent que non, le journaliste n'a qu'à se transformer en influenceur. C'est une insulte ou quoi? Vous prenez un média, prenons Fraternité. Regardez tout ce qu'il y a comme matériel qui a été installé. C'est à coût de millions. Un influenceur, c'est quoi? Là, son portable, là, c'est pas, peut-être une petite caméra, le tout est joué. Ça commence la diava sur les réseaux sociaux. Et quand on parle d'influenceur, même, ouais, comment ça se passe chez nous, c'est les mœurs, c'est pas ça, quoi. Vous pouvez devenir influenceur du jour au lendemain, vous commencez par faire une connerie, maintenant, on publie ça sur les réseaux sociaux, et puis votre nom commence par circuler, ça y est, vous êtes influenceur. Et on encourage des trucs comme ça. Ceux qui nous écoutent au niveau de la HAC, ceux qui nous écoutent au niveau du ministère de la communication, doivent se raviser, reconnaître. J'espère que ces discussions peut-être ont été menées entre la ministre Aurélie et le président Locaux. Qu'on puisse discuter. On ne peut pas abandonner un métier comme ça. Je vous ai dit, en Chine, hier on en parlait, c'est 2500 à 3000 chaînes de radio et de télévision. 2500 à 3000. Et vous savez ce qui se passe? L'État finance ces médias-là à hauteur de 20%. Chaque média, si vous avez un budget de 100 millions, je dis
1: officiellement,
2: quoi, officiellement, l'État vous donne 20 millions par an. Pour tous ces médias-là. Mais si on ne le fait pas, mais on est là à insulter les gens, dire que les gens sont des commandeurs. Vous ne foutez rien, vous prenez des millions à la fin du mois. Il faut qu'on puisse, à une certaine période, réfléchir. Les médias jouent un rôle déterminant dans la vie d'une nation. Mais ici, je ne sais pas, on ne le comprend pas. Et ceux-là, c'est ceux-là qui ne savent rien, qui se mettent à vous donner des leçons. À une certaine période, il faut qu'on puisse le dire la vérité, qu'on puisse répondre à certaines critiques. Ce n'est pas possible. À un certain période, c'est énervant, c'est insultant à la limite. Et il faut dire non. Si on ne dit pas non, les gens vont penser que c'est une pagaille et puis vont continuer dans cette sale besogne-là. Respectez la corporation, respectez le métier. Et dans tous les métiers, il y a des brebis galeuses. Ce n'est pas parce que vous avez certains cas et puis vous allez commencer par généraliser. Non. Si vous avez quelques soucis avec certains journalistes, peut-être qui ont eu des comportements pas trop catholiques avec vous, ce n'est pas pour ça que vous allez généraliser et insulter toute une corporation. Il y a des propos désobligeants qui se tiennent par certaines autorités. Moi, je dis que si je me retrouve face à une autorité qui tient certains propos, je serai obligé de lui répondre pour respecter, pour défendre la corporation, pour qu'il comprenne réellement de quoi il s'agit. C'est de ça qu'il s'agit aujourd'hui. J'espère vivement que entre le ministre, la ministre Aurélie Adam-Soleil-Zoumarou et le président Locaux, ils ont tenu des débats profonds pour que d'ici là, l'église soit finalement ramenée au milieu du village, comme Locaux lui-même l'a dit. C'est de ça qu'il s'agit. Les gens travaillent au quotidien, mais il y en a même qui n'ont pas de salaire. Même les médias que la HAC elle-même, elle a reconnu officiellement, c'est difficilement les gens s'en sortent. Et on commence par faire la part belle. C'est là où je me rends compte que ce n'est pas une question d'argent, alors. Et on commence par faire la part belle aux influenceurs qui jouent désormais le rôle des journalistes. Et on justifie ça.
0: Vous voulez que je vous donne la réponse du ministre porte-parole du gouvernement?
2: Allez-y.
0: Il dit, les influenceurs, ils sont suivis. Oui. Vous connaissez le nombre de personnes qui suivent leur page? Vous savez comment ils sont écoutés?
2: Et il est journaliste, Wilfried. Ah, il a été journaliste, non?
0: Mais c'est une question que vous me posez.
2: Et c'est lui qui dit ça. Oh, mais quand même. Vous donc, savez combien de personnes... Attendez.
0: Ils sont bien suivis.
2: Vous savez combien de personnes suivent Fraternité à l'heure-là?
0: Bon, il y en a plusieurs. Mais pour lui, à travers les réseaux sociaux, c'est que les gens suivent. C'est des moralisateurs.
3: Il ne faut pas dire qu'il y en a plusieurs, simplement. Il faut donner les chiffres. Chaque degré.
2: En fait, c'est une erreur. Le site, fini.
3: C'est important pour moi qu'on connaisse les chiffres de Fraternité. Le site web, la plateforme digitale de Fraternité, fraternitefm.bj, c'est 60 000 visiteurs en moyenne. Je crois qu'il y a des influenceurs qui n'atteignent pas ça. Ce qu'on appelle influenceurs. Oui. Le compte TikTok, c'est bientôt 100 000 abonnés, s'il vous plaît. La page Facebook, ça avoisine 50 000 abonnés. De quel influenceur on parle? Vous voulez que je cite des noms? Ils ne ressemblent à rien sur les réseaux sociaux. On leur donne l'influence parce qu'on laisse les médias pour leur accorder des interviews. Et là, je le dis précisément au ministre porte-parole. Je ne suis pas contre sa stratégie, mais il faut agir comme le journaliste qu'il a été. Moi, je me dis, le journaliste est comme un prêtre. On est prêtre à vie, comme on le dit. Même si un jour on dit, on t'enlève... l'habit de prêtre et tout, tu demeures prêtre parce que tu as reçu l'onction. C'est ce que Wilfried Léon Ngbédi également est. Donc moi, je ne peux pas comprendre qu'il mette du sable dans le gari du journaliste.
1: Epiphane Chabi.
0: Oui, moi, je crois que ce débat, la HAC devrait nous aider quand même à situer les responsabilités. Que chacun connaisse son domaine, que chacun sache ce qu'il doit faire. On a deux hommes, un ministère. On parle du ministère de la communication et des médias, en charge des médias. Et qui parle aujourd'hui de médias. Je crois que les médias, on ne peut pas dire qu'un influenceur est en lui seul un média. Vous ne pouvez pas me prendre par exemple juste parce que je communique à travers les réseaux sociaux et que vous dites que je suis un média. Et formellement aujourd'hui, les médias, vous les connaissez. Ce sont les radios conventionnelles, la presse écrite et tout ce que vous savez. Donc je crois que la HAC doit nous aider, et même à travers le ministère que nous avons aujourd'hui, à spécifier, à donner donc le rôle que chacun doit jouer. C'est vrai, l'influenceur, il a son rôle, mais le média, il est plus influenceur que l'influenceur aussi. Le média influence beaucoup. Moi, par exemple, je ne peux pas aller sur les réseaux sociaux et dire aux gens que j'octroie peut-être, je dis peut-être n'importe quoi, une bourse de 50 000 francs à chaque étudiant. Les gens diront, mais est-ce qu'il est sérieux, ce type-là qui octroie des bourses? Mais quand le communiqué passe à la radio, vous voyez l'ampleur, vous voyez déjà la différence quand on dit telle personne. Et même si c'est la même personne, qu'on dise que c'est la même personne qui est passée elle-même à travers les réseaux pour dire j'octroie une bourse de 50 000 là. Qui est allé communiquer pour dire, à travers la radio, il octroie une bourse. Mais les gens seront beaucoup plus nombreux, on prend beaucoup plus ça au sérieux. Et donc, au-delà de tout cela, moi je ne voudrais même pas être dans cette guéguerre de médias et influenceurs. L'essentiel que nous on recherche aujourd'hui, Raoul, c'est qu'on puisse améliorer aussi les conditions des journalistes. Mesures sociales, pas ci, pas là, pour telle ou telle personne. Pas encore d'action du côté donc du ministère de la communication et des médias.
1: Avec le président Patrice Talon.
0: Oui. On a parlé de réforme à moins de, je crois, 2 ans de la fin de son mandat. Oui, il a parlé donc des réformes qui seront entreprises. Les réformes ont été donc établies. Je crois avoir posé ou un confrère a posé la question ici au porte-parole du gouvernement. Je crois que ça doit être moi ou quelqu'un d'autre qui dit. Et il disait que si nous-mêmes nous prenons le rapport qui a été déposé, on ne sera pas content. Mais qu'on nous expose ce rapport. Si le rapport répond à nos appréhensions, si le rapport répond à nos attentes et qu'ils ont une ambition beaucoup plus grande que ce que le rapport fait. Mais il y a des experts, non?
4: C'est le contraire de...
0: Il y a des experts.
4: Il dit le contraire de ce que disent ceux qui ont pris part à ce...
0: Moi je ne sais pas. Il dit peut-être...
4: On a des confrères.
0: Non.
4: On a des collègues qui ont pris part.
0: Et lui, je ne vous...
4: que c'est autre chose qui a proposé.
0: Oui, je ne vous coupe pas. Je ne vous coupe pas. Peut-être que les ambitions du gouvernement sont plus grandes que ce que les confrères ont proposé. Ah, c'est peut-être un exemple. D'accord. Et donc, dans ce sens-là, on peut prendre ce rapport-là, mais c'est parce qu'ils vivent les mêmes situations que nous. Je ne vais jamais croire qu'un confrère puisse dire aujourd'hui qu'il faut couper l'aide de l'État aux médias. Aucun d'entre eux ne peut dire ça dans ce rapport-là. Et donc, si le gouvernement a des ambitions beaucoup plus grandes, qu'on mette ces ambitions-là, qu'on ajoute ça à ce que les confrères ont fait comme proposition et qu'on les mette en application pour le bien de tout le monde. C'est difficile. Des médias qui n'arrivent pas à payer, Raoul, la simple connexion dans leur bureau. Pourtant, ils travaillent. Ce n'est pas qu'ils ne travaillent pas. Ils communiquent pour le gouvernement, ils font des pieds et des mains, ils sont réglementaires, ils ont toutes les autorisations venant de la HAC. Mais pourquoi ne peuvent-ils pas bénéficier du même privilège que les autres médias qui peut-être ne font pratiquement pas les mêmes choses mais qui ont les privilèges? La régie publicitaire. Il y a tous ces détails-là qu'on doit revoir. Aujourd'hui, la régie publicitaire, elle pense beaucoup plus du côté des influenceurs que du côté des journalistes. Vous voyez des gens qui veulent vous amuser, mais on trouve dans... On essaie de mettre en place une comédie pour faire la publicité de quelque chose, d'un produit, d'un centre commercial, d'une usine, de tout ce que vous savez. Mais là, vous voulez que les médias vivent comment? Quand moi, par exemple, je peux à travers mon média...
2: Ils payent pas des impôts, c'est ça.
0: À travers mon média, je prends Jacques, je prends Socrate, Ilurice, et on crée une scène, un sketch pour faire la publicité peut-être d'un hôtel quelque part. Ça revient aux médias. Mais bon, il faut qu'on réfléchisse à tout cela parce que si...
2: Il ne paye pas d'électricité, il ne paye pas d'eau, il ne paye pas d'impôts, il n'a pas tout ce qu'il faut comme matériel.
0: Il n'a pas il n'a que sa connexion.
2: Avec un portable, une connexion, tout est joué.
0: 15 000 francs.
4: Non, le débat ne se fait normalement pas, vous savez.
2: On n'a rien contre lui,
4: c'est dans la tête de tout le monde. Oui, je suis d'accord.
2: Ce n'est pas l'état de tomber dans ce... On peut les utiliser pour autre chose.
4: Mais pas les remplacer, pas les médias, les substituer aux médias. Moi, je dis ce que tout le monde pense, Raoul Steboun. Vous savez, c'est simple quoi. Quand j'ai envie de me distraire, je vais sur les réseaux sociaux. Quand j'ai envie d'écouter de l'information, je vais écouter un organe de presse sérieux. Donc, c'est la nature même qui juge quoi. On n'a pas fait un corps à corps avec ces personnes. Maintenant, il y a des journalistes, il y a des gens de la corporation même qui entretiennent ça. Quand je vois par exemple une dame, je n'ai rien contre elle, comme Madame Atu, elle fait de l'influence et en même temps du journalisme ensemble. Je crois que son cas a été même cité lors d'une rencontre scientifique à l'université d'Aboumekalavi, hier seulement. On a pris son cas comme école. Mais il y en a qui laissent carrément le journalisme, qui versent dans du n'importe quoi et qui se font appeler influenceurs. Il faut dénoncer ça. Et Jacques Déby a mis l'accent sur quelque chose de pertinent. Vous savez, ils ne payent pas d'impôts. Eux, ils ne payent pas d'impôts, ils ont juste la connexion à acheter. Et ils sont prêts également à faire des publicités à des coûts dérisoires. Je donne l'exemple de cette dame qu'on a reçue ici sur Fraternité, Edwige Lafolle. Vous savez, Fraternité lui a donné davantage de visibilité, bien qu'elle était déjà connue sur les réseaux sociaux et qu'on l'appelle influenceuse. Mais à travers ce qu'elle a fait à Fraternité, vous savez combien de personnes m'ont contacté, moi personnellement, je ne connais pas pour les autres collègues, pour nous dire de les aider à entrer en contact avec Edwige Lafolle pour une publicité. Et quand on a suivi un peu, les gens étaient prêts à payer jusqu'à 200 000, 300 000 francs pour Edwige Lafolle, qui a son organe dans son téléphone portable. Contrairement à Radio Fraternité.
0: Sans autorisation.
4: Oui, sans rien payer sans aux impôts. Contrairement à la radio, qui a d'ailleurs donné de visibilité à Edwige, que lui. Parce que c'est sur Fraternité, il a écouté Edwige, et lui veut payer 300 000 à Edwige pour qu'on fasse publicité de ses couches ou quelque chose du genre. Donc je me dis, on est en train d'être diverti. Totalement, notre esprit, hein? On est dans une sorte de divertissement à travers les réseaux sociaux. Et il faut qu'on ait la tête sur les épaules pour ne pas tomber dans le décor. C'est la direction générale de l'impôt qui doit faire son travail. Parce que la dernière fois, on a invité les e-commerçants. On a dit désormais, vous faites une concurrence déloyale avec les commerçants en présentiel et on vous impose désormais des règles pour être e-commerçant. Il faut qu'on impose également ces règles-là aux influenceurs. Et si quelqu'un doit jouer ce rôle, c'est par exemple Barabas Orokouman. Il est le président de l'UNAMER actuellement. Quand il a rencontré notre ministre, j'espère qu'ils en ont parlé également. Quand on vous met à ces postes de responsabilité, c'est ce rôle qu'il faut jouer pour espérer laisser, je veux dire, des sceaux indélébiles.
1: Merci. On va suivre la revue de presse nationale.
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6: Bonjour à tous. Nouvelle étape dans la coopération entre Cotonou et Kigali. Matin Libre revient sur la visite officielle de deux jours du président de la République Romuald Ouadaïe au Rwanda. Arrivé mercredi 16 septembre à Kigali, le chef de l'État béninois a été accueilli par son homologue Paul Kagame au siège de la présidence rwandaise. Les deux dirigeants ont ensuite tenu un tête-à-tête avant de donner des orientations à leur délégation pour renforcer la coopération bilatérale et identifier de nouveaux secteur de coopération selon Fraternité. La présidence rwandaise indique que les priorités communes devront désormais se traduire en actions concrètes au bénéfice des populations, fait savoir l'informateur. La nation présente également cette visite comme une nouvelle étape dans le rapprochement entre les deux pays. Dans le même registre diplomatique, les relations entre le Bénin et le Rwanda s'inscrivent dans une dynamique engagée depuis plusieurs années, fait constater la nouvelle tribune. Matin Libre rappelle notamment la visite d'État de Paul Kagame au Bénin en avril 2023, au cours de laquelle 10 instruments de coopération avaient été signés. Les secteurs évoqués vont de la fiscalité aux services aériens, en passant par l'éthique, l'environnement et le développement durable. La sécurité, les investissements et la coopération stratégique figurent aujourd'hui parmi les principaux axes d'échange, conclut Matin Libre. Sur le plan de la gouvernance à présent, Matin Libre s'intéresse à l'initiative Gouvernement plus près de nous. Le journal met l'accent sur l'utilisation des langues nationales pour approcher la communication publique des populations. Depuis quelques mois, des membres du gouvernement expliquent directement certaines décisions et mesures publiques dans plusieurs langues du terroir, fait savoir le journal qui précise qu'il s'agit d'une approche qui vise notamment à rendre les informations gouvernementales plus accessibles aux citoyens qui ne maîtrisent pas suffisamment le français administratif. La publication présente cette démarche comme une évolution de la communication institutionnelle sous la présidence de Romuald Ouadaïe. Et justement, au-delà de la simple communication, la question de la redevabilité reste au cœur du débat sur la gouvernance publique. L'enjeu est de permettre aux citoyens de mieux comprendre les décisions prises par l'État, les ressources mobilisées et les résultats attendus. L'usage des langues nationales selon le journal peut dans ce cadre faciliter la transmission de l'information et réduire les incompréhensions. Reste toutefois une condition essentielle que les préoccupations exprimées par les populations soient effectivement prises en compte dans la conduite de l'action publique. Matin Libre consacre plusieurs publications à cette nouvelle approche de proximité précise qu'il s'agit d'une façon pour le gouvernement de se rapprocher des populations. Par ailleurs, du côté de la décentralisation, le ministre Janvier Yakouedewa réunit mercredi à Cotonou les préfets des 12 départements du Bénin pour un dialogue de gestion. Selon les données présentées à cette occasion reprises par plusieurs publications, au 31 août 2026, le ministère affichait un taux d'engagement de 74,71%, un taux d'ordonnancement de 73,55%, mais seulement 40% d'exécution physique. Bénin Intelligent et plusieurs autres publications relaient cet écart entre les performances financières et les réalisations concrètes. Face à cette situation, Janvier Yakouedewa a demandé aux responsables de se concentrer sur les blocages réels et sur les mesures correctives à mettre en œuvre durant les 4 derniers mois de l'année. Le ministre insiste également sur la qualité des services rendus aux citoyens et sur la nécessité de transformer les ressources publiques en réalisations concrètes dans les communes. Des feuilles de route doivent ainsi préciser les sanctions à finaliser, les délais, les responsabilités et les résultats attendus, concluent les publications. Pendant ce temps au Parlement, le Sénat béninois poursuit son installation. Après l'adoption le mardi 15 septembre dernier de son règlement administratif et financier, les sénateurs doivent se retrouver ce jeudi 17 septembre en séance plénière pour examiner et adopter le projet de budget de fonctionnement et d'investissement de la Chambre haute pour l'exercice 2027. La Nation, la Nouvelle Tribune et d'autres publications annoncent cette nouvelle étape dans la mise en place de la jeune institution. L'enjeu est également lié au calendrier budgétaire. Le budget du Sénat doit être adopté au cours du mois de septembre afin de permettre son intégration au budget général de l'État. Le montant de cette première enveloppe budgétaire n'a toutefois pas encore été officiellement communiqué. La Nouvelle Tribune rapporte que certains sénateurs évoquent une enveloppe de plusieurs milliards de francs CFA sans avancer de montant précis. Enfin, sur le front de la lutte contre les produits pharmaceutiques contrefaits, les forces de sécurité poursuivent leurs opérations contre les circuits clandestins. Les publications rapportent que plusieurs des sentiers récents ont conduit à des saisies, à des interpellations dans différents quartiers du pays. Ces opérations s'inscrivent dans la lutte contre la commercialisation et la circulation des médicaments falsifiés et autres produits pharmaceutiques non homologués, concluent les publications. Fin de cette revue. Merci de m'avoir suivi.
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1: Mesdames et messieurs, ainsi s'achève l'émission Les Grandes Gueules de ce samedi. Socrate Dantolé à la mise en ligne, Lydie Mehou aux manipulations techniques. En direct, je suis Raoul Steve Gounoukon. Merci à Ulrich Abalo, merci à Epiphane Chabi. Merci également à Jacques Débé qui ont été mes débatteurs ce samedi. Merci à vous également, mesdames et messieurs, qui avez suivi cette émission. Merci pour votre aimable écoute. On se retrouve samedi prochain à partir de 10h. Ce sera avec le même plaisir.

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0: Mesdames, Messieurs, bonsoir. Dans les titres de ce 13h, des tables et des bancs pour renforcer les commodités dans plusieurs établissements scolaires de la ville de Parakou. Le geste émane de la mairie de la commune au profit de 4 écoles primaires et un collège. À travers sa démarche, le maire Zulkifli Zakari vise à améliorer les conditions d'apprentissage dans les différents établissements. Les précisions sont à suivre dans ce 13h. Et pendant ce temps, Monseigneur Clé Feliro continue de recevoir du soutien suite à sa lettre ouverte portant sur l'organisation des funérailles au Bénin. Dernier soutien en date, celui du sociologue Roch Rouyrin, enseignant à l'université d'Abomey-Calavi. Il sera dans ce 13h. Vous suivrez ses arguments. Et prévu pendant ce temps pour le 6 octobre prochain, la rencontre entre le Bénin, bien entendu, et l'Argentine continue de susciter des réactions. Nous vous proposons dans ce journal la réaction du sélectionneur national Gennot Rohr. Selon lui, cette rencontre pourrait aider ses poulains à gagner en expérience. Vous suivrez ces explications dans la page sport de ce 13h à suivre bien d'autres informations. Les nouvelles sur le continent africain, bien entendu. Voilà pour la charpente de l'édition. Vous suivrez en fin de journal la revue de presse hebdomadaire de la semaine qui s'achève.
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0: Lydie Mewou assure la mise en onde de cette édition. On démarre par le chapitre éducation. Après 4 jours de réflexion et d'échange, le colloque scientifique international conjoint des universités de Parakou et de Kara a pris fin ce vendredi 18 septembre à l'université de Parakou, placé sous le thème, je cite, « Innover pour un avenir durable, enjeux, défis et rôle des universités africaines ». Fin de citation. Cette rencontre a réuni plus de 800 participants venus de près de 20 pays. Conférences plénières, tables rondes et ateliers thématiques ont rythmé les travaux qui ont abouti à plusieurs recommandations. Friedrich Kassa de la rédaction a assisté à la cérémonie de clôture de ce colloque. Fin de citation. Cette rencontre a réuni plus de 800 participants venus de près de 20 pays. Conférences plénières, tables rondes et ateliers thématiques ont rythmé les travaux qui ont abouti à plusieurs recommandations. Friedrich Kassa de la rédaction a assisté à la cérémonie de clôture de ce colloque. Fin de citation. Cette rencontre a réuni plus de 800 participants venus de près de 20 pays. Conférences plénières, tables rondes et ateliers thématiques ont rythmé les travaux qui ont abouti à plusieurs recommandations. Friedrich Kassa de la rédaction a assisté à la cérémonie de clôture de ce colloque. Voici Friedrich Kassa. Il était pour le compte de la rédaction. Son compte rendu à présent.
3: Clap de fin pour la 8e édition du colloque scientifique international des universités de Parakou et de Kara. Après 4 jours de réflexion sur la recherche et l'innovation au service du développement durable, l'heure est au bilan. Christine Winsavi, coordonnatrice générale du comité scientifique, présente les principaux résultats du colloque.
4: À l'issue de cet événement scientifique international qui a rassemblé plus de 800 participants, un total de 548 communications ont été faites dans 97 panels animés dans les 6 ateliers du colloque. Nous avons également assisté à l'animation de 26 stands et 598 attestations ont été émises à l'endroit des auteurs et co-auteurs des communications.
3: Au total, 8 grandes recommandations ont été formulées à l'issue des différents travaux, notamment l'adaptation de la recherche aux besoins des sociétés africaines ou encore le développement de programmes interdisciplinaires. Mais leur mise en œuvre effective nécessitera un suivi rigoureux. Professeur Boussanleg Tchabl, vice-président de l'Université de Kara.
5: Disons que pour chaque colloque, un diagnostic a toujours été fait à travers les débats. Des itinéraires thérapeutiques ont été toujours tracés à travers les recommandations. Mais très souvent, il manque le suivi dans l'observance de ces thérapies. Et je voudrais nous rappeler à cet exercice, sinon nous risquons un jour d'organiser un colloque qui sera peut-être intitulé « Quelle contribution des colloques scientifiques sur le développement de nos pays ?» Si nous allons toujours nous retrouver, discuter, envisager des pistes de solutions, mais qu'il n'y ait pas un suivi pour nous permettre d'avoir cette confiance-là auprès des décideurs.
3: Du côté des participants, ces quatre journées d'activité ont également favorisé le partage d'expériences et l'ouverture de nouvelles perspectives de collaboration. Kuyontema Aoki et Félicité Kassa témoignent.
6: J'ai senti mes attentes comblées parce que depuis la leçon inaugurale, en passant par les plénières et les ateliers auxquels j'ai assisté, particulièrement les ateliers de sciences juridiques et politiques, on sent que les chercheurs font désormais l'effort de s'adapter à la thématique générale et de proposer des communications qui sont orientées vers des thématiques nationales.
7: C'est des moments qui nous ont permis d'apprendre encore davantage, de voir également nos aînés et de nous dire que nous devons arriver à ce niveau. Il y a encore du chemin et que c'est possible.
3: La cérémonie de clôture s'est achevée par une photo de famille. Rendez-vous au 9e avec l'ambition de faire des universités africaines des pôles d'excellence capables de produire des connaissances et des solutions adaptées aux enjeux du développement durable.
0: On reste toujours au chapitre éducation avec cette bonne nouvelle pour les aspirants au métier d'enseignant, AMU en abrégé. Une semaine après la validation des conditions et modalités de recrutement sur titre par le président de la République, Romuald Ouadahi, le processus entre désormais dans sa phase opérationnelle. Ce vendredi 18 septembre 2026, le ministre délégué chargé du budget et de la fonction publique, Rodrigue Chaou, a procédé à l'installation officielle du comité technique chargé de la mise à jour de la qualification et de la fiabilisation de la base de données des AME. Ce comité interministériel regroupe l'ensemble des acteurs clés du processus, notamment l'Agence nationale pour l'emploi ANPE, l'Agence nationale d'identification des personnes ANIP et les services compétents des ministères de l'Éducation et de l'Économie et des Finances. Un rapport est ainsi attendu.

0: de la part du comité installé dans un délai fixé par le ministre. Éducation toujours. Renforcer les notions apprises en classe et accompagner les apprenants dans le traitement des exercices. Le répétiteur joue un rôle déterminant dans la réussite de l'élève. Il assure le prolongement des notions dispensées en classe par l'enseignant. Mais le choix d'un répétiteur pour son enfant doit se reposer sur un certain nombre de critères. Il faut notamment considérer les diplômes obtenus par ce dernier, sa performance ainsi que sa moralité. C'est en tout cas ce que suggère Victor Opeicha, conseiller pédagogique à la retraite. Il affirme que le choix d'un bon répétiteur pour son enfant peut être déterminant pour sa réussite scolaire.
1: Il y a au moins deux ou trois grands critères. D'abord, il y a les critères de compétence. Ainsi, il faut que l'enseignant ait un diplôme académique ou un diplôme professionnel lié à l'enseignement. Si c'est un élève du primaire que le répétiteur doit encadrer à la maison, il faut que le dit répétiteur ait au moins le CAP, TAP ou au moins le baccalauréat, qu'il ait quand même assez de connaissances académiques à partager et à transmettre à l'élève à encadrer. Si c'est au niveau secondaire, il faut que le répétiteur ait au moins la licence, mais qu'il soit enseignant de carrière et qu'il maîtrise les programmes de l'enseignement, qu'il maîtrise bien la matière qu'il veut enseigner. Alors, il faut se renseigner bien sur la moralité, donc, du répétiteur, demander même son identité, où est-ce qu'il travaille, quel travail il fait, est-ce qu'il est très, très assidu au travail.
0: Autre facteur non négligeable, la fréquence des séances de répétition. Celle-ci peut aller de 2 à 3 fois par semaine selon le niveau de l'apprenant, mais aussi en fonction des matières, déclare notre source. Mais pour que tout ceci marche, les parents doivent avoir un œil regardant complète. Victor Opeicha, il est conseiller pédagogique à la retraite.
1: Et au niveau de la fréquence des répétitions, ça dépend des erreurs à corriger, ça dépend du niveau de l'apprenant. Si c'est un apprenant qui a besoin d'assistance, il faut que ce soit au moins 2 à 3 fois par semaine. Mais si c'est un enfant moyen, 2 séances hebdomadaires sont recommandées. Mais tout dépend aussi des moyens des parents, du nombre de matières. Quelles sont les erreurs à corriger? Si c'est plusieurs matières, là, il faut prendre plusieurs répétiteurs et avec un calendrier bien établi. Et qu'il y ait au moins 24 heures d'intervalle entre une première répétition et une deuxième. Les conseils à prodiguer à un parent, si un parent doit recruter un répétiteur, la première des choses, c'est de connaître d'abord le niveau de son enfant. Est-ce son enfant des lacunes? Est-ce son enfant est faible? Et il faut aussi que le parent puisse offrir les bonnes conditions de travail à la maison au répétiteur. Et il faut aussi que les parents aient les moyens de payer régulièrement le répétiteur et qu'ils choisissent un bon répétiteur et qu'ils vérifient bien sûr le travail du répétiteur et qu'il puisse échanger de temps en temps avec les répétiteurs et aller même à l'école pour voir s'il y a amélioration au niveau du rendement de l'apprenant.
0: Je l'annonçais dans les titres, des tables et bancs au profit de plusieurs écoles primaires publiques et d'un collège de la ville de Parakou. C'est un geste de la mairie qui vise à améliorer les conditions d'apprentissage des élèves. Les écoles primaires publiques Tian, Ladi Farani, Zongo 1, Woré et le collège d'enseignement général Tenré en sont bénéficiaires. Une initiative que les responsables et les élèves de ces établissements ont accueillie avec beaucoup de joie et de satisfaction.
2: Je suis très content pour tout ce que le gouvernement et la mairie nous a fait pour les tables et bancs. On va bien travailler en classe.
3: Nous remercions la mairie et le président. Merci beaucoup.
4: Vraiment, grande est notre joie de recevoir vraiment ce joyeux, car c'est arrivé à point nommé. Car en son temps, les enfants ne restent même pas à terre pour recopier les leçons. Actuellement, maintenant, vraiment, ils sont assis et nous-mêmes, on est contents. On a reçu 60 tables et bancs dans l'école. C'est arrivé automatiquement, combler le vide qu'on avait dans l'école. Ce qu'il a fait, c'est intéressant et nous souhaitons vraiment qu'il en fait plus. Nos salons de soucis, l'eau coule, s'il pleut vraiment, on a de soucis dans les salles. Donc nous voulons souhaiter que la mairie nous assiste et réfectionne les salles.
5: Je ne peux que dire merci vraiment à la mairie. Et plus précisément d'abord à la personne du maire, Monsieur Zoul, qu'il faut le Zachary. Déjà, il est venu, il est en train d'emboîter, de mettre ses pas dans les aînés, à l'instar même de Wadaï. Je vous rassure que ça va apporter beaucoup. Déjà, à la vue de la camionnette dans l'école, les enfants, ils ont laissé court et puis ils ont commencé par applaudir. Merci au maire, merci au gouvernement, merci au président Wadaï, merci à tous les honorables de la 8e, parce que j'ai foi qu'ils ont eu à mettre leur main dedans.
0: Cette action s'inscrit dans la volonté de la mairie d'accompagner les établissements scolaires de la commune en ce début d'année. Le chargé de mission fait le point de cette opération et rassure les acteurs de ce que la mairie compte aller plus loin. Kadri Ibrahim, chargé de mission du maire de Parakou.
6: Nous sommes sortis pour la réception des tables de bain dans plusieurs écoles primaires et un collège de la place. Et c'est suite aux appels des populations par rapport au manque de tables que le maire avec toute son équipe, on répondit présent à cet appel. Ça vient atténuer le déficit des tables et bancs dans nos différentes écoles. Ce que nous avons à dire aux parents d'élèves et aux responsables éducatifs, c'est de garder un peu leur patience. La mairie a plusieurs projets dans ce sens et dans les mois à venir, vous allez voir que le maire et toute son équipe vont réagir et vont répondre à tous ces appels. C'est aux responsables de ces différentes écoles nous allons plus nous adresser, parce que c'est eux qui sont avec les enfants, les bénéficiaires. Donc il faut qu'ils sensibilisent ces enfants, il faut qu'ils protègent également ces tables et bancs, qu'on n'observe pas des manques de ces infrastructures scolaires.
0: On va marquer une courte pause avant la suite de ce 13h. Ouverture ce jeudi 17 septembre de la deuxième session ordinaire de l'année. De la haute, l'année 2026, bien entendu, de la haute autorité de l'audiovisuel et de la communication à Canabrégé. Les travaux sont lancés par le président de l'institution en présence de la ministre de la communication en charge des médias et des conseillers de la HAC. Au menu des échanges, le renouvellement des conventions de la première génération des médias en ligne et des médias récemment autorisés. Les conseillers vont aussi se pencher sur l'attribution de nouvelles fréquences radio, notamment au profit des localités encore non ouvertes. Édouard Loco, président de la Haute Autorité de l'Audiovisuel et de la Communication, revient ici sur les sujets inscrits à l'ordre du jour.
7: Dans nos textes, il est prévu que l'ouverture de la deuxième session se fasse dans la deuxième quinzaine du mois de septembre. Nous avions depuis 2 ans pris l'habitude de repousser cette ouverture le plus loin possible vers la fin du mois de septembre. Si nous nous sentons obligés de faire cette ouverture déjà le 17 du mois, nous avons du travail parce qu'il faut renouveler une multitude de conventions pour la première génération des médias en ligne et signer avec celle que nous venons d'autoriser il y a quelques mois. En plus de cela, il va falloir enfin conduire à terme le processus d'appel à candidature pour l'installation de nouveaux médias. Nous allons leur donner l'opportunité. Et puis, il y a plein de localités qui méritent bien d'avoir leur radio, qui ne l'ont pas. Et puis, les médias qui existent, ils ont besoin certainement d'un petit aiguillon. Il y a des professionnels de l'invective qui ont besoin d'exister. C'est leur droit. Mais il ne faut pas qu'ils existent dans les médias. La main plus ferme que jamais. Mais globalement, je salue le comportement des médias qui trouvent leur voie dans cette période de trêve. Je vois de plus en plus des enquêtes, des sujets qui intéressent vraiment le grand monde, à la place des invectives politiques.
0: À la fin de cette audience, bien entendu, la ministre a expliqué que sa visite entre dans le cadre d'une démarche de vaste consultation engagée depuis le mois de juillet auprès des différents acteurs de l'écosystème de la communication et des médias. Ces consultations permettent de bâtir les actions du ministère pour le septennat du président Romuald Ouadahi Orori, Adam Ansoulé Zoumarou, ministre de la communication en charge des médias.
8: Consultation que nous avons voulu vraiment large parce que nous avons reçu avec mes équipes quasiment toutes les catégories d'acteurs, aussi bien les radios, les télévisions, les agences de communication, les producteurs, les créateurs de contenu. Ça a été des moments d'échange assez édifiants et enrichissants. L'épilogue de ces consultations devait se passer ici, à la RAC. Donc c'est fort de cette vision du chef de l'État que ces consultations ont eu lieu par rapport aux actions du ministère pour mettre en œuvre la vision du chef de l'État. Donc c'est la raison principale de cette requête. Ensuite, s'il y avait des questions aussi qui sont en suspens et qui relèvent justement des actions, soit de Bénédiffusion, de l'ASBI ou même du ministère même, nous nous ferons un plaisir de les aborder. Mais les moments d'échange de ce type pour nous sont aussi des occasions peut-être d'aller sur des sujets que nous n'avons pas l'opportunité d'explorer habituellement.
0: On va poursuivre cette édition, la réglementation des funérailles. Je l'annonçais dans les titres. Au Bénin, cette réglementation a été réclamée par Monseigneur Clé Feliro et il reçoit du soutien, un autre soutien important au-delà de plusieurs acteurs sociaux et une partie de la population qui apporte justement leur soutien à la demande de l'homme de Dieu, Roch Rouirin, sociologue et enseignant à l'université d'Abomey-Calavi, apporte lui aussi sa caution à cette initiative reçue dans le grand direct de l'information de ce vendredi. Le sociologue pense que cette initiative est salutaire et a une portée sociale. Pour lui, la demande de Monseigneur Clé Feliro devrait bénéficier d'une attention particulière de la part des élus parlementaires. Il propose que sa préoccupation soit aussi transformée en une loi applicable dans notre pays. Roch Rouirin.
9: Cette réglementation suscite beaucoup de débats parce qu'elle touche à la fois à la dimension culturelle, à la religion, à la famille, à l'économie, mais également aux libertés individuelles. Parce que, au Bénin, les funérailles ne sont pas un simple événement privé. Elles ont une forte dimension collective. Les funérailles sont devenues aujourd'hui un espace de démonstration du prestige familial. C'est des dépenses importantes à travers le nombre d'invités, les cérémonies multiples, la restauration, la musique, les vêtements. Donc, une réglementation peut être perçue, interprétée comme une tentative de limiter une forme de compétition statutaire. J'invite vraiment la mise en place d'un think tank, un comité des experts pluridisciplinaires pour réfléchir sur cette thématique de façon à avoir défini des mécanismes pour vraiment obtenir cette adhésion sociale autour de cette problématique majeure.
0: Loin de s'opposer aux traditions, Monseigneur Clé Feliro veut surtout alerter sur les conséquences financières et sociales des obsèques, des cérémonies qui, dans certaines familles, mobilisent plusieurs millions de francs CFA. Mais pourquoi une telle mobilisation de ressources autour des funérailles? Pour le sociologue Roch Rouirin, des dépenses s'expliquent notamment par l'importance que la société béninoise accorde aux rites funéraires. Roch Rouirin.
9: Au Bénin, l'importance accordée aux funérailles s'explique par les dimensions à la fois sociales, culturelles, religieuses, symboliques et familiales. En effet, les funérailles, pas seulement un moyen de séparation avec le défunt, mais c'est également un événement social qui permet à la communauté de réorganiser les relations entre les vivants et les morts. Et Biragol Diop l'a si bien dit, les morts ne sont pas morts. Les morts ne sont pas morts relèvent donc de ce que nous appelons l'ancestralisation, qui est un processus qui renvoie au fait qu'une personne décédée devient reconnue comme un ancêtre. Donc ce processus, au Bénin spécifiquement, passe par des rites funéraires, des cérémonies, des prières, des offrandes ou des rituels de mémoire. Et ces cérémonies permettent de maintenir le lien entre les vivants et les morts. Donc toutes ces cérémonies que vous observez permettent de réaffirmer que le défunt continue à appartenir, et ça c'est de façon symbolique, à la famille. Dans ce sens, les ancêtres sont considérés comme des figures de mémoire, des figures de protection et de continuité du lignage. Cela permet donc de comprendre pourquoi les Béninois sont prêts à dépenser pour des cérémonies funéraires que pour soigner un malade à l'hôpital.
0: Et pendant ce temps, la Gani, on en parle également dans ce 13h, elle ne se résume pas à la célébration officielle organisée chaque année à Niki. Cette fête traditionnelle, profondément ancrée dans l'histoire et la culture des peuples Batonou, est également célébrée dans plusieurs autres localités, avec des rites, des manifestations culturelles et des formes de participation propres à chaque communauté. Une dynamique qui témoigne de l'enracinement de la Gani dans le patrimoine culturel de la région. Pour Marcel Bioyarou-Orufiko, directeur général de l'Agence pour la sauvegarde du patrimoine du Grand Borgou, cette pluralité des lieux de célébration constitue une réalité culturelle qu'il convient de mieux documenter, de mieux valoriser et de mieux accompagner. Marcel Orufiko.
10: Cette question relève du domaine de la tradition. La tradition qui a été renforcée par la récente loi sur la chefferie traditionnelle. Et en dehors de Niki, il y a 4 autres royaumes qui sont reconnus par cette loi et qui traditionnellement ont le pouvoir de célébrer la gamie après celle de Niki. C'est-à-dire qu'il ne peut pas avoir de gamie avant celle de Niki et il ne peut pas avoir de gamie à la même date que celle de Niki non plus. Tout le monde, tous les rois, toutes les têtes couronnées se retrouvent à Niki pour la gamie de l'empereur. C'est après cela que, selon un calendrier défini, les autres royaumes célèbrent leur gamie. Pour moi, c'est une très bonne chose parce que ça permet à ces rois, à ces royaumes-là, de recevoir aussi les invités, de célébrer leur gamie et avec les chefs, les têtes couronnées qui sont sous leur emprise de venir leur faire allégeance. C'est une très bonne chose et c'est la tradition qu'il a établie comme ça.
0: Toutefois, pour tirer pleinement profit de cette dynamique, une meilleure planification des différentes célébrations apparaît nécessaire. Coordination entre les localités, programmation anticipée, communication commune, documentation des rites et mise en réseau des acteurs culturels et touristiques pourraient contribuer à donner davantage de visibilité à l'ensemble des manifestations. L'enjeu, selon Marcel Bioyaru-Rufico, est de dépasser une succession d'événements isolés pour construire désormais une véritable stratégie de valorisation de la Ghanie capable de renforcer son rayonnement culturel et d'accroître ses retombées économiques et touristiques pour les territoires concernés. Marcel Orufico.
10: Rendre la Ghanie vraiment efficiente, la participation à la Ghanie de Niki vraiment efficiente, les étrangers, les touristes, pourquoi pas pour les autorités. Moi, je trouve qu'il faudra mettre sur pied ce qu'on peut appeler la route de la Ghanie ou la boucle de la Ghanie. C'est-à-dire qu'à partir de Tchaourou, on met en réseau des événements culturels, des événements cultuels qui vont se dérouler avant la Ghanie. Le touriste qui arrive à Tchaourou aura des choses à voir, des événements à visiter. Depuis Tchaourou, en passant par Parakou, en allant à Ndali, en allant à Pereré, en allant à Bemereke et tout ça jusqu'à aller à la Ghanie pour la célébration de la Ghanie de Niki. Mais après Niki, il faut continuer et aller aussi dans les autres Ghanies, les autres royaumes qui célèbrent la Ghanie et qui sont en train de valoriser leur événement aussi.
0: On change de registre à présent, de rue en rue, en passant par les bars, les restaurants, ils proposent leurs marchandises aux citoyens. À Parakou, la vente ambulante prend de l'ampleur et se fait remarquer. Produits alimentaires, vêtements, cosmétiques ou autres articles sont vendus par des vendeurs qui se déplacent avec leurs marchandises, parfois à l'aide de brouettes ou motocyclettes, pour atteindre leurs clients. Mais derrière cette activité se cachent des difficultés peu visibles. Édouard et Josaphat, deux vendeurs ambulants rencontrés, évoquent les réalités de cette activité entre conditions de travail et regard de la société.
11: Il y a plusieurs difficultés. Les gens viennent dans la société, ils font demi-journée, ils démissionnent. Donc, tu dois avoir le courage, la persévérance.
12: Les difficultés que nous rencontrons sont énormes. Si tu n'es pas fort, tu n'es pas courageux, tu vas démissionner. On serait en train de vendre comme ça et rencontrer, par exemple, les amis qui travaillent dans les fonctions publiques. Par exemple, si tu n'es pas courageux, si tu es quelqu'un, tu as honte, tu vas dire, ah, moi qui j'ai étudié, on a étudié ensemble et je vais me présenter maintenant devant celui-là comme un vendeur ambulant. C'est que c'est s'humilier devant la personne ou quoi. Et si tu n'es pas courageux, tu ne peux pas le faire. C'est vrai, si je trouve un emploi qui peut me rapporter mieux que le commerce ambulant, je vais quitter. Mais au cas contraire, je vais préférer rester.
0: On va maintenant installer les nouvelles sportives. Je l'annonçais dans les titres, le Bénin s'apprête à vivre une affiche de prestige face à l'Argentine. Pour Guénot Roy, cette rencontre sera une expérience particulièrement enrichissante pour les Guépards, notamment pour les jeunes joueurs. Mais avant de penser à l'Albi Céleste, le sélectionneur béninois rappelle que les deux échéances face au Burkina Faso et à la Mauritanie restent prioritaires. Affronter l'Argentine, bien entendu, représente une opportunité rare pour les Guépards. Reçus par nos confrères de Bib Radio, Guénot Roy voit dans cette rencontre une expérience exceptionnelle pour l'ensemble de la sélection béninoise. Je vous invite à l'écouter.
13: Ce match Argentine-Bénin est évidemment un grand match de football où l'équipe béninoise pourra beaucoup apprendre Ça va être une expérience fantastique, pas seulement pour les jeunes, mais pour tous les joueurs et pour tout le staff. Moi-même, j'ai déjà joué deux fois avec le Nigeria contre l'Argentine, dont une fois à la Coupe du Monde. Et j'ai même eu le maillot de Messi, donc cette fois-ci, je le ferai signer. Du coup, c'est un honneur hein, pour nous tous, pour le Bénin, pour les Guépards, de pouvoir faire ce match-là. C'est vraiment quelque chose dont tout le monde se souviendra, surtout qu'il y aura certainement une célébration en l'honneur de Léo Messi, qui le mérite.

0: A débuté le 20 septembre avec une arrivée progressive des joueurs en fonction de leur engagement en club. Gernot Rohr devra toutefois composer avec plusieurs absences, dont celle du capitaine Steve Mounier, toujours blessé, et d'Olivier Verdon, suspendu par la fédération. On va installer maintenant les informations sur le continent. Sur le continent, on va très rapidement au Cameroun avec vous, Friedrich Kassa. Bonjour.
1: Bonjour, Ulrich Abalo.
0: On parle de la présidentielle d'octobre 2025 au Cameroun. Les cartes sont plus parlantes que les chiffres désormais.
1: En ce mois de septembre 2026, les géographes du Centre Bordelais de Recherche et d'Analyse Politique, les Afriques dans le monde, mettent à disposition de tous quatre cartes issues des résultats communiqués par le Conseil constitutionnel du Cameroun après la dernière présidentielle d'octobre 2026.
0: Merci à vous, Friedrich Kassa, pour tous ces détails au sujet de la présidentielle d'octobre 2025 au Cameroun. Cette information vient d'ailleurs refermer ce 13h. Merci à tout un chacun d'avoir pris le rendez-vous de Fraternité Midi Magazine ce samedi. J'ai bénéficié de la complicité technique de Lydie Mehou. Mise en ligne assurée par Socrate Adantore. Grâce à lui, retrouvez l'intégralité de cette édition en podcast sur nos canaux digitaux. Ulrich Abalo, je suis. Bon appétit à vous si vous êtes encore à table.
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4: Bonjour à tous. Nouvelle étape dans la coopération entre Cotonou et Kigali. Matin Libre revient sur la visite officielle de deux jours du président de la République Romuald Ouada au Rwanda. Arrivé mercredi 16 septembre à Kigali, le chef de l'État béninois a été accueilli par son homologue Paul Kagame au siège de la présidence rwandaise. Les deux dirigeants ont ensuite tenu un tête-à-tête avant de donner des orientations à leur délégation pour renforcer la coopération bilatérale et identifier de nouveaux secteur de coopération selon Fraternité. La présidence rwandaise indique que les priorités communes devront désormais se traduire en actions concrètes au bénéfice des populations, fait savoir l'informateur. La nation présente également cette visite comme une nouvelle étape dans le rapprochement entre les deux pays. Dans le même registre diplomatique, les relations entre le Bénin et le Rwanda s'inscrivent dans une dynamique engagée depuis plusieurs années, fait constater la nouvelle tribune. Matin Libre rappelle notamment la visite d'État de Paul Kagame au Bénin en avril 2023, au cours de laquelle 10 instruments de coopération avaient été signés. Les secteurs évoqués vont de la fiscalité aux services aériens, en passant par l'éthique, l'environnement et le développement durable. La sécurité, les investissements et la coopération stratégique figurent aujourd'hui parmi les principaux axes d'échange, conclut Matin Libre. Sur le plan de la gouvernance à présent, Matin Libre s'intéresse à l'initiative gouvernement plus près de nous. Le journal met l'accent sur l'utilisation des langues nationales pour approcher la communication publique des populations. Depuis quelques mois, des membres du gouvernement expliquent directement certaines décisions et mesures publiques dans plusieurs langues du terroir, fait savoir le journal, qui précise qu'il s'agit d'une approche qui vise notamment à rendre les informations gouvernementales plus accessibles aux citoyens qui ne maîtrisent pas suffisamment le français administratif. La publication présente cette démarche comme une évolution de la communication institutionnelle sous la présidence de Romuald Ouada. Et justement, au-delà de la simple communication, la question de la redevabilité reste au cœur du débat sur la gouvernance publique. L'enjeu est de permettre aux citoyens de mieux comprendre les décisions prises par l'État, les ressources mobilisées et les résultats attendus. L'usage des langues nationales, selon le journal, peut dans ce cadre faciliter la transmission de l'information et réduire les incompréhensions. Reste toutefois une condition essentielle, que les préoccupations exprimées par les populations soient effectivement prises en compte dans la conduite de l'action publique. Matin Libre consacre plusieurs publications à cette nouvelle approche de proximité, précise qu'il s'agit d'une façon pour le gouvernement de se rapprocher des populations. Par ailleurs, du côté de la décentralisation, le ministre Janvier Yakouedeou a réuni mercredi à Cotonou les préfets des 12 départements du Bénin pour un dialogue de gestion. Selon les données présentées à cette occasion reprises par plusieurs publications, au 31 août 2026, le ministère affichait un taux d'engagement de 74,5%. soit 11%, un taux d'ordonnancement de 73,55%, mais seulement 40% d'exécution physique. Bénin Intelligent et plusieurs autres publications relaient ce

0: qu'entre les performances financières et les réalisations concrètes. Face à cette situation, Janvier Yahwedewa a demandé aux responsables de se concentrer sur les blocages réels et sur les mesures correctives à mettre en œuvre durant les quatre derniers mois de l'année. Le ministre insiste également sur la qualité des services rendus aux citoyens et sur la nécessité de transformer les ressources publiques en réalisations concrètes dans les communes. Des feuilles de route doivent ainsi préciser les sanctions à finaliser, les délais, les responsabilités et les résultats attendus, concluent les publications. Pendant ce temps au Parlement, le Sénat béninois poursuit son installation. Après l'adoption le mardi 15 septembre dernier de son règlement administratif et financier, les sénateurs doivent se retrouver ce jeudi 17 septembre en séance plénière pour examiner et adopter le projet de budget de fonctionnement et d'investissement de la Chambre haute pour l'exercice 2027. La Nation, la Nouvelle Tribune et d'autres publications annoncent cette nouvelle étape dans la mise en place de la jeune institution. L'enjeu est également lié au calendrier budgétaire. Le budget du Sénat doit être adopté au cours du mois de septembre afin de permettre son intégration au budget général de l'État. Le montant de cette première enveloppe budgétaire n'a toutefois pas encore été officiellement communiqué. La Nouvelle Tribune rapporte que certains sénateurs évoquent une enveloppe de plusieurs milliards de francs CFA sans avancer de montant précis. Enfin, sur le front de la lutte contre les produits pharmaceutiques contrefaits, les forces de sécurité poursuivent leurs opérations contre les circuits clandestins. Les publications rapportent que plusieurs des sentiers récents ont conduit à des saisies et à des interpellations dans différents quartiers du pays. Ces opérations s'inscrivent dans la lutte contre la commercialisation et la circulation des médicaments falsifiés et autres produits pharmaceutiques non homologués, concluent les publications. Fin de cette revue. Merci de m'avoir suivi.
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0: Voyez, 2 minutes juste après 14h, l'heure de vous livrer les communiqués, avis et annonces sur Fraternité FM. 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Merci de nous avoir suivis. La suite, c'est avec Daryl Medega Fagla.
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0: Bonsoir à tous et bienvenue dans la Générale de l'Information. Nous sommes le samedi 19 septembre 2026 au sommaire. La deuxième session ordinaire de l'année à la Haute Autorité de l'Audiovisuel de la Communication RAC s'est ouverte jeudi à Cotonou. Pendant 4 mois, la 7e mandature va se pencher notamment sur le renouvellement des conventions des médias, l'attribution de nouvelles fréquences radio et l'assainissement du paysage médiatique. On en parle dans ce 19h. Pendant ce temps, la mairie de Parakou renforce des établissements scolaires en mobilier. Au total, 256 tables, bancs et 13 tables et chaises de bureau ont été réceptionnées ce vendredi pour 5 établissements de la commune. Une dotation destinée à répondre à une partie du déficit en mobilier scolaire. Et puis, ils sont plusieurs à sillonner les rues à Parakou en quête de vendre leurs marchandises à la vente ambulante. Prend de plus en plus d'ampleur à Parakou, mais derrière cette activité génératrice de revenus se cachent de nombreuses contraintes. On en parle également dans ce 19h. À suivre bien d'autres informations, les nouvelles sportives à la page Afrique et à la boucle, la revue de presse hebdomadaire. La Générale. On ouvre ce 19h avec cette brève. Il tentait de revendre une moto présumée volée, mais s'est fait piéger à Covey. Selon les informations rendues publiques par la police républicaine, l'affaire remonte au 10 septembre dernier après un braquage à main armée signalé dans l'arrondissement de Mouin-Rousseau. Et exploitant un renseignement faisant état de la mise en vente d'une motocyclette d'origine douteuse, les éléments du commissariat de l'arrondissement de Covey ont organisé une opération d'infiltration. Un agent civil s'est fait passer pour un acheteur et a donné rendez-vous au suspect dans le village de Bagon dans l'arrondissement de Lintakobe. Le vendeur a été interpellé en possession d'une motocyclette Bajaj de couleur rouge dont il n'aurait pas pu justifier la provenance. Il aurait ensuite conduit les enquêteurs vers plusieurs complices présumés. L'opération a permis de récupérer une autre moto issue également d'un braquage. Selon la même source, les personnes interpellées sont soumises aux procédures judiciaires en vigueur, tandis que le présumé cerveau de la bande reste, lui, recherché. La réglementation des funérailles au Bénin réclamée par Mgr Cléphelihou reçoit un soutien important. Au-delà de plusieurs acteurs sociaux et une partie de la population qui apporte leur soutien à la demande de l'homme de Dieu, Rock Ouirin, sociologue et enseignant à l'université d'Abomey-Calabi, apporte aussi sa caution à cette initiative. Le sociologue pense que cette initiative est salutaire et a une portée sociale pour lui. La demande de Mgr Cléphelihou devrait bénéficier d'une attention particulière de la part des élus parlementaires. Il propose que sa préoccupation soit aussi transformée en une loi applicable dans notre pays. Rock Ouirin.
1: Cette réglementation suscite beaucoup de débats parce qu'elle touche à la fois à la dimension culturelle, à la religion, à la famille, à l'économie, mais également aux libertés individuelles. Parce que au Bénin, les funérailles ne sont pas un simple événement privé. Elles ont une forte dimension collective. Les funérailles sont devenues aujourd'hui un espace de démonstration du plaisir familial. Des dépenses importantes à travers le nombre d'invités, les cérémonies multiples, la restauration, la musique, les vêtements. Donc, une réglementation peut être perçue, interprétée comme une tentative de limiter une forme de compétition statutaire. J'invite vraiment à la mise en place d'un think tank, un comité des experts pluridisciplinaires pour réfléchir sur cette thématique de façon à voir définir des mécanismes pour vraiment obtenir cette adhésion sociale autour de cette problématique majeure.
0: Loin de s'opposer aux traditions, Mgr Cléphelihou veut surtout alerter sur les conséquences financières et sociales des obsèques, des cérémonies qui, dans certaines familles, mobilisent plusieurs milliers de francs CFA. Mais pourquoi une telle mobilisation de ressources autour des funérailles? Pour le sociologue Rock Ouirin, ces dépenses s'expliquent notamment par l'importance que la société béninoise accorde aux rites funéraires. Rock Ouirin, sociologue à l'université d'Abomey-Calavi.
1: Au Bénin, l'importance accordée aux funérailles s'explique par les dimensions à la fois sociales, culturelles, religieuses, symboliques et familiales. En effet, les funérailles, pas seulement un moyen de séparation avec le défunt, mais c'est également un événement social qui permet à la communauté de réorganiser les relations entre les vivants et les morts. Et Birago Diop l'a si bien dit, les morts ne sont pas morts. Les morts ne sont pas morts relève donc de ce que nous appelons l'ancestralisation, qui est un processus qui renvoie au fait qu'une personne décédée devient reconnue comme un ancêtre. Donc ce processus, au Bénin spécifiquement, passe par des rites funéraires, des cérémonies, des prières, des offrandes ou des rituels de mémoire. Et ces cérémonies permettent de maintenir le lien avec, entre les vivants et les morts. Donc toutes ces cérémonies que vous observez permettent de réaffirmer que le défunt continue à appartenir, et ça c'est de façon symbolique, à la famille. Dans ce sens, les ancêtres sont considérés comme des figures de mémoire, des figures de protection et de continuité du lignage. Cela permet donc de comprendre pourquoi les Béninois sont prêts à dépenser pour des cérémonies funéraires que pour soigner un malade à l'hôpital.
0: En titre, je vous l'annonce, c'est ouverture ce jeudi 17 septembre de la deuxième session ordinaire de l'année 2026 de la Haute Autorité de l'Audiovisuel et de la Communication HAC. Les travaux sont lancés par le président de l'institution en présence de la ministre de la Communication en charge des médias et des conseillers de la HAC. Au menu des échanges, le renouvellement des conventions de la première génération des médias en ligne et des médias récemment autorisés. Les conseillers vont aussi se pencher sur l'attribution de nouvelles fréquences radio, notamment au profit des localités encore non ouvertes. Édouard Loco, président de la Haute Autorité de l'Audiovisuel et de la Communication, revient sur les sujets inscrits à l'ordre du jour.
2: Dans nos textes, il est prévu que l'ouverture de la deuxième session se fasse dans la deuxième quinzaine du mois de septembre. Nous avions depuis 2 ans pris l'habitude de repousser cette ouverture le plus loin possible vers la fin du mois de septembre. Si nous nous sentons obligés de faire cette ouverture déjà le 17 du mois, nous avons du travail parce qu'il faut renouveler une multitude de conventions pour la première génération des médias en ligne et signer avec celle que nous venons d'autoriser il y a quelques mois. En plus de cela, il va falloir enfin conduire à terme le processus d'appel à candidature pour l'installation de nouveaux médias. Nous allons leur donner l'opportunité. Et puis, il y a plein de localités qui méritent bien d'avoir leur radio, qui ne l'ont pas. Et puis, les médias qui existent, ils ont besoin certainement d'un petit aiguillon. Il y a des professionnels de l'invective qui ont besoin d'exister. C'est leur droit. Mais il ne faut pas qu'ils existent dans les médias. La main plus ferme que jamais. Mais globalement, je salue le comportement des médias qui trouvent leur voie dans cette période de trêve. Je vois de plus en plus des enquêtes, des sujets qui intéressent vraiment le grand monde, à la place des invectives politiques.
0: À la fin de cette audience, la ministre a expliqué que sa visite entre dans le cadre d'une démarche de vaste consultation engagée depuis le mois de juillet auprès des différents acteurs de l'écosystème de la communication et des médias. Ces consultations permettront de bâtir les actions du ministère pour le septennat du président Romuald Ouadani. Aurélie Adam Soulez Oumarou, ministre de la Communication en charge des médias.
3: Consultation que nous avons voulu vraiment large parce que nous avons reçu avec mes équipes quasiment toutes les catégories d'acteurs, aussi bien les radios, les télévisions, les agences de communication, les producteurs, les créateurs de contenu. Ça a été des moments d'échange assez édifiants et enrichissants. L'épilogue de ces consultations devait se passer ici, à la RAC. Donc c'est fort de cette vision du chef de l'État que ces consultations ont eu lieu par rapport aux actions du ministère pour mettre en œuvre la vision du chef de l'État. Donc c'est la raison principale de cette requête. Ensuite, s'il y avait des questions aussi qui sont en suspens et qui relèvent justement des actions soit de Bénédiffusion, de l'ASBI ou même du ministère même, nous nous ferons un plaisir de les aborder. Mais les moments d'échange de ce type pour nous sont aussi des occasions peut-être d'aller sur des sujets que nous n'avons pas l'opportunité d'explorer habituellement.
0: Une autre santé dans ce 19h, les 9 membres de la deuxième mandature de l'autorité de régulation du secteur de la santé ARS ont pris fonction ce vendredi. La cérémonie s'est tenue au palais de la Marina sous la présidence du chef de l'État, Romuald Ouadani. Nommé par décret le 14 septembre dernier, le nouveau collège est présidé par Toussaint Jean Léon Olori Togbé. Sa mission, contribuer à l'amélioration de la qualité des soins et au renforcement de la régulation du secteur sanitaire. Par l'éducation, des tables et bancs au profit de 4 écoles primaires publiques et un collège de Parakou. C'est un geste de la mairie qui vise à améliorer les conditions d'apprentissage des élèves. Les écoles primaires publiques Tion, la Difarani Zongo 1, Waré et le collège d'enseignement général Tenré en sont bénéficiaires. Une initiative que les responsables et les élèves de ces établissements ont accueillie avec beaucoup de joie et de satisfaction.
4: Je suis très content pour tout ce que le gouvernement et la mairie nous a fait pour les tables et bancs. On va bien travailler en classe.
5: Nous remercions la mairie et le président. Merci beaucoup.
6: Vraiment, grande est notre joie de recevoir vraiment ce joyeux, car c'est arrivé à point nommé. Car en son temps, les enfants ne restent même pas par terre pour couper les leçons. Actuellement, maintenant, vraiment, ils sont assis et nous-mêmes, on est contents. On a reçu 60 tables et bancs dans l'école. C'est arrivé automatiquement, combler le vide qu'on avait dans l'école. Ce qu'il a fait, c'est intéressant et nous souhaitons vraiment qu'il en fait plus. Nos salons de soucis, l'eau coule, s'il pleut vraiment, on a de soucis dans les salles. Donc nous voulons souhaiter que la mairie nous assiste et réfectionne les salles.
7: Je ne peux que dire merci vraiment à la mairie. Et plus précisément d'abord à la personne du maire, Monsieur Zoul, qu'il faut le Zachary. Déjà, il est venu, il est en train d'emboîter, de mettre ses pas dans les aînés, à l'instar même de Wadaï. Je vous rassure que ça va apporter beaucoup. Déjà, à la vue de la camionnette dans l'école, les enfants, ils ont laissé court et puis ils ont commencé par applaudir. Merci au maire, merci au gouvernement, merci au président Wadaï, merci à tous les honorables de la 8e, parce que j'ai foi qu'ils ont eu à mettre leur main dedans.
0: Cette action s'inscrit dans la volonté de la mairie d'accompagner les établissements scolaires de la commune en ce début d'année. Le chargé de mission fait le point de cette opération et rassure les acteurs de ce que la mairie compte aller plus loin. Kadri Ibrahim, chargé de mission du maire de Parakou.
8: Nous sommes sortis pour la réception des tables de bancs dans plusieurs écoles primaires et un collège de la place. Et c'est suite aux appels des populations par rapport au manque de tables que le maire, avec toute son équipe, ont répondu présent à cet appel. Ça vient atténuer le déficit des tables de bancs dans nos différentes écoles. Ce que nous avons à dire aux parents d'élèves et aux responsables éducatifs, c'est de garder un peu leur patience. La mairie a plusieurs projets dans ce sens et dans les mois à venir, vous allez voir que le maire et toute son équipe vont réagir et vont répondre à tous ces appels. C'est aux responsables de ces différentes écoles nous allons plus nous adresser, parce que c'est eux qui sont avec les enfants, les bénéficiaires. Donc il faut qu'ils sensibilisent ces enfants, il faut qu'ils protègent également ces tables et bancs, qu'on n'observe pas des manques de ces infrastructures scolaires.
0: Bonne nouvelle pour les aspirants au métier d'enseignant AME. Une semaine après la validation des conditions et modalités de recrutement sur titre par le président de la République, Romuald Ouadani, le processus entre désormais dans sa phase opérationnelle. Ce vendredi 18 septembre, le ministre délégué chargé du budget de la fonction publique, Rodrigue Tchaou, a procédé à l'installation officielle du comité technique chargé de la mise à jour, de la qualification et de la fiabilisation de la base de données des AME. Ce comité interministériel regroupe l'ensemble des acteurs clés du processus, notamment l'Agence nationale pour l'emploi ANPE, l'Agence nationale d'identification des personnes ANIP et les services compétents des ministères de l'Éducation et de l'Économie et des Finances. Un rapport est ainsi attendu de la part du comité installé dans un délai fixé par le ministre. On parle toujours d'éducation renforcée, les notions acquises en classe et accompagner les apprenants dans le traitement des exercices. Le répétiteur joue un rôle déterminant dans la réussite de l'élève. Il assure le prolongement des notions dispensées en classe par l'enseignant. Mais le choix d'un répétiteur pour son enfant doit se reposer sur un certain nombre de critères. Il faut notamment considérer les diplômes obtenus par ce dernier, sa performance ainsi que sa moralité. C'est en tout cas ce que suggère Victor Okwecha, conseiller pédagogique à la retraite, il affirmant que le choix d'un bon répétiteur pour son enfant peut être déterminant dans sa réussite scolaire.
9: qu'il y a au moins deux ou trois grands critères. D'abord, il y a les critères de compétences. Ainsi, il faut que l'enseignant ait un diplôme académique ou un diplôme professionnel lié à l'enseignement. Si c'est un élève du primaire que le répétiteur doit encadrer à la maison, il faut que le dit répétiteur ait au moins le CAP, TAP ou au moins le baccalauréat, qu'il ait quand même assez de connaissances académiques à partager et à transmettre à l'élève à encadrer. Si c'est au niveau secondaire, il faut que le répétiteur ait au moins la licence, mais qu'il soit enseignant de carrière et qu'il maîtrise les programmes de l'enseignement, qu'il maîtrise bien la matière qu'il veut enseigner. Alors, il faut se renseigner bien sur la moralité, donc, du répétiteur, demander même son identité, où est-ce qu'il travaille, quel travail il fait, et s'il est très, très assidu au travail.
0: Autre facteur non négligeable, la fréquence des séances de répétition. Celle-ci peut aller de 2 à 3 fois par semaine selon le niveau de l'apprenant, mais aussi en fonction des matières, déclare notre source. Mais pour que tout ceci marche, les parents doivent avoir un œil regardant, complète-t-il. Victor Opecha, conseiller pédagogique à la retraite.
9: Au niveau de la fréquence des répétitions, ça dépend des erreurs à corriger, ça dépend du niveau de l'apprenant. Si c'est un apprenant qui a besoin d'assistance, il faut que ce soit au moins 2 à 3 fois par semaine. Mais si c'est un enfant moyen, 2 séances hebdomadaires sont recommandées. Mais tout dépend aussi des moyens des parents, du nombre de matières. Quelles sont les erreurs à corriger? Si c'est plusieurs matières, là, il faut prendre plusieurs répétiteurs et avec un calendrier bien établi. Et qu'il y ait au moins 24 heures d'intervalle entre une première répétition et une deuxième. Les conseils à prodiguer à un parent, si un parent doit recruter un répétiteur, la première des choses, c'est de connaître d'abord le niveau de son enfant. Est-ce son enfant des lacunes? Est-ce son enfant est faible? Et il faut aussi que le parent puisse offrir les bonnes conditions de travail à la maison au répétiteur. Et il faut aussi que les parents aient les moyens de payer régulièrement le répétiteur et qu'ils choisissent un bon répétiteur et qu'ils vérifient, bien sûr, le travail du répétiteur et qu'ils puissent échanger de temps en temps avec les répétiteurs et aller même à l'école pour voir s'il y a amélioration au niveau du rendement de l'apprenant.
0: La générale. En titre, je vous l'annonçais, de rue en rue, en passant par les bars et restaurants, ils proposent leurs marchandises aux citoyens. À Parakou, la vente ambulante prend de l'ampleur et se fait remarquer. Produits alimentaires, vêtements, cosmétiques ou autres articles, ces vendeurs se déplacent avec leurs marchandises, parfois à l'aide de brouettes ou motocyclettes, pour atteindre leurs clients. Mais derrière cette activité se cachent des difficultés peu visibles. Édouard et Josaphat, deux vendeurs ambulants rencontrés, évoquent les réalités de cette activité entre conditions de travail et regard de la société.
10: Il y a plusieurs difficultés. Hein. Les gens viennent dans la société, ils font demi-journée, ils démissionnent. Donc, tu dois avoir le courage, la persévérance.
11: Les difficultés que nous rencontrons sont énormes. Hein. Si tu n'es pas fort, tu n'es pas courageux, tu vas démissionner. On serait en train de vendre comme ça et rencontrer, par exemple, les amis qui travaillent dans les fonctions publiques. Par exemple, si tu n'es pas courageux, si tu es quelqu'un, tu as honte, tu vas dire, ah, moi qui j'ai étudié, on a étudié ensemble et je vais me présenter maintenant devant celui-là comme un vendeur ambulant. C'est que c'est s'humilier devant la personne ou quoi. Et si tu n'es pas courageux, tu ne peux pas le faire. C'est vrai, si je trouve un emploi qui peut me rapporter mieux que le commerce ambulant, je vais quitter. Mais au cas contraire, je vais préférer rester.
0: Si le commerce ambulant n'est pas une activité facile, il offre certains avantages selon les acteurs rencontrés. Pour ces vendeurs, cette activité constitue tant bien que mal une source de revenus pour subvenir aux besoins quotidiens. Édouard et Josaphat témoignent des avantages du commerce ambulant.
10: Je gagne ma vie dedans, hein. C'est dans ça que j'ai pu me passer et je nourris toute ma famille. Dans ce commerce-là, tu peux encore raconter d'autres opportunités dans ça.
11: J'étais à l'université et puis quand je faisais les cours, trouver de l'argent pour pouvoir manger, demander chaque fois de l'argent aux parents, pouvoir faire des polycopes. À chaque jour, tu n'as pas manqué ce qui va rentrer dans ta poche. Par jour, tu vas trouver au moins l'argent que tu vas trouver pour manger, pour satisfaire tes petits besoins. Ceux qui travaillent dans une boutique, je ne sais pas ce qu'ils gagnent, je ne sais pas comment ça, ils arrivent à s'en sortir. Mais là où moi je suis actuellement, je sais que je gagne mieux que ceux qui sont dans une boutique. Le commerce ambulant, il y a plusieurs avantages dans le commerce ambulant. En vendant, tu peux rencontrer des opportunités. Tu peux rencontrer des personnes qui vont te présenter d'autres opportunités, d'autres activités. Et de là, tu peux devenir banalement quelque chose. Les jeunes frères qui voient que ceux qui font le commerce ambulant sont malheureux, soit ils ne gagnent rien. Je vais leur dire aujourd'hui que qui se trompe, il n'y a pas de sous-métier.
0: La Ghani, on en parle encore. Elle ne se résume pas seulement à la célébration officielle organisée chaque année à Niki. Cette fête traditionnelle profondément ancrée dans l'histoire et la culture des peuples Batonou est également célébrée dans plusieurs autres localités avec des rites, des manifestations culturelles et des formes de participation propres à chaque communauté. Une dynamique qui témoigne de l'enracinement de la Ghani dans le patrimoine culturel de la région. Pour Marcel Bioya Rourofico, directeur général de l'Agence pour la sauvegarde des patrimoines du Grand Borgo, cette pluralité des lieux de célébration constitue une réalité culturelle qu'il convient de mieux documenter et de valoriser. Il évoque les avantages.
12: Cette question relève du domaine de la tradition. La tradition qui a été renforcée par la récente loi sur la chefferie traditionnelle. Et en dehors de Niki, il y a 4 autres royaumes qui sont reconnus par cette loi et qui traditionnellement ont le pouvoir de célébrer la Ghani après celle de Niki. C'est-à-dire qu'il ne peut pas avoir de Ghani avant celle de Niki, et il ne peut pas avoir de Ghani à la même date que celle de Niki non plus. Tout le monde, tous les rois, toutes les têtes couronnées se retrouvent à Niki pour la Ghani de l'empereur. C'est après cela que, selon un calendrier défini, les autres royaumes célèbrent leur Ghani. Pour moi, c'est une très bonne chose parce que ça permet à ces rois, à ces royaumes-là, de recevoir aussi les invités de célébrer leur Ghani et avec les chefs, les têtes couronnées qui sont sous leur emprise de venir leur faire allégeance. C'est une très bonne chose et c'est la tradition qu'il a établie comme ça.
0: Toutefois, pour tirer pleinement profit de cette dynamique, une meilleure planification des différentes célébrations apparaît nécessaire. Coordination entre les localités, programmation anticipée, communication commune, documentation des rites et mise en réseau des acteurs culturels et touristiques pourraient contribuer à donner davantage de visibilité à l'ensemble des manifestations. L'enjeu, selon Marcel Bioya Rourofico, est de dépasser une succession d'événements isolés pour construire une véritable stratégie de valorisation de la Ghani capable de renforcer son rayonnement culturel et d'accroître ses retombées économiques et touristiques pour les territoires concernés. On fait place à présent aux nouvelles sportives. Le 6 octobre prochain, les Guépards du Bénin auront rendez-vous avec l'une des plus grandes nations du football mondial. Face à l'Argentine de Lionel Messi, la sélection béninoise s'apprête à vivre une affiche de prestige pour Game 3. Le sélectionneur béninois, cette rencontre sera une expérience particulièrement enrichissante pour les Guépards, notamment pour les jeunes joueurs. Game 3, sélectionneur des Guépards du Bénin, au micro de nos confrères de Bip Radio.
13: Ce match Argentine-Bénin est évidemment un grand match de football où l'équipe béninoise pourra beaucoup apprendre. Ça va être une expérience fantastique, pas seulement pour les jeunes, mais pour tous les joueurs et pour tout le staff. Moi-même, j'ai déjà joué 2 fois avec le Nigeria contre l'Argentine, dont une fois à la Coupe du Monde, et j'ai même eu le maillot de Messi, donc cette fois-ci, je lui ferai signer. Du coup, c'est un honneur hein, pour nous tous, pour le Bénin, pour les Guépards, de pouvoir faire ce match-là. C'est vraiment quelque chose dont tout le monde se souviendra, surtout qu'il y aura certainement une célébration en l'honneur de Léo Messi, qui le mérite largement. L'enjeu, c'est évidemment de faire un bon match et de progresser, d'avoir la possibilité d'apprendre. Nos jeunes joueurs vont beaucoup, beaucoup apprendre dans ce match-là.
0: Mais avant l'Argentine, le Bénin croisera les crampons avec le Burkina Faso et la Mauritanie, respectivement, les 25 et 29 septembre prochains à Abidjan. Guenotro rappelle que ces deux rencontres restent prioritaires. Il annonce que le regroupement débutera le 20 septembre malgré plusieurs absences, dont celle de Steve Mounier blessé et d'Olivier Verdon suspendu. Gain autre heure.
13: Plus important, c'est les deux matchs qui seront avant, c'est-à-dire les matchs éliminatoires pour la Coupe d'Afrique des Nations au Burkina Faso et contre la Mauritanie qui se joue toujours en Côte d'Ivoire. Nous regrettons de ne toujours pas pouvoir jouer au pays. Ça fait 3 ans maintenant que nous faisons tout le match à domicile à l'extérieur et dans ces conditions, ce n'est pas toujours facile. Mais le Burkina Faso et la Mauritanie sont deux adversaires de haut niveau. C'est des matchs qui comptent. On va être prêt. On va se préparer évidemment à Abidjan pour partir de là-bas directement au Burkina, recevoir la Mauritanie après. Et du coup, il va nous manquer le capitaine Steve Mounier qui est toujours blessé. On aura également l'absence de Olivier Verdon qui a été suspendu par la fédération. Nous avons un regroupement qui commence le 20 septembre. Pour certains qui jouent le 20 avec leur club, c'est le 21 septembre. Et le premier match aura lieu le 25 septembre au Burkina et le deuxième le 29 septembre à Abidjan contre la Mauritanie. Puis ce troisième match en Argentine, ça ne sera que pour ceux qui se seront bien battus dans les deux prochains matchs.
0: Les nouvelles sur le continent, c'est avec vous, Frédéric Kassa du CFIMA. Frédéric, bonsoir.
14: Karine Diaghi, bonsoir.
0: On démarre avec le Cameroun où une tentative de vol vire au drame.
14: Drame à Douala, une femme qui attendait un taxi sur le trottoir s'est fait violemment arracher son sac à main par trois individus à moto. Mais c'était sans compter sur la vigilance d'un automobiliste qui a suivi toute la scène. Ce dernier a foncé avec son véhicule sur la moto des présumés agresseurs et les a renversés. Sans être un populaire, le troisième a réussi à s'échapper dans la confusion tandis que les deux autres blessés incapables de courir ont été rattrapés puis brûlés vifs.
0: Au Sénégal, pendant ce temps, le secteur privé a réagi au plan de remboursement de la dette publique.
14: Le gouvernement prévoit de rembourser sa dette envers les entreprises sur 3 ans. Le montant s'élève à plus de 1 400 milliards de francs CFA. Le premier ministre Amadou Al-Aminou Lo a annoncé un premier paiement de 300 milliards d'ici la fin de l'année. Mais cette perspective ne semble pas satisfaire le secteur privé. Le secteur du bâtiment, durement touché par la récession, exprime particulièrement son mécontentement.
0: RDC pour finir, le défi pédaler pour la paix s'achève tragiquement.
14: Le cycliste congolais Miguel Massessé a perdu la vie dans un accident de voiture alors qu'il tentait de relier Goma à Rabat, la capitale marocaine. Très suivi sur les réseaux sociaux, le jeune sportif s'était lancé dans un défi hors du commun le 1er mai, mais dans le cadre de son projet nommé Pédaler pour la paix. Il a malheureusement trouvé la mort alors qu'il s'apprêtait à franchir la frontière entre la RDC et le Cameroun.
0: Merci à vous, Frédéric Kassa du CFIMA, pour toutes ces informations à l'échelle continentale. Et voilà qui vient mettre un terme à la générale de l'information de ce samedi 19 septembre. Mais avant de prendre congé de vous, voici le rappel des principaux titres. La deuxième session ordinaire de l'année à la Haute Autorité de l'Audiovisuel et de la Communication HAC s'est ouverte ce jeudi à Cotonou. Pendant 4 mois, la 7e mandature va se pencher notamment sur le renouvellement des conventions des médias, l'attribution de nouvelles fréquences radio et l'assainissement du paysage médiatique. On en a parlé dans ce journal avec le président de l'institution. Pendant ce temps, la mairie de Parakou renforce des établissements scolaires en mobilier. Au total, 256 tables bancs et 13 tables et chaises de bureau ont été réceptionnées ce vendredi pour 5 établissements de la commune. Une dotation destinée à répondre à une partie du déficit mobilier scolaire, on en a parlé dans ce journal. Et puis, ils sont plusieurs à sillonner les rues à Parakou en quête de la vente de leurs marchandises. Il s'agit de la vente ambulante qui prend de plus en plus d'ampleur à Parakou. Mais derrière cette activité génératrice de revenus se cachent de nombreuses contraintes. Vous avez eu les précisions avec quelques vendeurs ambulants. Bien d'autres informations étaient également au menu de cette édition. Geoffroy Tolli a assuré la mise en onde. À l'édition, on retrouve Merveille Diakas du CFIMA, la mise en ligne. Marwan Bouygues du CFIMA est devant ce micro pour la présentation. Je suis Karine Diaghi. Suivez juste après moi la revue de presse hebdomadaire.
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3: Bonjour à tous. À la

0: goût ainsi que sur des questions d'intérêt commun. Une information notamment développée par la Nouvelle Tribune, la Nation Fraternité, le matinal est reprise par plusieurs autres publications. Cette étape congolaise intervient au lendemain de la visite officielle effectuée par Romuald Wada au Rwanda, où il avait échangé avec le président Paul Kagame sur les relations bilatérales et les perspectives de coopération fait savoir Fraternité. À Brazzaville, le matinal précise qu'aucun nouvel accord n'a assuré stade était officiellement annoncé à l'issue du tête-à-tête entre les deux chefs d'État. La Nouvelle Tribune souligne que les suites concrètes de cette rencontre restent inattendues. Restons dans l'actualité institutionnelle. Le Conseil économique et social a adopté hier à l'unanimité son rapport sur l'état économique et social du Bénin. Une actualité largement développée par Matin Libre qui rappelle que cet exercice intervient moins de deux mois après l'installation de la 8e mandature de l'institution. Le document doit désormais être présenté au gouvernement conformément à la nouvelle loi organique de l'institution, précise le matinal. Il porte notamment sur les réalités économiques et sociales du pays avec des recommandations touchant plusieurs domaines, l'économie, le social, l'environnement, l'éducation, la culture, le tourisme ou encore la formation technique et professionnelle fait savoir Fraternité. Avant son adoption en plénière, le rapport avait fait l'objet d'un examen en commission et les conseillers nationaux ont notamment cherché à confronter les principaux indicateurs économiques aux réalités vécues par les populations. La Nation, dans une publication consacrée à cette deuxième session ordinaire du CES, avait déjà mis en avant cette volonté de rapprocher les chiffres des réalités du terrain. Autre dossier qui intéresse directement le monde des médias, la Haute Autorité de l'audiovisuel et de la communication est au travail. L'institution a ouvert hier à Cotonou sa deuxième session ordinaire de l'année 2026 et pendant quatre mois, les conseillers de la 7e mandature auront plusieurs chantiers à traiter. Le matinal parle d'ailleurs d'une session chargée en perspective. Au cœur de travaux, le renouvellement des conventions des médias en ligne de première génération, mais également celui des médias en ligne autorisés plus récemment. La HAC entend également avancer sur l'attribution de nouvelles fréquences, fait savoir le potentiel qui ajoute qu'il s'agit notamment de régulariser certains acteurs encore en marge du cadre légal et de contribuer à une meilleure couverture médiatique des zones qui restent insuffisamment desservies. À l'ouverture de la session, le président de la HAC, Edouard Loukou, a aussi appelé au respect des règles professionnelles et précise les publications. Puisqu'on parle médias, restons-y pour parler cette fois-ci du Centre de formation et d'initiation au métier de l'audiovisuel CEFIMA de Fraternité qui lance sa 7e promotion avec deux innovations majeures. Selon Éveil Info, pour sa 7e promotion dont la rentrée est annoncée pour le 5 octobre prochain, le centre veut aller plus loin, rendre la formation accessible à ceux qui travaillent déjà en journée et ouvrir une nouvelle voie à ceux qui souhaitent faire du journalisme et de l'animation dans les langues nationales. Pour les futurs journalistes, la publication fait savoir que le programme touche notamment aux fondamentaux du métier, à la recherche et à la collecte de l'information, à l'interview et à la rédaction de papier. Pour cette 7e promotion, les inscriptions sont déjà ouvertes, précise Éveil Info qui ajoute qu'elles se poursuivent du matin jusqu'à 19h au CEFIMA installé dans les locaux de Radio Fraternité FM à Kandagbe, face à l'ancien Koteb à Parakou, conclut le même journal. Et pendant que le régulateur des médias fixe ses priorités, le secteur de la défense est aussi au cœur d'une nouvelle coopération internationale. Le ministre délégué chargé de la défense nationale, Gilda Sagonkan, a reçu hier une délégation allemande, conduite par sa chef de mission adjointe et chef de la coopération à l'ambassade d'Allemagne au Bénin. Selon Matin Libre, les échanges ont porté sur un projet d'aide à l'équipement des forces armées béninoises. Le programme prévoit notamment un accompagnement du génie militaire avec des équipements logistiques, de la formation technique spécialisée ainsi que d'un appui au renforcement des capacités opérationnelles, conclut les publications. Et dans les dernières secondes, l'investigateur revient sur un drame qui s'est produit dimanche dernier à Gomé dans le village de Fombo dans la commune d'Abomey-Calavi. Une dame qui s'était rendue sur les lieux pour soutenir son fils à l'occasion des obsèques de sa grand-mère aurait été retrouvée dans une fosse non couverte. La victime aurait été perdue de vue avant que des recherches ne permettent de la retrouver et de la sortir de la fosse, fait savoir le journal. Transportée à l'hôpital, elle aurait finalement succombé, toujours selon le même journal. Le défunt dont les obsèques étaient célébrées était la grand-mère du fils que la dame était venue soutenir, conclut la publication. Fin de cette revue. Merci de m'avoir suivi.
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0: Samedi 19 septembre 2026, mesdames et messieurs, inconditionnels des GG, bonjour. Merci de prendre le rendez-vous de ce nouveau numéro de votre émission de débat sur l'actualité. Au menu, d'abord, l'actualité diplomatique. Le président Romualdo Wadaï a effectué les 16 et 17 septembre des visites au Rwanda et en République du Congo. À Kigali, les échanges avec le président Paul Kagame ont notamment porté sur des questions d'intérêt commun, tandis qu'à Brazzaville, le chef de l'État béninois s'est entretenu avec Denis Sassou Nguesso sur les relations entre les deux pays et d'autres sujets d'intérêt commun. Au-delà du caractère diplomatique de ces déplacements, quelles opportunités peuvent-ils ouvrir pour le Bénin et quelles pourraient être les retombées concrètes de cette nouvelle dynamique diplomatique? Vous suivrez l'analyse des débatteurs. Nous parlerons éducation, notamment la rentrée scolaire 2026-2027. Elle est effective. Cette rentrée intervient avec plusieurs mesures sociales annoncées par le gouvernement. Parmi elles figure notamment la gratuité de la scolarité dans l'enseignement secondaire public pour les filles, l'extension des cantines scolaires et différentes mesures en faveur des étudiants. Au cours de cette émission, nous verrons les premiers impacts de ces mesures sociales. Et toujours au chapitre éducation, nous parlerons du retour du transport universitaire à Parakou. Le transport fait partie des préoccupations majeures des étudiants, notamment pour ceux qui doivent parcourir quotidiennement de longues distances entre leur lieu de résidence et les campus. Le gouvernement a inscrit le transport parmi les œuvres sociales universitaires à renforcer pour la rentrée 2026-2027. À Parakou, ce retour est-il effectivement perçu comme un soulagement par les étudiants? Quel impact sur leurs dépenses quotidiennes, leur ponctualité et leurs conditions d'études? Et surtout, quelles sont les attentes des principaux bénéficiaires? Restez des nôtres. Et puis, la ministre de la Communication en charge des médias, Aurélie Adam Soulé Zoumarou, a rencontré, elle, le 17 septembre, le président de la HAC, la Haute Autorité de l'Audiovisuel et de la Communication, le président Edouard Loco, ainsi que les conseillers de l'institution. Cette rencontre intervient après une série de consultations engagées auprès des acteurs du secteur depuis juillet. Que peut-on attendre de cette concertation entre le ministère et l'organe de régulation? Les débatteurs opinent sur le sujet. À suivre également les rubriques « Parole aux auditeurs » et la revue de presse. Voilà, mesdames et messieurs, pour la charpente de cette émission. Bonjour et bienvenue à tous.
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0: Ce samedi, c'est Lydie Mehou qui assure les manipulations techniques. En studio, je suis avec Ulrich Abalo. Bonjour.
2: Bonjour Raoul, bonjour les grandes gueules.
0: À côté de vous, Epiphane Chabi, bonjour.
3: Bonjour, bonjour à tous.
0: Oui, Jacques Degbé qui signe également son retour après un séjour en Chine. Bonjour Jacques.
4: Bonjour Raoul, c'est bon ou quoi?
0: Voilà. Et mesdames et messieurs, je vous l'annonçais, nous allons ouvrir par l'actualité diplomatique. Et Jacques Degbé, je le disais, le président Romualdo Wadaï a effectué les 16 et 17 septembre des visites au Rwanda et en République du Congo. D'abord, selon vous, quel est l'objectif principal de ces visites du président dans ces pays africains?
4: Oui, je crois que cette visite s'inscrit dans le cadre de cette tournée que le président Romualdo Wadaï a entamée depuis qu'il est au pouvoir, depuis le 24 mai 2026. Vous savez, il a déjà visité plusieurs pays. Il a visité le Nigeria en premier, après il s'est rendu au Niger, au Burkina Faso, au Sénégal, au Mali, en Guinée-Bissau, en Mauritanie, et donc tout récemment au Rwanda et en République démocratique, du moins en République du Congo, le Congo-Brazzaville, comme on le dit souvent. Vous vous rendez compte que en l'espace de 4 mois, le président Romualdo Wadaï est déjà même pratiquement en train de battre le record du président Patrice Talon, qui lui était beaucoup plus quelqu'un qui n'aimait pas beaucoup voyager. Il ne reste donc qu'à se rendre dans des pays comme la France, enfin dans le reste du monde, pour qu'on qualifie Romualdo Wadaï d'un véritable globe-trotteur. Donc bref, l'essentiel c'est de savoir, la question qu'on peut se poser, c'est ce qui fait courir le président Romualdo Wadaï. Qu'est-ce qu'il va chercher dans ces différents pays-là? Cette voie, est-ce qu'on peut gagner à travers ces différents voyages? Il ne faut pas que ça devienne, je vais dire, du tourisme. On sait que le Niger, le déplacement au Niger, au Nigeria, des pays voisins comme le Burkina Faso, des pays amis comme le Sénégal et autres, c'est important. Mais lorsqu'on se rend au Rwanda, et on se rend également en Congo-Brazzaville, au Congo-Brazzaville, quand vous prenez ces pays-là, quand on parle du Rwanda, c'est Paul Kagame qui est arrivé au pouvoir le 24 mars 2000. Ça fait 26 ans, plus de 26 ans aujourd'hui qu'il est au pouvoir, qu'il est l'homme fort du Rwanda. Vous avez Denis Sassou Nguesso du Congo-Brazzaville, qui avait déjà dirigé le Congo en tant que République populaire du Congo de 1979 à 1992, et qui est au pouvoir, la tête de la République du Congo depuis 1997. Tout ça associé à près de 40 ans de pouvoir, ce ne sont donc pas des modèles en termes de démocratie. Ça, il faut oser se le dire, le Rwanda et le Congo-Brazzaville ne sont pas des modèles, donc, alors que le Bénin est un pays qui est vu comme un exemple de démocratie, même si ces dernières années, ces 10-11 dernières années, il y a eu quand même beaucoup de chamboulements, beaucoup de choses qui sont venues un peu perturber cette quiétude-là en termes de démocratie dans notre pays. Donc, sur le plan démocratique, je ne crois pas que ce soit des exemples. Des exemples de pays à visiter. Maintenant, on peut regarder autre chose, parce que les deux pays ont parlé, par exemple, je veux parler du Bénin et du Rwanda, on parlait de sécurité. Alors, on sait que le Bénin est aujourd'hui menacé par les attaques terroristes. Le Rwanda est quand même un peu avancé à ce niveau, selon ce qu'on a pu glaner comme information. Le Rwanda a de la technologie qu'il peut mettre à la disposition du Bénin afin de lutter efficacement contre cette menace, cette terroriste-là.
0: Mais là, ce n'est pas le nombre d'années passées au pouvoir qui nous intéresse, qui intéresse le président.
4: Non, j'ai évoqué cet aspect pour montrer déjà qu'au plan démocratique, ces pays-là ne sont pas des modèles. Et que nous n'avons rien à gagner. Sur le plan démocratique, nous n'avons rien à gagner, aussi bien auprès du Rwanda, où c'est un dictateur qui est au pouvoir, Paul Kagame, tout le monde le sait bien, et auprès de Denis Sassou Nguesso, qui est l'un des plus vieux présidents au pouvoir en Afrique. Après Paul Biya et, je crois, Teodoro Obiang Nguema en Guinée équatoriale. Donc, en termes, sur le plan démocratique, ces pays-là n'ont rien à nous enseigner. Maintenant, on peut regarder ce qu'on peut gagner sur d'autres aspects. C'est pourquoi je parle de l'aspect sécurité avec le Rwanda, par exemple, et qui a quand même de l'expertise en ce qui concerne la lutte contre le terrorisme. Cette expertise-là, qu'elle peut mettre à la disposition du Bénin. On sait aussi que depuis que le président Patrice Talon est là, il y a eu certaines informations qui circulent sans être confirmées ni infirmés, où on parle souvent des soldats rwandais qui sont au niveau de la garde présidentielle, qui viennent parfois à la rescousse du Bénin sur certains plans. Est-ce que c'est vérifié? Gros point d'interrogation à ce niveau. Voilà pourquoi je dis qu'il y a quand même une certaine... Comment appeler ça? Ça dit qu'il n'y a pas beaucoup d'informations en ce qui concerne les relations entre le Bénin et le Rwanda. Il n'y a pas beaucoup de communication. Même nous-mêmes, en tant que journalistes, je ne sais pas si vous êtes véritablement bien informés sur quel axe le Bénin et le Rwanda collaborent réellement. On a comme l'impression que la relation bénino-rwandaise se base beaucoup plus sur les relations d'individus entre Patrice Talon et Paul Kagame. Et donc, ce qui se dessine à l'étape actuelle, c'est entre Romuald Ouadani et Paul Kagame avec peut-être Patrice Talon en arrière-plan. Donc, c'est de ça qu'il s'agit. Il n'y a pas véritablement une communication pour nous dire voilà les aspects sur lesquels on veut communiquer, voilà ce sur quoi le Bénin et le Rwanda sont en train de véritablement dialoguer. C'est-à-dire qu'on parle de l'aspect sécuritaire qui peut être quand même important. On a eu Nyamulenda qui était venu diriger l'ANIP ici et ça a créé toutes les polémiques que ça a créé. Il est parti après, et Adinako a pris le relais. Bref, je crois que le président Romuald Ouadani voyage beaucoup, mais pour l'instant, en ce qui concerne les retombées, on est encore sur notre soif parce que au plan interne, ça n'a véritablement encore rien changé dans le quotidien des Béninois. L'essence, je l'ai pris encore avant-hier au bord de la voie à 850 francs le litre. Les gens se seront pris en compte. On a eu des cas d'urgence où les gens ne sont pas systématiquement pris en compte. Donc, au plan interne, en ce qui concerne nos problèmes personnels au Bénin, je crois que on n'a encore rien fait.
0: Voilà, c'est le point de vue de Jacques Débé. Ulrich Abalo, le Rwanda, est pourtant souvent cité comme un pays ayant réalisé des avancées importantes dans le numérique, par exemple, et la gouvernance. Est-ce que c'est pas ce qui aurait certainement poussé le président Romuald Wadayi à s'intéresser au Rwanda, parlant coopération?
2: On ne peut pas le dire forcément comme ça, parce qu'on ne maîtrise pas les raisons, les soubassements de cette décision de Wadayi de descendre à Kigali et donc d'échanger également avec son homologue du Rwanda. Et moi, j'ai fait un petit point. Et quand on fait le point, Jacques Dibéye a commencé par le dire tout à l'heure, les voyages sont un peu beaucoup. Ça devient beaucoup. C'est pas qu'on est contre la chose, mais on remarque quand même que par rapport aux deux présidents qui ont précédé Romuald Wadayi, c'était pas forcément le cas. Donc c'est quelque chose de nouveau. Et moi je fais le point, et en 4 mois seulement, Romuald Wadayi a visité 11 pays, Raoul Steve Gounoukan. 11 pays en 4 mois. La première observation que je voulais faire, c'est de dire, mais pendant qu'il voyage, est-ce qu'il s'occupe des affaires du pays? Est-ce qu'il est présent? Est-ce que les Béninois sentent que voilà, il y a un président qui est là, à la tête du pays et qui prend des décisions? Et je pense que oui. Ça se justifie par les nombreuses décisions prises et la réorganisation de la tenue du Conseil des ministres qui se fait désormais une fois le mois, lui donne la possibilité de vraiment s'évader sur le plan diplomatique, donc de voyager. On l'a vu, premièrement au Nigeria, il était au Niger, au Burkina Faso, il a fait un tour au Togo, en Côte d'Ivoire, au Sénégal, au Mali, on a parlé de Guinée-Bissau, Mauritanie, Rwanda, et maintenant, on parle également de Congo. Mais ce que je suis en train de déplorer, c'est pour ça que je disais au début que vous ne m'avez pas... Je n'ai pas la possibilité de dire avec exactitude ce qu'il est allé faire au Rwanda. C'est qu'on ne communique pas autour des raisons fondamentales de ces voyages-là. Parfois même, c'est à une heure de l'audience, peut-être dans le pays visité, qu'on apprend que le président est en déplacement. Et c'est le média qui est le plus adulé et qui peut avoir cette information. Donc, il y a...
0: Il faut changer
2: la communication. Oui, jusqu'à présent, il y a encore... je ne sais pas si je dois appeler ça voile. Il y a encore qu'on cache la communication autour du président, du chef de l'État. C'est normal. Il faut soigner son image. On ne peut pas tout mettre au vu des populations. Mais c'est important, surtout à l'aide du numérique, où on sait que beaucoup d'informations pilulent sur les réseaux sociaux et la désinformation avec. C'est important que la cellule de communication du président, qui bien entendu est salarié pour le faire, puisse mettre à la disposition et attend les informations pour qu'on sache exactement à quoi s'en tenir. Nous, on ne peut pas par exemple se mettre maintenant à aller prendre suite à la visite par exemple en Côte d'Ivoire quelles ont été les retombées bien entendu théoriques, parce que rien de pratique n'a encore été constaté, quelles ont été les retombées pour rassembler, pour dire ah voilà, quand le président est allé dans tel pays, voici ce qu'on devrait espérer, voici ce qu'on doit espérer. Donc moi j'estime que les voyages sont nombreux et c'est normal que Béninois que nous sommes, nous ayons une idée de ce que ces voyages rapportent déjà ou pourraient rapporter avec le temps à notre pays. En termes d'analyse, Raoul Steve Gounoukan, moi, je pourrais quantifier ça ou alors qualifier ça d'une escapade diplomatique en 3 temps. Il a choisi d'abord la proximité. D'abord, il a fait avec les pays qui entourent le Bénin. On était très content de cela. Ensuite, il est allé un peu plus loin. Il a quitté, pas forcément la sous-région, il est allé un peu plus loin. Ça veut dire qu'il veut diversifier toujours les partenaires politiques et ces pays-là qui pourraient échanger avec le Bénin, mais qui forcément n'ont pas la même conviction que notre pays. Et au finish, j'analyse également qu'il a choisi d'aller dans des pays même hostiles à notre politique de développement, à notre manière de gouverner notre pays. Je parle par exemple des pays du Sahel. Personne n'espérait forcément que ça se fasse, mais on a vu Romuald Wadayi qui a fait des détours dans ces pays-là. C'est très important. Maintenant, on va croiser les doigts et on va voir qu'est-ce que ça peut ramener. Je vois Romuald Wadayi dans une logique où il veut diversifier ses partenaires. Il veut pouvoir compter sur beaucoup d'autres pays. C'est vrai, je le dis souvent, on ne peut pas développer un pays dans l'autarcie. Mais c'est très important, et j'insiste là-dessus, qu'on nous dise avec exactitude qu'est-ce qu'on doit espérer de chaque descente du président, ou bien c'est des voyages, je veux dire, de courtoisie, où il prend langue, il va échanger pour dire, mais on va travailler ensemble, hein, on pourrait. Quand il était au Togo, par exemple, je sais qu'ils ont parlé de la connectivité, ils ont parlé des investissements privés, notamment, entre les deux pays, ça c'est important. Et cette communication n'a pas été largement faite. Vous voyez, par exemple, il y a des sujets simples sur lesquels, lorsqu'on termine le Conseil des ministres, depuis 2 mois, je l'ai observé, on appelle certains ministres, certains responsables, cadres de l'administration, qui, je veux dire, traduisent ça dans nos langues locales, qui aident les Béninois, qui ne comprennent pas forcément français, à pouvoir avoir une idée. Même quand on voulait faire cette campagne contre l'utilisation du produit qu'on appelle Sniper, vous avez vu comment ça a communiqué autour. Mais pourquoi autour des voyages du président Wadaï? Pourquoi autour des retombées de ces voyages-là, on ne communique pas? Quand Wadaï voyage une seule fois, ce n'est pas lui seul. Nous, on le voit lui peut-être. On voit peut-être une délégation ministérielle technique autour de lui. Mais il y a beaucoup d'autres personnes dans l'ombre. Donc, c'est beaucoup d'argent du Bénin.
0: Alors,
2: qui sont
0: vous
2: utilisés.
0: Ça a changé par rapport à Patrice Talon?
2: Oui, et ça a changé même par rapport à Wadaï qui était, que dis-je, par rapport à Yaï Boni, qui était aussi très actif diplomatiquement. Au début, Patrice Talon, je me rappelle, il était allé en Côte d'Ivoire. Il y avait un autre pays africain avant de se rendre en France. Et c'est dans les deux pays africains que Patrice Talon avait accepté.
0: Mais souvent,
2: avoir fait...
0: le riche à l'issue des échanges, il y a toujours un communiqué de presse.
2: Oui, le communiqué dit quoi? Ils ont exploré des secteurs dans lesquels ils vont travailler. Moi, j'attends un communiqué qui dit on a signé un contrat dans tel domaine. On a signé, on a pris telle décision. Désormais, on veut faire telle chose. Rien n'est encore sorti comme de tel.
0: Qui va conduire certainement.
2: Peut-être bien, peut-être bien.
0: D'accord. Alors, et puis Fanny Chabi, on a vu le président béninois qui est très actif diplomatiquement et qui veut renforcer les liens de coopération entre le Bénin et ses pays. Vous, quelle appréciation vous en faites?
3: Oui, moi, je crois qu'il faut d'abord apprécier cette sortie ou ces différentes sorties-là du président de la République, Romuald Wadaï, parce que vous vous rappelez qu'en 2016, on avait opté pour une diplomatie beaucoup plus centrée sur les pays, je vais dire, un peu loin de nous, la Finlande, la Norvège et d'autres pays où, forcément, nous n'avons pas eu quand même, je vais dire, sur le plan diplomatique et sur le plan économique, tous les aspects que nous avons souhaité avoir. Et là, maintenant, nous avons un pays, sans marcher, je vais dire, sur la langue de mes prédécesseurs qui ont déjà fait le point des différentes sorties du président Romuald Wadaï, les pays de l'AES, les pays proches de nous, le Togo, le Nigeria, le Burkina Faso, le Mali et bien d'autres, la Côte d'Ivoire également. Mais rappelez-vous qu'en 2016, entre 2016 et 2026 ou 2025, on n'avait pas donc cette diplomatie aussi agissante, cette diplomatie ancrée donc sur, je vais dire, les pays africains. On avait beaucoup plus opté pour d'autres pays. Et là, moi, je pense qu'il faut peut-être donner du temps à ces différents déplacements là, justement, que le président Romuald Wadaï est en train d'effectuer. Parce que si pendant 10 ans, vous n'avez pas eu la chance donc de collaborer avec des pays de l'Afrique, et pendant 10 ans, vous êtes resté donc à surfer sur des pays de l'Europe, de l'Asie et du Moyen-Orient, en pensant quand même que ces pays-là pouvaient vous apporter économiquement, militairement et peut-être sur d'autres points. Je crois quand même que aujourd'hui, je crois que le président Romuald Wadaï est en train de resserrer les liens entre le Bénin et ses différents pays. Si je prends le cas du Rwanda, c'est vrai qu'il y avait une collaboration entre le Bénin et le Rwanda. La preuve, et Jacques Degbe le disait tout à l'heure, nous avons eu des Rwandais qui ont dirigé l'administration béninoise, et pas des moindres. Vous avez par exemple Pascal Niamulenda, qui a été le directeur général de l'ANIP, qui a apporté quand même son expertise, mais même si par la suite les deux parties se sont séparées de façon pas aussi trop souhaitée. Entre autres, vous avez Richard Dada, qui a dirigé l'Agence nationale du transport terrestre, qui a quand même réussi aujourd'hui à apporter son expérience, son expertise, et bien d'autres secteurs donc de l'administration béninoise ont été dirigés aussi bien par des Sénégalais, des Camerounais et bien d'autres qui venaient donc des pays, et même pourquoi pas du Togo et d'autres qui avaient donc une expérience solide dans ces domaines-là. Donc c'est pour dire qu'on est quelque part en train de rechercher donc une certaine collaboration avec les expertises qu'il y a sur place ici au Bénin. Vous savez, quand vous prenez sectoriellement les ministères qui ont été donc repartis depuis que Romuald Wadaï est au pouvoir, vous avez par exemple la transformation numérique et l'intelligence artificielle. Dans ce domaine, je ne crois pas que le Bénin ait aujourd'hui une expérience solide pour se permettre à lui seul d'évoluer dans ce domaine-là sans quand même acquérir l'expertise d'autres pays. Vous allez aujourd'hui au Rwanda, Donc, quand vous lisez, vous essayez de voir aujourd'hui en termes d'intelligence artificielle et de transformation numérique, le Rwanda n'est pas, on ne peut pas, je vais dire, le Bénin ne pourra pas égaler le Rwanda, même si quelque chose a été fait dans ce domaine-là. Donc, je crois qu'il faut ces expériences-là. On n'a pas forcément besoin donc d'apprendre de ces pays-là sur le plan démocratique, parce que Jacques Debré vient de le dire, ce ne sont pas des pays qui véritablement donc ont, je vais dire, cette image-là démocratique que nous voulons dans notre pays. Vous prenez la République de Congo, Brazzaville, ce n'est pas un pays démocratique, parce que depuis plus de trois décennies, vous avez le même président qui dirige le pays. Vous allez au Rwanda, c'est un peu plus de 26 ans de gestion pour Paul Kagame. Dans d'autres pays également, un peu comme le Togo, c'est également pratiquement la même formule qui est installée. Presque tous les pays qui ont été visités aujourd'hui ne sont pas des pays souverains comme le Bénin, les États de l'AES où aucune élection n'a été organisée depuis que ces différents responsables sont arrivés au pouvoir. Donc, en termes de démocratie, je ne sais pas si le Bénin va peut-être apprendre au niveau, donc je ne sais pas ce que le Bénin va apprendre justement donc au niveau de ces États, mais je crois que sur le plan économique, le plan de la numérisation, de la transformation économique et bien d'autres choses, on a quelque chose à apprendre. Quand vous prenez le Rwanda qui a su sortir donc d'une guerre, d'un génocide, voilà, qui a décimé pratiquement plus de 40% de la population rwandaise, mais qui en 20 ans, le pays arrive donc à se remettre sur les rails, arrive donc à réaliser, je vais dire tout simplement, je vais dire un miracle économique, et que ce pays-là se retrouve aujourd'hui à ce niveau. Quoi que vous soyez, je crois que vous devez apprendre de ce pays et leur demander qu'est-ce que vous avez pu installer pour que en quelques années seulement vous puissiez donc atteindre ce je vais dire niveau économique et ce niveau donc de réalisation en termes d'infrastructures, en termes donc de, je vais dire, de développement économique et presque tous les domaines. Donc, je crois que quelque part, le Rwanda peut peut-être apporter son expertise au Bénin, et d'ailleurs, on en bénéficie depuis un certain moment. Vous vous rappelez ici la visite de la première dame du Rwanda pour venir apprendre donc de l'expérience de la cantine scolaire dans notre pays. Vice versa, le Bénin également était donc dans ce pays-là pour aller apprendre en termes de réalisation d'infrastructures, en termes de numérisation de l'administration. Et vous le savez, c'est un rêve que le Bénin a toujours nourri depuis 2016. On a numérisé l'administration. Aujourd'hui, quand vous demandez les archives, on ne va plus vous demander d'attendre pour qu'on aille fouiller dans la bibliothèque de tel ou tel ministère ou dans la salle d'archives de telle ou telle direction départementale. Tout est normal, tout est aujourd'hui numérisé, où vous avez la possibilité juste de prendre votre smartphone et de retrouver tout ce que vous voulez en termes donc de délivrance également des documents, de paiement des impôts, de paiement de certaines taxes et tout ce que vous savez, c'est numérisé. On a appris ça de quelque part, on a bénéficié de l'expertise d'autres pays. Et en termes donc de sécurité, je crois Jacques le disait tout à l'heure avec le Rwanda qui est sorti donc du une guerre qui a décimé pratiquement beaucoup de personnes, mais qui aujourd'hui arrive à se remettre sur une pente et qu'on arrive donc à gérer comme si de rien ne s'était passé donc dans ce pays-là. Donc je crois que en termes donc de gestion de conflits, le Bénin peut également avoir donc des expériences donc à je vais dire emmagasiner du côté du Rwanda. D'accord. Pour essayer de gérer donc le terrorisme qui est à nos portes. Et au niveau des autres pays également, le Sénégal, le Togo, on a forcément quelque chose à apprendre de ces pays-là, parce que quand vous allez dans un pays, le modèle économique qui est installé est différent du modèle économique qui est ici actuellement. Vous allez au Togo, par exemple, on vous dira que l'agriculture ne se fait plus de la même façon que... le partage d'expérience, c'est très important. Donc, si on multiplie aujourd'hui ces partenaires-là, c'est peut-être parce que le président Romuald Ouattara a compris que les expertises que nous avons souhaitées venant de l'Europe vont peut-être prendre du temps pour s'implémenter. Alors que lui, il a besoin aujourd'hui, donc, je vais dire, d'atteindre donc ses objectifs en un court instant. Et donc, il a cette obligation-là d'aller chercher de l'expertise très proche de nous, avec donc de la main d'œuvre, parce que quand vous prenez tous ces pays africains, c'est pratiquement les mêmes réalités. On n'a pas des réalités européennes, par exemple au Togo, les réalités ne sont pas européennes au Nigeria. Donc il faut apprendre de ces différents États. Le Nigeria aujourd'hui, c'est des milliers d'usines, c'est des milliers d'entreprises, de micro-entreprises qui sont installées, ce qui fait que le chômage, même s'il est quelque peu élevé, on arrive quand même à faire, des opérateurs économiques prospères. Donc, pourquoi ne pas apprendre de ce modèle économique-là, par exemple, même si l'informel est un peu plus de 50% au Nigeria, mais si ça permet à votre population donc de créer de l'emploi, si ça permet à vos opérateurs économiques de multiplier leurs sources de revenus et de recruter donc des jeunes pour essayer donc de les rendre employables, je ne sais pas pourquoi est-ce qu'on ne va va pas expérimenter cela. Donc c'est certainement dans ce sens-là que le président Romuald Ouada est à la recherche d'expertise, à la recherche d'expérience pour essayer donc de faire un mélange, de faire un tamis pour finalement, je vais dire, donc recueillir les meilleures expériences pour essayer donc de les mettre dans les domaines respectifs dans lesquels on discute avec les différents chefs d'État. Sinon, sur le plan démocratique, je crois que les pays que nous visitons ne sont pas donc des exemples, pas forcément des exemples donc à suivre.
5: Oui. Voilà. Oui, ça c'est vrai, c'est une réalité. Mais il faut déjà rappeler que du 14 au 16 mars 2023, ça c'est sous le magistère de Patrice Talon, Paul Kagame avait effectué une visite officielle à Cotonou au cours de laquelle le Bénin et le Rwanda avaient exploré de nouvelles pistes de coopération dans plusieurs secteurs, notamment le tourisme, l'investissement, l'agriculture et le numérique. Et donc la séquence diplomatique actuelle apparaît comme une nouvelle étape dans la concrétisation de l'élargissement de ces perspectives. Mais idem également pour le Congo, dans un contexte où le Bénin entend diversifier et approfondir ses partenaires africains, de Kigali à Brazzaville. Cette offensive diplomatique traduit une même ambition, celle de renforcer les liens avec les pays frères, multiplier les passerelles de coopération et identifier à travers les expériences africaines, comme le disait Epiphane, de nouveaux leviers susceptibles d'accompagner les priorités de développement du Bénin. Jacques Degbé, pour certains, il faut beaucoup plus miser sur la coopération Nord-Sud, mais on sent que Wadaï a une autre vision de la chose. Il s'appuie apparemment beaucoup plus sur la coopération Sud-Sud.
4: Oui, la coopération Sud-Sud, parce que vous avez pratiquement la même réalité. C'est vrai qu'on me dira que le Rwanda est quand même un pays qui s'est développé ces dernières années, surtout après le génocide des Tutsis. Mais le Rwanda reste un pays pauvre. Il ne faut pas qu'on regarde les gratte-ciel à Kigali, qu'on regarde les immeubles à Bellevue et autres, et penser que dans le reste du pays, c'est comme ça. C'est un peu comme ce que nous sommes en train de vivre actuellement au Bénin, avec Cotonou qui est en train d'être enjolivé, alors que dans le reste du pays, les réalités sont là. Donc bref, c'est toujours bien, quel que soit le pays, il y a toujours quelque chose à apprendre. Il y a quelque chose toujours à tirer. Et quand c'est la coopération Sud-Sud, on arrive à rapidement identifier les problèmes communs et voir comment on peut apporter les solutions les plus idoines pour régler les problèmes de nos populations. Mais moi, j'insiste sur le fait que il y a quand même des priorités. Il faut savoir évoluer étape par étape. Vous avez vu ce que la visite au Niger a donné ? Tout le monde était content. Tout le monde était enthousiasmé parce que tout le monde attend depuis ferme la réouverture des frontières entre les deux pays. Ça, c'est l'une des grandes priorités du président Romuald Ouada. Jusqu'à aujourd'hui, on est encore retombé dans les travers. L'espoir qui était là s'est estompé et puis tout le monde se demande si la frontière va être réouverte, surtout après la dernière sortie du président nigérien Abdourahmane Tchiani. Il y a les priorités au plan interne, je l'ai dit tout à l'heure, l'essence ne fait qu'augmenter le prix, que ce soit à la station et au bord de la voie. On est actuellement, c'est à 800, 850, 900 par endroit. Comment le Béninois lambda, avec les budgets que nous avons, nous pouvons nous en sortir dans un tel contexte? Qu'est-ce qu'on fait pour permettre aux Béninois, pour revoir le pouvoir d'achat du Béninois, qui aujourd'hui a pris un gros coup? Ce sont des problèmes urgents qu'il faut déjà commencer par régler. C'est bien qu'on reviendra tout à l'heure sur le cas des AME, qui ont quand même eu un peu de satisfaction, la cantine scolaire, la gratuité de l'enseignement aux jeunes filles, c'est bien. Mais la population de façon globale, aujourd'hui, souffrant, ça il faut oser le dire. Et là, après 4 mois de pouvoir, je ne vois pas des signes annonciateurs de bonnes nouvelles pour les Béninois.

0: beaucoup de mesures.
1: Alors, Steve Gounokan, aucune de ces mesures ne peut constituer une retombée de ces voyages-là que Wadani effectue actuellement. Je crois qu'il faut faire la part des choses. Ces mesures sont nées de ce que Patrice Talon a fait. C'est ça, on est en train de redistribuer maintenant.
0: Oui, c'est la continuité.
1: Il voyage. Oui. Ça apporte quoi au Bénin? La question est claire et simple.
2: C'est ça le gros point d'interrogation. Qu'est-ce que ces voyages-là nous apportent? En quoi que Louis Chabalou a souligné un bon point.
0: Je pense qu'il faut déjà effectuer le voyage pour poser un premier pas.
2: En quoi qu'il y a une opacité autour de ces voyages-là? On ne communique pratiquement pas. Ou bien on vous donne juste quelques phrases-là pour contenter la presse. D'abord, vous découvrez ces voyages-là pratiquement le jour du voyage. La veille.
1: À une heure environ.
2: Ça te pose un problème. Nous sommes des citoyens, Raoul Steve Gounokan, et nous devons exiger de ceux que nous dirigent certaines responsabilités. Ils doivent pouvoir, quand vous êtes dirigeant d'un pays, dans un pays démocratique comme le Bénin, même si le débat peut se faire, parce que concernant l'évolution de la démocratie ces dernières années dans notre pays, il y a quand même des préalables à respecter. Il doit avoir la communication sur le voyage du président de la République. Parce qu'il n'est pas là par sa propre volonté. C'est parce que les Béninois ont voulu le porter à ce niveau-là. Nous sommes en démocratie. On doit pouvoir communiquer pour dire le président voyage tant, voilà les points qui sont inscrits à l'heure du jour. Après le voyage, voilà les retombées, voilà les contrats qui ont été signés, voilà ce que nous avons pu retenir. Nous, nous sommes journalistes, nous n'avons même pas ça. Imaginez les citoyens lambda, les Béninois lambda. Il y a une certaine opacité autour de ces voyages-là. Donc, on ne sait pas quelles sont les retombées, qu'est-ce que ça nous apporte réellement. Alors que le président de la République et toute sa délégation, parce que quand le président voyage, c'est toute une délégation, voyage avec les frais du contribuable. Et Louis Chabalou a fait le compte tout à l'heure, ça fait déjà 11 pays visités.
1: En 4 mois.
2: Et je suis qu'après d'avoir fait la tournée africaine, il va se rendre maintenant
0: en Europe
2: et dans le reste du monde. On ne peut pas continuer avec cette opacité-là. Il faut qu'on puisse savoir ce que nous gagnons à travers ces voyages-là. Ça apporte quoi au Bénin Lambda? Est-ce que ça me permet, moi, de pouvoir acheter l'essence moins chère? Est-ce que ça permet à ce que mon salaire augmente? Est-ce que ça permet à ce que les entreprises soient prospères? Est-ce que ça permet aux Béninois de se rendre à l'hôpital et de véritablement se soigner? C'est de ça qu'il s'agit. Voilà pourquoi
0: il y a beaucoup de questions, il va falloir
2: qu'on
0: communique beaucoup autour.
2: Ah oui, il faut qu'on communique. Voilà pourquoi en même temps, je disais qu'il ne faut pas que ces voyages-là se transforment en des voyages de touristes. Parce que j'ai suivi certains confrères qui disaient que le Rwanda, c'est un beau pays, il y a les gratte-ciels, il y a les belles, la verdure et tout. Je suis sûr que le président revient à Rwanda, il ne va pas juste pour visiter ça. Il va pour avoir des retombées pour son pays. C'est de ça qu'il s'agit. C'est le débat autour de ces voyages-là, au fait. Qu'est-ce qu'on y gagne réellement? Quand le président voyage, va dans un pays X ou dans un pays Y, qu'est-ce que ça apporte au Bénin? Il faut qu'on puisse nous expliquer cela. C'est de ça qu'il s'agit aujourd'hui. On sent qu'il y a une certaine opacité autour de la question. Et je l'ai dit tantôt aussi, quand on prend l'exemple typique du Rwanda en termes de démocratie, le Rwanda n'a rien nous enseigner. Et on a constaté au cours des 10 dernières années avec le président Patrice Talon que ce sont beaucoup plus les relations entre Patrice Talon et Paul Kagame et non les relations entre le Bénin et le Rwanda. Faut pas qu'on s'inscrit encore dans cette dynamique-là avec Romuald Ouadahi. Faut pas que Patrice Talon soit en arrière-plan et que Romuald Ouadahi soit comme un intermédiaire entre Patrice Talon et Paul Kagame. C'est de ça qu'il s'agit. Donc moi, j'insiste sur le fait que ces voyages-là doivent avoir des impacts positifs sur le pays, sur le Bénin, sur le Bénin-Lambda, afin qu'on puisse apprécier. Sinon, pour ce qui se passe actuellement, c'est vrai, certains diront que ce n'est que le début et qu'il faut patienter. Peut-être que les résultats, les effets positifs vont tomber d'ici là. Mais pour l'instant, moi, je suis un Saint Thomas. J'attends pour voir avant d'y croire. Et il faut plus de communication autour de ces voyages-là.
0: Alors, Epiphane, pour finir sur le sujet, quelles perspectives ces rencontres, ces déplacements du chef de l'État peuvent permettre d'ouvrir en matière de coopération?
3: Vous savez, on est en train de faire aujourd'hui le même débat que le peuple sénégalais. Quand Bassirou Diomaye Faye avait aussi pris les rênes du pays, les voyages se multipliaient sans que les Sénégalais n'aient de retombées fiables. L'eau, l'électricité, les coupures s'enchaînaient, l'essence devenait aussi chère, le pain et tout ce que vous savez. Et donc, les gens sont en droit quand même de se poser la question de savoir ce que réellement ces déplacements-là vont

0: rapporter. Parce que quand vous finissez une visite, normalement dans un pays, le peuple doit savoir les accords que vous avez signés. De quoi est-ce que vous avez parlé avec, je vais dire, votre hôte, pour qu'on puisse savoir véritablement ce à quoi on peut s'attendre. Mais là, comme l'a dit Jacques, on est dans une sorte d'opacité où on vous annonce juste que le président de la République a voyagé et qu'il a discuté avec son homologue de tel ou tel pays sans qu'on ne sache véritablement de quel, dans quel secteur véritablement cette visite-là va impacter le Bénin ou dans quel secteur les deux pays comptent peut-être collaborer. Vous avez vu la plupart des voyages, quand vous les constatez entre chefs d'État, les ministres qui sont concernés par les secteurs dans lesquels on a discuté, ces ministres sont aux côtés du président de la République et signent même des accords de partenariat pour...
1: Et après, il y a même des opérateurs économiques
0: voilà, qui voyagent parfois avec le président de la République. Et on a vu sous Patrice Talon, même si les voyages n'étaient pas aussi trop répétés, l'ancien ministre de l'Agriculture, Gaston Doussouy, qui a signé des partenariats avec le Brésil, l'Inde et bien d'autres pays dans le domaine agricole. Et là maintenant, j'avoue qu'en tant que journaliste, il est difficile aujourd'hui d'avoir, je vais dire, un document officiel qui puisse quand même vous permettre de convaincre quelqu'un de ce que le Bénin et le Rwanda ont signé un partenariat sur le plan du numérique. Le Bénin et le Congo ont signé un partenariat peut-être dans le domaine agricole. Ce que nous souhaitons, c'est que ces différents voyages-là puissent avoir des effets positifs pour les Béninois. Jacques l'a dit tout à l'heure, la vie devient de jour en jour chère. Et aujourd'hui, les pratiques agricoles que nous ne connaissons pas le passé ont commencé par changer. Il y a moins de pluie et les ambitions agricoles se multiplient. Est-ce que dans un pays de la sous-région, est-ce qu'il y a un mécanisme par lequel on produit plus pendant qu'il pleut moins? Il faut aller dans ces pays-là pour peut-être étudier. Nous sommes, l'ambition du Bénin pour cette campagne en ce qui concerne le coton, c'est 700 000 tonnes. On ambitionne de produire 700 000 tonnes de coton. Mais vous allez à Banikwara aujourd'hui, je crois que le ministre de l'Agriculture, le ministre conseil de l'Agriculture était en tournée. Mais on a rencontré des agriculteurs qui ont dit « Oui, l'ambition, elle est bonne, mais là, il ne pleut pas. » Qu'est-ce que vous voulez qu'il fasse? Est-ce qu'il y a un système d'irrigation qui permet aujourd'hui au Bénin d'accompagner ces producteurs-là qui ont cette ambition, mais qui sont, je vais dire, bloqués par les aléas climatiques? Mais dans d'autres pays, ça se fait. On a parlé de l'Inde, par exemple. Qu'il ne pleuve pas, il y a toujours cette possibilité-là de produire le nombre, donc je vais dire le taux, en tout cas, espéré. Et donc, c'est dans ce domaine-là qu'on a besoin, donc qu'on nous dise véritablement, il y a telle ou telle chose. Sinon, en termes de démocratie et tout ce qui est, je vais dire littéral, on n'en a plus besoin. On a besoin des partenariats sur des points concrets. Par exemple, si on vient nous parler, par exemple, de la numérisation de l'administration béninoise, je sais qu'on a déjà on a posé des pas dans ce sens-là, même s'il reste beaucoup de choses à corriger. Dans le domaine de l'agriculture, on en a besoin. Dans le domaine de l'énergie solaire, par exemple, vous allez, le Rwanda, même si Jacques Debré l'a dit, c'est Kigali seul qui semble être la ville, quand même, étincelle donc de ce pays-là. Mais si on peut bénéficier donc de l'expertise dans ce sens-là pour permettre, par exemple, à Parakou de s'électrifier sur le plan, je vais dire, énergétique, sans qu'on utilise donc l'énergie conventionnelle, mais c'est déjà un apport. C'est une avancée considérable. Si on peut permettre à ça, avec, par exemple, d'utiliser le barrage qui a de Aïe Djoko, voilà, justement, pour permettre donc aux agriculteurs qui sont dans cette zone là de bénéficier d'un plan d'irrigation pendant qu'il ne pleut pas, c'est déjà une avancée. Ainsi de suite, si vous allez à Banikwara et que dans la zone de Banikwara aujourd'hui, on peut installer donc des barrages artificiels pour permettre aux gens d'irriguer leurs champs pendant qu'il ne pleut pas, c'est une avancée. C'est cette stratégie-là qu'on a besoin et non donc des visites qui, véritablement pour moi, même s'il faut attendre, il faut donner également du temps pour que les gens puissent réfléchir et voir dans quel domaine on peut collaborer avec notre pays. Je l'ai dit à l'entame, 10 ans en arrière, on n'avait pas eu donc, je vais dire, cette proximité-là avec les pays de l'Afrique. Donc, cette fois-ci, on est peut-être en train de remettre les pendules à l'heure. On ne peut peut-être pas attendre tout de suite qu'il y ait des retombées, mais qu'on lance déjà le jalon pour que les autres pays puissent dire quand même, on a le Bénin qui veut collaborer avec nous. Sur quel domaine ou bien dans quel domaine on peut peut-être accompagner ce pays ou dans quel domaine on peut bénéficier aussi de l'expertise du pays. Voilà ce que je dis justement. Peut-être on peut attendre. Il vient d'arriver.
2: Oui, le PAG même.
0: Oui, donc on peut attendre. Peut-être que les prochaines fois, ce ne serait pas le président Wada qui va se déplacer dans ces pays, mais les ministres... je vais dire des différents secteurs avec lesquels on veut peut-être coopérer avec ces pays-là qui iront pour signer donc des partenariats pour que véritablement tous les secteurs d'activité soient impactés parce qu'on en a besoin véritablement.
2: Voilà. Ulrich, pour finir sur le sujet.
3: Non, mais je conclue simplement que qu'il s'agit des voyages pour permettre au président de se refaire les idées en attendant de commencer véritablement le travail au Bénin. J'ai écouté un acteur politique béninois reçu par Madame Actu. Qui a précisé que Wada n'a pas encore commencé par travailler. Pour le moment, il est en train de s'habituer, de se familiariser avec les dossiers d'État. Donc, il attend le PAG pour commencer. Je crois qu'il n'a pas
4: donc
3: trop...
4: Donc, c'est en quelque sorte une sorte de transition
3: oui,
4: entre Patrice Talon et lui-même.
3: Il essaie de se... Et là, il est en train de faire, je veux dire, de se tailler un bon cercle diplomatique autour de lui, bien entendu. Et quand ça va commencer, peut-être qu'il aura besoin de ses différents présidents. Parce que quand il finit les visites, vous voyez qu'il y a eu échange.
4: La démarche est bonne alors.
3: Non, c'est, j'ai pas dit que c'est mauvais la démarche. Depuis le début, je disais qu'aucun pays ne saurait se développer dans l'autarcie. Et puis Fan l'a répété. On ne peut pas rester chez soi. Il faut aller prendre de l'expérience. Jacques Degbé l'a dit également. On est tous d'accord sur le fait. Mais on déplore le fait qu'il n'y a pas communication. Ah oui, on parle d'opacité. Oui. Et on veut également avoir des voyages très bien organisés. Au point où, quand on y va, qu'on n'ait pas forcément besoin de revenir une prochaine fois avant de savoir dans quel domaine. Avant d'aller là-bas, avec toute l'équipe qu'on a au niveau des différents ministères, les cadres techniques qu'on a, ils n'ont pas détecté les domaines, les secteurs dans lesquels ils pourraient bénéficier ou collaborer avec tel ou tel pays. Et c'est là-bas maintenant qu'on a dit, qu'on dit au ministre des deux pays de voir dans quel domaine on pourrait évoluer. Ça semble de l'à peu près. Et moi, je veux pas ça pour Wadaï.
4: Alors, certainement qu'ils ont également leur plan. Le chef de l'État a son plan. Et les cadres qui l'entourent ont également leur plan. On attend de voir parce que ce n'est que les premiers pas que le président Robiane Wadaï est en train de poser. Certainement qu'il doit avoir un peu plus de communication parce que c'est ce que beaucoup déplorent effectivement. Il va falloir que les Béninois puissent comprendre véritablement les tenants et aboutissants de ces déplacements. Qui, il faut le rappeler, sont quand même assez bénéfiques lorsqu'on y parvient véritablement à avancer dans ces coopérations. Nous allons évoluer, mesdames et messieurs, on va parler maintenant éducation. La rentrée scolaire 2026-2027, elle est effective. L'année scolaire est lancée, cette rentrée intervient, il faut le rappeler, avec plusieurs mesures sociales annoncées par le gouvernement. Parmi elles figure notamment la gratuité de la scolarité dans l'enseignement secondaire public pour les filles, l'extension des cantines scolaires et différentes mesures en faveur des étudiants. Pour les étudiants, on va y arriver. Jacques Degbé, comment vous voyez déjà les premiers impacts de ces mesures sociales? On a vu les enfants aller et le constat a été fait par nos différentes équipes de reportage. Les filles n'ont pas payé et comme annoncé par le gouvernement l'élargissement de la cantine scolaire est effectif. On a vu les enfants qui ont mangé dans les écoles. Vous, comment appréciez-vous disons ces premiers impacts de ces mesures sociales sur le plan éducatif?
5: Et il faut être honnête et reconnaître que le gouvernement est en train de faire beaucoup d'efforts ces dernières années pour eh bien, l'évolution du système éducatif dans notre pays. Vous avez rappelé ces mesures sociales-là, la gratuité de la scolarité pour les filles. C'est désormais du C jusqu'en terminale. Hein?
4: Oui.
5: Du C jusqu'en terminale. Donc, si vous avez une élève fille, vous n'avez pas à débourser pour la scolarité. Vous ne pouvez pas imaginer ce que cela représente comme soulagement pour les parents, surtout pour ceux qui ont plusieurs filles. Parfois, lorsque vous faites le compte, on peut vous dire, bon, c'est rien, bon, 15 000, je crois, 12-15 000 selon les établissements, ce qui concerne les établissements secondaires.
4: Vous avez 4 filles, c'est pas
5: possible. Si vous avez 4-5 filles, c'est là où vous vous rendez compte que, ah, c'est intéressant. Donc, si vous avez 450, 60, 80, 100 000, vous allez voir l'impact. Donc, je crois que c'est, il faut saluer le gouvernement par rapport à ça. Il y a la situation des AME. Les aspirants au métier d'enseignant qui ont eu quand même pas mal de satisfaction ces dernières années. D'abord, les revendications ont permis qu'ils aient les 12 mois sur 12 en ce qui concerne les salaires. Ils ont eu une prime de 20 000 par mois. Il y a eu le congé de maternité.
4: Oui, qui n'existait pas.
5: Qui n'existait pas. Oui. Le congé de maternité pour les femmes. Et maintenant, la question de du reversement, leur reconnaissance officielle, qu'ils deviennent des agents de l'État, parce que c'était ça le gros souci, le reversement. Il y a eu des dates qui ont été annoncées, il y avait suivi le ministre des enseignements maternels et primaires de l'époque, Salman Karimou, qui avait annoncé beaucoup de dates, mais ça n'avait jamais tenu. On a également écouté le porte-parole du gouvernement, Wilfried Leandre Boubedi, à plusieurs reprises sur la question, qui a fait des promesses. Bref, finalement, on peut dire que le bout du tunnel est en train d'être perceptible. Je crois, hier seulement, il y a un comité qui a été installé afin de conduire le processus de façon professionnelle, afin que les AME, aucun AME ne soit lésé. C'est le ministre Rodrigue Tchao, le ministre du budget, qui a procédé à l'installation de ce comité-là pour que le processus soit mené de façon véritablement équitable, de façon, je vais dire, comme je l'ai dit, professionnelle, pour qu'on n'assiste pas après à des glissements dedans. Qu'on dise, ah, tel AME n'a pas été pris en compte alors qu'il devrait, qu'il remplit les critères. Qu'on rappelle tout ce qu'il faut en termes de pièces, tout ce qu'il faut en termes de procédures. Ils n'ont plus à amener de tests. Alors qu'avant, le ministre Salman Karim ou l'ex-ministre avait annoncé de tests pour pouvoir être réversé à plus de tests. Qu'on éclaircit réellement ce qu'il faut mener en termes de démarches pour pouvoir être réversé, donc être reconnu comme agent de l'État. Donc bref, le gouvernement a fourni beaucoup d'efforts. Moi, je suis surtout impressionné par quelque chose, là où c'est bon, c'est le respect du calendrier électoral. Calendrier scolaire. Le respect du calendrier scolaire, parce que quand nous, on était élèves, quand on dit qu'il y a rentré, par exemple, le 15, c'était beaucoup plus en octobre. On dit qu'il y a rentré le 15 octobre, c'est-à-dire peut-être une, deux semaines après que la rentrée va commencer effectivement, parfois même un mois. Et il y a même des classes qui n'ont pas d'enseignants durant tout le premier trimestre. Il faut peut-être attendre en janvier, après plusieurs acrobaties, pour qu'on puisse trouver un enseignant à certaines classes. Mais aujourd'hui, je remarque que la pré-rentrée scolaire est plus ou moins respectée, mais surtout la rentrée scolaire est respectée. Dès le premier jour déjà, vous avez les cours qui sont déjà dispensés dans les différentes classes. Et ça, c'est à saluer. C'est à mettre à l'actif du gouvernement, des acteurs du système éducatif qui ont compris que, eh bien, lorsqu'on rate le début de la rentrée scolaire, ça a un impact sur le niveau des apprenants. Parce que qu'est-ce qui se passe au finish? C'est que les enseignants, surtout au niveau des classes d'examen, vont commencer par faire des cours de rattrapage, vont commencer par mettre les bouchées doubles pour pouvoir finir le programme scolaire, et généralement, les apprenants ne comprennent plus grand-chose. Conséquence, au niveau des examens de fin d'année, au niveau des résultats de fin d'année, vous avez des impacts négatifs. Mais depuis quelques années maintenant, la rentrée scolaire, quand on dit que c'est telle date, tout le monde, tous les enseignants se plient, tous les apprenants se plient, les parents d'élèves, pour que, effectivement, les activités pédagogiques puissent commencer. Et qu'est-ce qu'on a pu constater? C'est qu'en fin d'année, les résultats sont quand même positifs. Surtout au niveau des examens, regardez les taux de ces dernières années. Je crois que ce respect du calendrier électoral et du calendrier scolaire en est pour quelque chose. C'est vrai que ce n'est pas le seul facteur, mais c'est quand même l'un des facteurs qui permet à ce que nous ayons ces résultats-là aujourd'hui en fin d'année. Donc ça, il faut tirer un coup de chapeau aux différents acteurs du système éducatif et souhaiter que les parents puissent également jouer leur partition tout au long de l'année scolaire. Il ne suffit pas de dire, bon, la rentrée a commencé, j'ai acheté les fournitures scolaires, l'enfant a commencé et puis le tout est joué. Non?
4: Voilà, on verra, on va y arriver. Ulrich Chabalo, la rentrée, on l'a annoncée depuis quelques semaines, elle est effective. Vous avez pu faire le constat même sur le terrain dans un collège à Parakou, le collège Hubert Maga. Qu'est-ce que vous retenez globalement de cette rentrée qui est effective?
3: Moi, je pense que la rentrée a effectivement démarré. C'est le point important qu'il faut retenir parce que le jour même du démarrage, c'est-à-dire le lundi, on a constaté et dans une salle de classe, un enseignant qui, moi j'espérais que les cours démarrent effectivement à 8 heures, mais déjà à 7 heures, il avait déjà sa classe. Même si tous les apprenants n'étaient pas au rendez-vous, il avait une majorité avec laquelle il a démarré déjà son activité. Donc je pense que il a d'ailleurs accordé une interview à la radio où il a précisé que sa motivation s'explique par cette mesure prise par le le gouvernement, l'exécutif, qui est lié au recrutement sur titre des AME, puisque lui, il est AME, et il est en plus de la première vague, donc très concerné par la décision. Donc, est-ce que vous voyez combien ça peut motiver les acteurs du système éducatif, notamment les enseignants, que l'État prenne une décision en leur faveur, surtout à la veille d'une rentrée scolaire? Et quand le Conseil des ministres a rendu son verdict, le dernier Conseil des ministres, en studio et sur ce même plateau des Grandes Gueules, j'avais dit que moi je ne comprends pas ces mesures sociales que le gouvernement a annoncé sans vraiment prendre une décision au profit des AME. Nous, on a jugé ça vraiment, c'était pas la meilleure des passes. Et là, quelques jours après, Wadaïn Sosakat, j'ai compris qu'ils attendaient beaucoup plus de se rapprocher de la veille de la rentrée pour pouvoir agir. Et l'impact est là, perceptible. Vous avez vu des enseignants motivés. Vous voyez des membres de l'administration qui sont rassurés, parce que eux, leur souci généralement, c'est que l'enseignant soit discipliné. Et là, l'enseignant n'a pas besoin qu'il soit derrière comme des gendarmes pour se rendre en classe, pour prendre sa craie, je veux dire, même pour forcer les apprenants à venir à temps pour commencer le programme. Je pense que c'est une très bonne chose. Et au-delà de ça, Jacques Débé a évoqué tout à l'heure d'autres mesures, toujours dans le secteur éducatif, notamment ce qui concerne la scolarité des filles. On avait déjà commencé l'expérience et là, on étend ça jusqu'en classe de terminale. Je crois que c'est très bien. Mais moi, je profite du débat pour attirer l'attention des parents sur un fait. Le gouvernement met des moyens pour accompagner la communauté scolaire en général et beaucoup plus les filles. Ça va se poursuivre parce que les garçons aussi doivent pouvoir aller à l'école sans rien payer. C'est ce qui est prévu normalement par les tests qui avec lesquels on gère le pays. Mais il va falloir que les parents sachent que ce que le gouvernement met à disposition pour couvrir les scolarités ne vient pas donner de petit déjeuner à l'enfant. Ça ne vient pas faire les photocopies de l'enfant. Ce n'est pas l'argent des polycopes que le gouvernement a donné. Parce qu'il y a des parents qui croisent les bras des hommes et qui disent que le gouvernement a dit que l'école est gratuite. L'école n'est pas gratuite. C'est les frais de scolarité qu'on vous dispense désormais de payer. Ça devrait vous amener en tant que parent à mieux prendre soin des enfants qui vont à l'école. Parce que désormais, on vous décharge de quelque chose qui était également un poids pour vous. Mais là, on pense que c'est fini. On fait plus d'efforts. Je prends l'exemple de ceux qui se sont plaints en semaine et qui nous ont même obligés à déployer nos équipes sur le terrain pour voir ce qui se passe autour des cantines scolaires. Les parents qui ne comprennent pas pourquoi ils doivent payer 50 francs ou 100 francs ou 25 francs pour accompagner les cantines scolaires. Moi, je trouve que c'est des préoccupations qu'on ne devrait pas avoir. L'État fait l'effort. C'est vrai, c'est le rôle de l'État. Mais l'État fait finalement l'effort de mettre à votre disposition des cantines. Et le parent pense qu'il ne doit pas remettre de l'argent encore à l'enfant pour que le repas qu'on prépare là-bas soit meilleur, pour que ça se fasse dans les meilleures conditions. Je pense que c'est pas des sujets sur lesquels les parents doivent s'attarder. Il faut féliciter ce qui est bien, accompagner si possible les meilleures décisions de l'État et espérer d'autres améliorations dans d'autres secteurs pour évoluer. Quand je sors, il y a bien d'autres décisions dans le secteur de l'éducation, mais quand je sors de ce secteur-là, moi je remarque que depuis son arrivée au pouvoir, Roumia Ouattara a pris des mesures sociales dans 5 grands secteurs au Bénin. Il y a le secteur de l'éducation, j'en ai parlé, il y a le secteur de la santé, avec cette mesure où on parle d'urgence vitale, certaines personnes qui se retrouvent dans des situations difficiles, arriver à l'hôpital auparavant, c'était compliqué parce que c'est l'argent d'abord. On fonctionnait comme pratiquement dans le privé. Il a changé les choses désormais. Et il y a également des points d'eau qui sont annoncés dans plusieurs centres de santé à travers le pays. Ça, c'est dans le secteur de la santé. Les mesures de protection sociale, il y en a tellement. Ça, vous le savez, ils ont annoncé. Dans le secteur de l'agriculture, et puis Fachabilla a brossé ça légèrement maintenant, parlant de 7000 tonnes de coton. Mais on ne dit pas de faire ça et on croise les bras et on laisse les producteurs. Non, le gouvernement a pris des mesures incitatives pour amener les producteurs, ceux qui s'investissent davantage, je veux dire, dans la production, seront encouragés pour aller au-delà de leurs compétences. Dans le secteur du commerce également, il y a des redevances qui ont été revues, notamment au niveau des marchés modernes. Et ça concerne précisément les femmes. Au niveau des marchés modernes, on a revu à la baisse les je veux dire, les taxes, les prix que les dames sont appelées à payer par rapport aux places qu'elles occupent dans les marchés. Donc je dis en gros, sur le plan des mesures sociales, Wadaï est en train de mettre le but, comme on le dit dans le jargon sportif, à tous les autres présidents qui sont arrivés, en tout cas en un temps record bien entendu. Regardez combien de secteurs sont impactés, combien de Béninois sont impactés, combien de personnes vont continuer à être impactées par ça. On n'a pas parlé des bus universitaires parce qu'on en parlera tout à l'heure dans la suite du débat. Moi, je voudrais qu'ils maintiennent le cap, même quand le PAG sera publié et qu'on va connaître ses vraies orientations, les actions qu'il entend vraiment mener pour le Bénin, qu'on maintienne le cap de ces mesures sociales, là, Raoul Segounoukou.
4: D'accord. Epiphane, en attendant de vous donner la parole, on va suivre parlant de la cantine scolaire et une institutrice que l'équipe de reportage a rencontrée. En semaine, bien entendu, c'est l'EPP Ladji Farani. Ensuite, on revient juste après.
6: La cantine a bien débuté dans notre école aujourd'hui. Ils ont préparé du waké, les enfants ont bien mangé. C'est pour la première fois. Tous les enfants étaient contents de sentir l'odeur de la bonne nourriture qui leur est donnée par l'État. Bon, c'est vrai, nous n'avons pas encore installé la cuisine proprement dite, mais tout était bien quand même. Les mamans ont balayé, elles ont posé les trois pierres. Une grosse mamie était sur le feu et puis tout a commencé très bien. Les enfants ont mangé à leur faim, ils étaient tous contents. Nous avons gardé notre soc chez le chef du quartier. On a fait le prélèvement hebdomadaire que nous avons amené à l'école. Donc, dans ce prélèvement hebdomadaire, nous avons prélevé pour la journée d'aujourd'hui. Quand on participe d'ailleurs, on est fier de manger ce à quoi on a participé. Donc, chaque enfant devait donner 25 francs par jour pour manger.
4: Voilà, Epiphane Tchabi, cette institutrice qui confirmait donc l'effectivité de la cantine scolaire, une grosse marmite au feu, les enfants ont mangé, chacun a payé 25 francs. Vous, quand on parle de la cantine scolaire, quelle appréciation vous en faites? Et pour ce qu'on a observé au démarrage.
0: Oui, je crois que c'est une belle initiative. Tout à l'heure, je parlais du Rwanda et d'autres pays qui étaient venus au Bénin pour s'enquérir de cette expérience-là, pour essayer donc de la mettre en pratique chez eux. Donc, je crois que c'est une initiative qu'il faut saluer. Les parents doivent, je vais dire, remercier les autorités de notre pays pour avoir pensé à ce mécanisme-là de, je vais dire, garder les enfants à l'école. Vous le savez pas, le passé, quand vous arrivez à l'école les matins, vous faites l'appel, vous pouvez demander à quelques enseignants, vous faites l'appel pour vérifier la présence à 10 heures. Vous n'avez plus le même nombre que vous avez en classe parce que ils ont faim, il est resté pendant plusieurs, ça fait 2 heures, il est resté de 8 heures à 10 heures, et après la récréation, ses amis ont mangé, mais lui n'a pas pu manger, ou peut-être qu'il est rentré manger, et il se dit, bon, le temps de rentrer ou de revenir à l'école encore, ça fait déjà un long moment, il préfère rester à la maison. Et donc, on a réussi aujourd'hui à trouver ce mécanisme-là de garder les enfants à l'école, même si dans certaines écoles, il y a des couacs, ça, il faut le préciser, parce que on était dans une phase expérimentale, jusqu'à ce qu'on le généralise aujourd'hui, donc la cantine scolaire, dans presque toutes les écoles. Vous allez, par exemple, à juste à côté de nous ici, vous avez la cantine scolaire, vous allez à Laga, ainsi de suite, dans à Kourouguera, un peu partout à Tian, ce qui n'était pas opérationnel les années antérieures. Et donc, les quoi que nous constatons, que vous constatez également dans ces différentes écoles-là, sont normales. Moi, je crois qu'il ne faut pas en une semaine déjà commencer par penser que tout peut être rose. Les parents n'étaient pas habitués à ce processus-là, à cette façon de faire. Et même, vous voyez certains parents qui se plaignent, mais font partie de ces parents-là qui ne donnent pas de l'argent à leurs enfants. Par exemple, on demande 25 francs, 50 francs par endroit. Ça dépend de ce qu'il faut acheter, parce que toutes les cantines...
4: Il y a beaucoup de choses à corriger.
0: Oui, il y a des choses à corriger, justement.
4: Il y a des écoles où des enfants ont été servis dans des sachets.
0: Dans des sachets, oui, il y a tout ça là qu'il faut corriger.
4: C'est vrai qu'ailleurs, il y a des plastiques dans lesquels, bon, je trouve que c'est
0: un peu mieux. Non, la moindre des choses, c'est de sensibiliser ces enfants-là, de venir, en quittant la maison, de venir avec un bol, avec un récipient pour peut-être prendre à manger. C'est simple, c'est aussi simple que ça. Si vous n'avez pas la possibilité d'acheter des, je vais dire, des récipients pour l'ensemble
4: des établissements,
0: le cas de préparation,
4: là,
0: c'est là que je vais peut-être condamner quelques directeurs professeurs qui, moi je me dis, ils savaient évidemment que la cantine scolaire allait être opérationnelle dans leur école à compter donc de la rentrée de cette année. Ils devaient donc déjà en amont prendre des mesures. Une semaine suffit. Non, mais une semaine suffit largement pour peut-être aménager le cadre. Je parle du cadre. Je parle du cadre. Le cadre, on n'a pas besoin. On a parlé par exemple des lieux là où les gens préparent. Oui. On est allé par exemple à la Difarani où on a dit que c'est juste, je vais dire, trois briquets qui ont été déposés. C'est des risques qu'on prend. Les parents d'élèves, ils devraient peut-être avoir une rencontre une semaine ou deux semaines parce que les directeurs sont informés de l'opérationnalisation de la cantine scolaire dans leurs écoles. Et donc, ils pouvaient peut-être, avec le bureau de l'association des parents d'élèves, mobiliser quelques sous, voilà, juste pour faire quelque chose parce qu'il ne suffit pas d'avoir la cantine. Si la cantine doit être aujourd'hui une source de maladie pour les enfants, vous voyez avec moi qu'il vaut mieux la supprimer. Et donc, si vous allez préparer et que les enfants viennent manger, arriver à la maison, qu'on dise que le riz n'est pas cuit, les enfants ont les maux de ventre, il n'y a pas le sel dans ce que les enfants mangent. Moi, je ne vois pas que ce soit assez. Pour moi, c'est que ce n'est pas opportun. Il faut veiller à ces détails. L'hygiène. Et dans toutes les écoles, je crois quand vous regardez dans l'organigramme, le statut en tout cas de l'école, soit le maître CI est chargé de matériel, celui du CP, mais le CP pardon, est chargé de l'hygiène, de la qualité de ce qui se fait. Parce que bien avant la cantine scolaire, pour les dames qui viennent vendre à manger dans les écoles, il y a un enseignant qui supervise les mets. Pour voir dans quelles conditions on est en train de servir les enfants. Et donc, quand il y a la cantine, je crois qu'il faut élargir ce rôle-là aussi à cet enseignant-là pour qu'il puisse vérifier la qualité de ce que les enfants mangent. Et donc, au-delà de tout cela, je crois que les mesures aujourd'hui, il faut les saluer. Il faut saluer toutes ces mesures sociales là qui ont été prises. On l'a dit ici la semaine dernière. Aujourd'hui, des parents n'ont que peut-être 2-3 000 francs CFA à payer. Et ça sert à quoi? Rien que peut-être pour l'uniforme de sport et peut-être une fiche de scolarité ou quelque chose à payer, alors que par le passé, je crois que ça doit être 14 600 par endroit, 16 000 dans certains autres établissements, ainsi de suite. Et donc, aujourd'hui, le parent a au moins 16 000 francs dans sa poche ou 14 000 francs. Si vous avez deux filles, ça vous fait 28 000. Et donc, vous savez toutes les difficultés que les parents éprouvent à payer cette scolarité. Aussi petite soit-elle, entre griffes, pas petite en thème, en tout cas de sous.
4: Ah, c'est pas petit.
0: Mais vous rencontrez, oui, mais voilà pourquoi je le dis ainsi, vous rencontrez des enfants qui rentrent et vous leur demandez, mais pourquoi tu rentres? On dit, mon papa n'a pas payé la scolarité, par exemple, une fille. Et mon papa n'a pas payé la scolarité, qu'est-ce qu'elle fait? Elle va se réfugier chez quelqu'un en attendant qu'il ne sonne midi ou 13h pour rentrer à la maison. Bon, ce n'est pas à moi. Et donc, vous avez vu dans le temps, il y avait donc cet accroissement donc des grossesses. Et donc, aujourd'hui, l'enfant, vous savez que votre enfant doit être au cours entre 8h et midi. Et à midi, déjà, elle est déjà à la maison ou elle est à la maison beaucoup plus. Et donc, avant, l'enfant est renvoyé. Elle avait peut-être des programmes à exécuter depuis très longtemps, mais elle est renvoyée. Vous n'êtes pas là pour savoir si elle est renvoyée. Et elle rentre à midi comme tous les autres. Donc, au-delà donc de garder les enfants à l'école, c'est une solution qu'on a trouvée pour éviter donc les grossesses et toute autre chose que nos sœurs ont connue depuis très longtemps. C'est vrai que même si elles désirent de le faire, vont le faire, mais ça va réduire quelque part ces phénomènes-là. Donc, je crois qu'il faut saluer le gouvernement et que les parents ne pensent pas que le gouvernement prend en charge.
4: Finalement, les enfants mangent beaucoup hein, là, parce qu'ils doivent manger à 10 heures.
0: Oui. Ils vont manger à midi.
4: Ils doivent manger à midi.
0: Et ils rentrent, ils vont encore manger. Et ils reviennent manger encore.
3: Vous êtes jaloux.
0: Vous allez reprendre le chemin de l'école. Donc, je crois que il ne faut pas que les parents également oublient. Louis l'a dit tout à l'heure, le droit à la scolarité, c'est constitutionnel. Normalement, tout le monde doit aller à l'école de façon gratuite. Mais comme nous n'avons pas encore atteint un niveau de développement pour que l'État paye la scolarité à tous les enfants, on a quand même réussi aujourd'hui à rendre gratuite la scolarité pour les filles. Et que les parents se mettent en tête que ce n'est pas terminé. Ce n'est pas parce que vous avez la cantine scolaire à l'école et que votre enfant, fille, ne paye plus la scolarité que les frais de dossier, par exemple, c'est l'État qui va payer.
4: Ah non.
0: Non, il faut que les parents comprennent ça. Et qu'il y a également d'autres frais que les parents se doivent de payer. Dans certaines écoles, par exemple, quand les évaluations arrivent, vous voyez tout le tollé qu'il y a. On dit non, on a demandé 25 francs aux enfants, on a demandé 50 francs aux enfants, alors qu'il y a des subventions qui sont envoyées, tout ça là. Donc, on comprenne également que le directeur a beaucoup à faire et donc il ne pourra pas mettre son salaire à contribution pour multiplier les photocopies pour les évaluations des apprenants. Il faut que les parents comprennent cela. Ça ne coûte rien. 25, 75 francs, c'est pas grand-chose.
4: C'est pas grand-chose. Voilà, 25 francs, c'est pas grand-chose. Mais il faut aussi expliquer, parce qu'on a pris la responsable de la NAN qui a apporté plus de clarifications. Il y a des écoles où on prend 100 francs chez les enfants. Mais là, elle a expliqué que le mets est plus amélioré. C'est-à-dire que les enfants ont la chance d'avoir soit du fromage, soit un œuf ou de la viande. Et donc, c'est plus amélioré. Et ça, c'est pas dans toutes les écoles. Il y a des écoles où c'est respecté. Mais elle a expliqué que ce n'est pas mauvais si l'école parvient à s'entendre avec l'association des parents d'élèves sur le principe.
5: Oui, je ne trouve pas que l'idée soit mauvaise, mais il faut faire beaucoup attention.
4: Oui.
5: Faut pas que ça devienne une sorte d'escroquerie. Parce que je crois que la cantine scolaire est servie à midi. Et déjà à 10 heures, l'enfant doit manger. Il y a la récréation à 10 heures.
4: Oui.
5: Il y a certains parents qui se plaignent, qui trouvent qu'ils ont déjà remis peut-être 100 francs à 10 heures.
4: Oui.
5: Et ils vont encore remettre 100 francs pour la cantine scolaire à midi.
4: C'est là où...
5: Ça devient bon. 200 pour un seul enfant. Si vous en avez plusieurs, faites le point. Et par semaine, vous voyez ce que ça donne en termes de budget. Donc certains trouvent que...
4: Si c'est aller jusqu'à 100 là, c'est francs, bon. Ça fait juste 125.
5: Oui, c'est bon. Gérable. Aller jusqu'à 100 francs, c'est trop. Même si c'est encore 50 francs, on peut comprendre.
3: Non, mais il vaut mieux donner 100 francs pour garantir à ton enfant un état de santé, en tout cas... bien pour suivre les cours dans de bonnes conditions, que de donner 25 francs et obliger les dames qui s'occupent de la cantine à préparer dans des conditions peut-être précaires ou avec pas le nécessaire et l'enfant mange de n'importe quoi. Je crois que c'est la raison que...
5: L'état, non, si l'État...
4: Même 25 francs, voilà. C'est pas du n'importe
3: quoi. Non, ça ne peut pas être vraiment potable comme ce qu'on présente avec un plat de 100 francs. Et la dame qu'on a reçue en interview a précisé ça. Elle dit, si c'est élevé dans une école, c'est pour améliorer la qualité de...
4: La viande.
3: C'est de ça que je parle, justement.
4: La qualité reste la même dans toutes les écoles.
3: Non, ça, il faut... Celui qui mange, ce que je dis, c'est ceci. Celui qui prend un plat... de riz avec fromage et viande, et celui qui prend un plat de riz.
4: Soit c'est fromage, soit c'est viande, ou.
3: C'est celui qui prend un plat sans.
4: Il n'y a rien.
3: Vous voyez de quoi je parle. Je ne sais pas si je dois appeler ça qualité, mais c'est de ça que je parle en fait. Donc quand vous donnez mieux, les enfants sont mieux servis dans les cantines. En fait. C'est cela.
4: Voilà, c'est un choix en fait.
5: Je dis, si l'État a fixé 25 francs CFA, c'est que l'État se dit que le mets qui sera servi permettra à l'enfant d'être quand même assez satisfait en ce qui concerne son alimentation. Maintenant, si certains établissements trouvent qu'il faut augmenter le fromage, de la viande, il ne faut pas qu'on exagère non plus. Okay. On sait ce qui se passe souvent avec certains de nos directeurs, de nos enseignants et autres. Il y a eu déjà des scandales par le passé en ce qui concerne la cantine scolaire. Non, appelons un chat. Je n'incrimine personne, mais je veux qu'il y ait quand même un œil regardant, qu'on ne laisse pas les responsables d'établissement gérer ça seul. Que peut-être les parents d'élèves s'associent, que l'ANAN, l'Agence nationale d'alimentation et de la nutrition, ait un œil dans ces états, avant qu'on augmente, qu'on puisse avertir.
3: Okay.
5: Qu'on dise, voilà ce qu'on veut faire si on passe à 50 francs ou qu'on passe à 100 francs, parce que le prix officiel c'est 25 francs.
4: Ah, oui.
5: Mais si vous décidez de passer à 50 francs, il faut que vous puissiez justifier cela. Qu'on écrive à l'ANAN, qu'on donne les détails
3: officiellement.
5: Oui, et c'est que l'ANAN soit informé.
4: Elle a expliqué. C'est déjà même une habitude. Ils sont déjà très avancés dans le sud. Mm-hmm. C'est au nord que 100 francs surprend les gens.
3: Au sud, par exemple, moi j'ai vu à Boycon Jacques Debé. Les parents ont accepté de cotiser de l'argent pour prendre les plastiques dans lesquels les enfants mangent. Et les enfants peuvent rentrer avec et revenir.
4: Qui va accompagner ce que l'État a déjà fait, c'est la bienvenue.
0: Oui, pour la phase expérimentale, je vous donne un exemple. Moi, je connais à Candy des parents qui ont mis leur parcelle vide à contribution pour faire des jardins.
4: Voilà, on a fait accompagner.
0: Oui, toujours pour accompagner l'initiative. Ils ont fait des jardins, tomates, un peu de piment et tout ce que vous savez. Donc, le parent qui est libre va peut-être arranger.
4: Même les bonnes volontés.
0: Oui,
4: c'est ce que les gens font. Et école,
0: donc, la tomate.
4: On peut acheter des plats aux enfants.
0: La tomate, quand on va, on récolte, ça sert peut-être à quelque chose. C'est vrai que ça ne va pas suffire pour les 9 mois, mais quelque part, ça aide.
3: Et les enfants savent désormais faire du jardin.
0: Oui, les parents qui vont au champ reviennent avec du fagot de bois. Qu'on va donner à l'école pour accompagner l'initiative.
4: C'est une belle idée, là. Alors, est-ce que finalement, les écoles ne veulent pas faire de petits jardins pour faire de la tomate,
0: ça peut aider.
4: Pour aider.
3: Vous souvenez, la rédaction m'a envoyé dans une localité dont j'oublie souvent le nom. J'étais avec Socrate Kassouala. On a vu 218 apprenants dans les classes, c'est vrai, mais on a vu d'autres choses positives également. Il y a le jardin là. Et le directeur a dit que c'est les parents qui aident à gérer ça. Et ça accompagne la cantine. Oui. Ça accompagne la cantine. Et je pense qu'à travers ça, les enfants vont apprendre également à faire ce qu'on appelle du jardin. Parce que nous, on n'a pas eu la chance de faire ça comme vous en votre temps à l'école. Et bon, c'est, les habitudes ne sont pas forcément là.
7: Oui, je vais rappeler un exemple. On était ensemble, vous et moi, Raoul. Je ne vais pas rappeler le nom du collège. Où on dit que pour acheter du sel 25 francs, les parents se discutent. Hein, je ne vais pas donner le sel qu'on a mis, la quantité n'est pas bonne, et on demande à un parent de sortir 25 francs seulement pour aller acheter du sel. Non, moi j'ai déjà remis 50 francs à mon enfant le matin pour venir, un peu comme si le sel de 50 francs là allait permettre de servir tout le monde. Donc vous voyez quelque part, quand les parents ont cette réticence là à accompagner cette initiative, c'est même leur enfant aussi va en souffrir, parce qu'il va manger dans le riz, peut-être non cuit ou bien le riz sans sel. Il va manger. Vous n'allez pas dire que c'est parce que vous avez donné 100 francs que l'autre a donné 50 francs. Que... Non, mais on le sait, le même repas. Donc, les parents comprennent qu'il faut accompagner l'initiative. Donc, il faut que... et ça va les aider vraiment. Voilà. Ça va aider, ça va préserver la santé des enfants, parce que c'est les tout-petits. Quand ils ne sont pas bien entretenus, ils ne sont pas bien pris en charge, tout de suite, la maladie peut passer par là. Et puis, donc, on ne le souhaite pas pour qu'une mesure sociale vienne encore avoir voilà. Des mais conséquences négatives sur les enfants. Il faut aussi que les femmes, quelquefois,
4: soient aussi mises dans de très bonnes conditions.
7: Je crois qu'il y a un enseignant qui l'a rappelé, un directeur, qui a dit qu'il faut aussi même des bilans de santé pour voir de quoi souffrent donc ces femmes-là, les cheveux, il faut arranger tout ça là, donc être propre quand vous venez.
4: Aussi bien payé.
5: Je crois qu'il y a quand même des critères pour recruter ces femmes-là.
7: Oui,
5: c'est
7: oui.
5: Pas, elles ne sont pas prises au pif comme ça.
7: Non, non.
5: Il faut faire, comment on appelle ça, il y a un truc là.
4: Le test de crachat et tout.
5: Voilà, il y a des tests qui doivent faire, certificat médical et tout ça. Avant que les femmes ne soient recrutées, il faut aussi veiller à la qualité du mets qui est préparé à chaque fois, parce qu'il s'agit de la santé quand même de nos enfants. Donc il y a un comité au niveau de chaque établissement. J'avais eu en interview le président du comité de gestion de la cantine scolaire au niveau de l'école primaire publique. C'est Boraro, c'est pas derrière l'hôpital.
7: Oui, Boraro. Oui,
5: Boraro, c'est
4: oui,
5: ça.
4: Oui.
5: Donc, qui m'expliquait également. Donc, il faut que ce comité-là joue véritablement son rôle. Parce qu'il ne s'agit pas seulement de la quantité, il s'agit aussi de la qualité. Pour pas que l'enfant mange après et que ça crée des problèmes de santé
4: jour,
5: à la maison.
4: Moi, j'ai toujours dit, le jour où il y a une erreur dans la préparation et que... visiblement, on ne peut pas servir les enfants, il faut qu'on laisse. Hein.
5: C'est ça.
4: On n'est pas obligé.
5: Il ne faut pas servir de n'importe quoi aux enfants, parce que certains pas de riz, du riz qui n'est pas cuit, des problèmes liés à la qualité de certains. Voilà.
7: Si moi, donc, je mange le riz qui n'est pas cuit, j'ai les maux de ventre, quand voilà. Que direz-vous d'un enfant?
5: Vous allez dépenser après à l'hôpital pour prendre en charge voilà. La santé de votre enfant.
4: Voilà, donc c'est un appel qui est lancé déjà à tous les directeurs. Ouais. Il y a souvent des espaces dans les écoles. On peut faire déjà le petit jardin. Nous, on a fait par le passé quand on était au primaire. Ces habitudes ont quitté. On n'observe plus ça aujourd'hui. Je pense que ça peut revenir. Ça va aider la cantine scolaire. On va suivre maintenant la rubrique Parole aux auditeurs et on revient juste après.
8: L'idée qui m'a marqué durant cette semaine, c'est la construction de la ville. J'ai remarqué que, à Paracourt ici, l'État a mis en place des sociétés comme BBI qui est en train de construire les voies à Paracourt dans la ville. Et j'ai vu que c'est une bonne chose pour la libre circulation des populations. Pour la rentrée scolaire, j'ai vu que bon, les élèves ont bien repris les classes, il n'y a pas de problème. Même les enseignants aussi, eux tous, ils ont repris correctement, il n'y a pas de souci.
9: Pour ce qui est de bus universitaire, il y a eu un certain nombre qui ont été répartis de manière respective dans les universités concernées, l'université de Dabo-Mekalavi, de Parakou, de Dassa, de Ketou, certaines universités qui sont sous le contrôle du gouvernement et qui sont également dans les environs de Calavi et Cotonou également en ont bénéficié, Dassa également en a bénéficié, Adjara, si je ne me trompe pas, également en a bénéficié et plusieurs lignes ont été mises à disposition. Il faut noter que le ticket RC favorable et accessible à la plupart des étudiants qui est à 200 francs. Il faut aussi tenir compte du fait que désormais, les cantines universitaires ne seront plus gérées par une tierce personne. Le gouvernement a décidé de prendre cela en charge. Désormais, qui va permettre aux étudiants, je dirais, d'avoir un repas beaucoup plus accessible, en espérant que le prix du ticket soit le même qu'avant.
10: L'information qui m'a le plus marqué cette semaine, c'est le match Bénin-Argentine, qui se tiendra le mardi 6 octobre 2006. Bon, pour certains, ce match n'aura peut-être pas lieu. C'est peut-être un canular pour certains, mais moi, je pense que le match aura lieu. Que ce que moi, je veux, c'est que, par rapport à ce match, que les guipas mouillent le maillot. c'est pas la Coupe d'Afrique, c'est pas la Coupe, la Coupe du Monde, mais on va prendre l'exemple sur les Amazones qui ont été en Pologne récemment. Elles ont vraiment bien joué, les Amazones, et beaucoup de Bénin qui fait. On a vraiment aimé le match. On a aimé les prestations. Certes, elles ne sont pas qualifiées pour les phases finales, mais elles ont bien joué. Très, très bien joué.
11: Il y a le président de la RAC, M. Edouard Loco, qui a eu une séance de travail avec la ministre en charge des médias, Mme Aurélie Adam Soulé, dans le cadre d'améliorer les médias béninois. Ça, il y a également le Bénin qui est champion du monde au karaté. Et les cantines scolaires sont devenues effectives dès cette semaine. Il y a un colloque international qui s'est déroulé à l'université de Parakou en collaboration avec l'université de Kara. Il y a un directeur d'école qui a frappé un enfant, qui l'a blessé et ensuite qui a pris la fuite.
4: Voilà les auditeurs qui se prononçaient sur l'actualité. Je retiens le dernier, là, un directeur qui a frappé un élève et qui a mis ses jambes au cou, Epiphane.
7: Oui, malheureusement. moi, je ne sais pas. Parfois, vous savez comment les gens le désignent sur les réseaux sociaux, on l'appelle le directeur carnivore. Parce qu'on dit qu'il a frappé l'enfant avec un coupe-coupe. Vous voyez que c'est parfois exagéré, malgré que le châtiment corporel soit interdit.
4: Non, c'est pas sérieux.
7: Vous utilisez une arme blanche pour frapper un enfant comme s'il était un malfrat. Même les malfrats aujourd'hui, je crois qu'ils ont des techniques beaucoup plus souples aujourd'hui pour arracher des... Mais je crois que c'est dangereux. Les autres enseignants, déjà le début de la rentrée, on est qu'à juste une semaine, 7 jours. Vous avez juste fait 5 jours avec les enfants déjà. Et puis donc, cela arrive. Je ne sais pas ce que cet enseignant-là, mais rien ne saurait justifier quand même une telle violence à l'endroit d'un enfant de cet âge-là. Je crois que les autres doivent en tirer une véritable leçon pour éviter, quelle que soit donc la façon de faire aujourd'hui. C'est interdit et c'est interdit. Les lois ou la loi, c'est la loi. On a dit pas de châtiment corporel. Si vous trouvez que vous ne pouvez pas éduquer et que vous n'avez plus donc votre patience, vous quittez le rang simplement. Vous dites à votre responsable hiérarchique que vous ne pouvez pas ne pas frapper un enfant et donc pour ce faire, vous rentrez chez vous. Vous pouvez frapper vos enfants aussi bien que même les enfants aujourd'hui peuvent porter plainte contre vous si vous les frappez de façon... oui, mais si vous le frappez tel que vous voulez, ils peuvent porter plainte contre vous. Donc, je crois que les autres enseignants doivent extrêmement faire attention. Les enfants sont très fragiles, très, très fragiles. C'est des âmes fragiles. Dès que vous commencez ou vous pensez qu'ils peuvent supporter, nous, on a supporté des douleurs. Moi, on m'a blessé à plusieurs reprises. Mon papa a dit non, que ça ne faisait rien. J'ai repris le chemin de l'école à plusieurs reprises. Oui, c'est du passé. Donc, aujourd'hui, ça a quand même réussi à nous forger, mais on interdit aujourd'hui que ces enfants-là soient touchés, ils sont choyés. Donc je crois que les enseignants doivent comprendre qu'on doit aller doucement avec les enfants. Vous n'êtes pas obligé de lui faire comprendre ce qu'il doit comprendre. Et donc le match Argentine-Bénin, je crois
4: oui,
7: que...
4: l'auditeur attend que les guépards mouillent les maillots.
7: Oui, bon, je ne sais pas quel type de maillot on veut mouiller. Je ne sais pas si c'est le jour. Je ne sais pas si c'est le jour ou le blanc qu'on va porter le jour du match, mais même si on mélange donc tous les maillots du Bénin, mais je ne suis quand même pas en train de dire que le Bénin ne peut rien faire face à l'Argentine. Mais quand vous avez une équipe où joue le meilleur joueur du monde et à qui on veut rendre un hommage, vous voyez qu'on veut utiliser le Bénin donc comme bouc émissaire tout simplement pour envoyer Messi à la retraite. Ça va être très dur pour les guépards du Bénin. En tout cas, on attend de voir ce qui va se passer.
4: Pourquoi
7: le 6
4: vous êtes
7: prochain.
4: Pessimiste, Epiphane?
7: On parle de Lionel Messi. Hein.
3: même le coach. Il est pessimiste, Raoul. Il a voilé les mots. Il dit que ça va faire de l'expérience pour les guépards du Bénin. Et il dit qu'il a déjà rencontré deux fois l'équipe de l'Argentine quand il était au Nigeria. Ouais. Et là, qu'il a pu prendre le maillot de Messi. Donc, pour cette fois, il va faire signer ça maintenant.
5: Jacques Devry. Notre sympa gars. Le vieux, on dirait que parfois dans la tête.
3: Non, ça saute. Non, il n'est pas compris sa communication. Il dit, il va faire signer ça.
7: Non, il est habitué. Non, il passe toujours à côté.
5: Le match face à l'Argentine, c'est un match de prestige. Moi, je suis content, hein. Parce que on va affronter l'une des meilleures nations du monde, vice-championne du monde en titre, championne du monde en 2022.
4: Mais ça va révéler aussi le Bénin. Hein?
5: Ça va révéler le Bénin. Voilà pourquoi il dit je suis content parce que tout le monde va vouloir sur ce match-là. À chaque fois que Messi joue, je crois que tout le monde a envie de jouer parce que c'est ou si c'est le meilleur joueur du monde.
7: Actuellement.
5: C'est
7: l'un des meilleurs joueurs du monde. Moi, je dis actuellement le meilleur joueur parce qu'il y en a eu également plus grand parfois.
5: Voilà, donc surtout à cause de Lionel Messi, beaucoup vont vouloir sur ce match-là. Ça va révéler davantage l'image du Bénin. Vous savez, il y a beaucoup qui ne connaissent pas le Bénin. J'ai encore eu l'expérience il y a quelques jours quand j'étais encore en Chine. Vous dites Bénin, c'est comme si vous parliez le charabia.
3: C'est où?
5: C'est où?
3: C'est parce que tu ne dis pas ça en chinois.
7: Tu dis Bénin en chinois, ils vont reconnaître.
5: Ils disent qu'ils ne savent pas de quoi je parle. Donc, bref. Donc, à travers le football, vous pouvez révéler davantage l'image de votre pays. C'est un connu des pays grâce au football. Donc, je crois que ce match-là est quand même très bon match pour permettre à ce que nous puissions révéler davantage notre pays.
4: Donc, si on gagne, c'est pas grave.
5: C'est pas pour ça aussi qu'il ne faut pas jouer. Attention, parce qu'un match de football, on le joue pour le gagner. On peut faut pas juste regarder, aller. Je ne suis pas sûr. Nos joueurs sont quand même des professionnels. Faut pas qu'ils entrent sur le terrain et qu'ils commencent par regarder le visage de Messi qui ne joue pas. Le fait déjà qu'on soit à côté de Messi, ça nous va.
7: Vous vous rappelez qu'ils l'ont fait ici avec Drogba?
5: Oui.
7: Ils ont passé le temps à regarder Drogba.
5: Donc faut pas que ça se répète avec Messi. Bon, le fait qu'on soit déjà sur le même terrain. Vous allez voir la fin, beaucoup vont réclamer le maillot de Messi.
3: Ah oui.
5: Faut qu'il joue d'abord, qu'il mouille le maillot.
3: Et après, prendre le maillot.
5: Et après, bon, il peut vous prendre le maillot de Messi s'il veut. Mais je crois qu'il faut défendre vaillamment les couleurs nationales. Mais avant ce match amical face à l'Argentine, il y a les éliminatoires de la CAN 2027. Le Bénin sera face en premier lieu au Burkina Faso. Je crois que ça doit être la Mauritanie après.
7: Oui, la Mauritanie.
5: La Mauritanie. Donc, ce sont des matchs à prendre très au sérieux avant ce match du 6 octobre face à l'Argentine. Je suis très fier que notre pays puisse quand même affronter l'une des plus grandes nations du monde en ce qui concerne le football. On a vu le Cap-Vert tout récemment et les Béninois doivent pouvoir quand même s'inspirer de ça. Les hommes de Guinée doivent quand même regarder ce match-là et voir combien le Cap-Vert, un petit pays de l'Afrique, le Bénin dépasse ce pays-là en termes de population, pratiquement en termes de tout. Et peut-être si on regarde, bon bref, je ne veux plus parler de ça, je vais vous parler de ça à la fin. Mais ce Cap Vert a tenu tête à l'Argentine lors de la dernière Coupe du Monde et a amené l'Argentine jusqu'en prolongation. Donc il a fallu attendre les prolongations pour que l'Argentine puisse quand même battre le Cap Vert. Le Bénin peut s'inspirer de ce match-là et tenir tête à l'Argentine, pourquoi pas. Faut pas qu'on prenne de l'eau.
4: Voilà, on peut rêver.
3: Ouais, on peut rêver.
4: Non, on peut rêver.
7: Mais dormez d'abord.
4: On va poursuivre, mesdames et messieurs, et parler cette fois-ci du retour du transport universitaire à Parakou. Je le disais à l'entame, le transport fait partie des préoccupations majeures des étudiants, notamment pour ceux qui doivent parcourir quotidiennement de longues distances entre leur lieu de résidence et les campus. C'est désormais une réalité. On va suivre d'abord la réaction d'étudiants et de responsables d'étudiants. Et on revient.
12: Moi, je réside actuellement à Bané-Kani. Le prix fixé par le gouvernement pour les transports universitaires, je trouve que c'est abordable et sûr, avec moins de risques et beaucoup de confort. En ce sens où nos camarades qui sont beaucoup plus loin, qui sont dans les zones très reculées comme Guéma, Béma, Okedama et autres, qui payent parfois jusqu'à 500 pour leur transport, aller-retour 1000 francs, je crois que le prix leur sera réduit.
13: Pour quitter le collège Guéma, aller à l'université, vraiment, je dépense 800 francs. Et s'il faut aller là-bas pour manger, je crois qu'il faut garder au moins 1500 pour tous ces trucs-là. Mais avec la mise en place du bus, vraiment, ceci me soulage, puisque le jour où j'ai appris la nouvelle, j'étais vraiment, vraiment émue. Pour tout vous dire, ma première année, ça n'a pas vraiment été facile, puisque j'ai vraiment raté les cours pour faute de moyens. Donc, j'allais juste pour payer le polycope et puis je reviens et je continue les cours à la maison. Ceci n'a pas été facile, donc je me suis vraiment battue pour pouvoir valider l'année.
14: L'étudiant aujourd'hui qui s'absente à cause du déplacement et qui est pénalisé pendant la composition parce que pour faute de moyens n'a pas pu suivre un cours et n'a pas su apprendre ce cours et composer, aujourd'hui est en mesure de suivre confortablement le cours et pouvoir apprendre comme cela se doit et composer, être parmi les meilleurs étudiants. Et au-delà du déplacement, il y a la sécurité de ces étudiants. Également, les bus seront contrôlés en ce qui concerne l'accès et l'excès des vitesses. Il y a des applications au sein de ces bus qui permettent à ce que ces bus soient contrôlés par la route hiérarchique. Et s'il y a un chauffeur qui excelle dans sa vitesse, il sera interpellé pour le bonheur de nos camarades étudiants. Et en ce qui concerne le coût, c'est 200 francs, peu importe la distance. Donc, l'étudiant qui a Beyeru, à Tourou, à Soinerou. Je crois que ce prix est un prix très forfaitaire pour l'étudiant parce qu'aujourd'hui, voilà, payer 500 de Tourou à l'université aller-retour, ça fait déjà 1000 francs. Or, 200 de Tourou à l'université de Parakou, je crois que c'est largement suffisant. Donc, on ne peut que dire merci au chef de l'État, à son gouvernement et merci à Madame la ministre de l'Enseignement supérieur, à tout son staff, cet acte social qu'ils ont pu poser pour le bonheur de nos camarades étudiants.
4: Voilà, Epiphane Chabi, vous avez fait même un dossier sur le transport universitaire qui est de retour à Parakou, sur notamment le prix, les différents AS. Voilà, vous avez suivi quelques étudiants, votre appréciation?
0: Oui, et se doivent de remercier le gouvernement pour cette initiative. Je crois que, même s'il faut revenir brièvement, pardon, sur les différents axes, on a 8 bus, il y en a 2 de 95 places qui vont sillonner donc les 4 axes qui ont été retenus. Et quand vous prenez le côté sud de Paris, il y a des escales qui seront effectuées respectivement au niveau de l'EPP Banikani dans un premier temps. En plus, après l'EPP Banikani, il y aura l'EPP Sinangourou, après cela, là, il y aura en face ici de la gare routière de Tiaourou, la pharmacie Beyaru, et puis ensuite donc au niveau de l'ONG ici à Son pour ceux qui quittent donc le côté sud. Quand vous prenez ceux qui vont vers Tourou, il y aura des escales qui seront effectuées au niveau de la direction de Pax Express. Après Pax Express, ils viendront au niveau donc de Carrefour Aérodrome. Après le Carrefour Aérodrome, ce serait le Carrefour Coteb, juste à côté de nous ici. Ensuite, il y aura un arrêt qui sera effectué à Albarika, la cour d'appel de Parakou, la grande mosquée de Tourou et puis le massif de Tourou pour ceux qui viennent de ce côté. Donc pour ceux qui vont du côté nord, c'est-à-dire que vous faites d'abord, il y aura un arrêt au niveau de rond-point Papini, ensuite en face de la Caisse nationale de sécurité sociale, CNSS, que vous connaissez très bien, le carrefour Al-Khouda, ensuite le carrefour de la pharmacie Vita Plus, voilà, ensuite je crois il y aura en face du massif Guéman, pour ceux qui viennent de ce côté-là, la station Oris et puis Déma Radio. Donc je crois que ces différents axes-là, quand vous les prenez, moi, je me dis que ça, on arrive quand même déjà à desservir l'ensemble donc de la ville de Parakou, que ce soit de l'intérieur que des autres zones périphériques. Les étudiants doivent remercier dans un premier temps le gouvernement qui a pensé en tout cas au retour de transport universitaire. Vous avez écouté les témoignages. Il y a des apprenants qui doivent quitter par exemple Tourou pour se rendre sur le campus. Si vous n'avez pas la chance d'avoir un ami ou une amie chez qui rester là-bas, c'est que vous faites le retour inverse. Moi, j'en rencontre pratiquement chaque soir qui vous disent déposez-moi un peu à côté avec les risques qui vont avec. Et l'étudiante que nous avons écoutée, elle se choisit donc des jours où elle va pour acheter juste les polycopes et puis elle rentre à la maison pour étudier. Là, comme ça, s'il y a peut-être des cours, des évaluations, des travaux pratiques à effectuer avec l'enseignant, vous n'avez pas la possibilité d'y aller. Si vous devez faire 800 en aller-retour, alors que là, on vous propose juste 400 francs, vous avez le ticket, vous n'êtes pas obligé d'aller faire le rang pour acheter le ticket. Je crois que c'est beaucoup d'opportunités pour ces étudiants-là. Déjà, avec votre smartphone, vous pouvez, vous n'êtes pas obligé de prendre un ticket, hein. Vous pouvez prendre 10, 40, vous pouvez prendre 60 tickets, c'est que vous emmagasinez jusqu'à la fin de l'année académique si vous voulez, et donc à chaque fois que vous allez vous valider votre ticket, et lui il s'explique ainsi de suite. Donc je crois que c'est un avantage pour ces étudiants-là. Moi j'ai eu la chance,
4: en ligne aussi, hein.
0: C'est en ligne, oui. Vous n'avez pas de rang à faire, oui. Il n'y a pas de difficulté pour obtenir votre billet, même si vous n'avez pas un smartphone, vous composez étoile 611 DS sur votre téléphone, et puis vous avez la possibilité, vous mettez votre matricule, votre code PIN, parce qu'il faut créer un compte, et bientôt les étudiants auront donc l'occasion de créer ce compte-là. Donc vous achetez vos tickets en toute facilité. Et je crois que bientôt ce serait également la même chose pour le restaurant, où vous n'avez pas besoin de faire le rang pour prendre le ticket et tout ce que vous savez, ou parfois amis.
15: La plateforme est déjà disponible.
0: Voilà, la plateforme est disponible. Ah, c'est là, des amis. Allez, voilà,
15: oui,
0: c'est des amis.
15: Il y a un article sur Fraternité FM.
0: Oui, où on peut lire, voilà, justement. Donc je crois que toutes ces difficultés-là sont désormais conjuguées au passé. Je tiens donc à rassurer tous les étudiants de ce que la cérémonie de lancement donc de cette initiative-là, c'est pour demain. Demain, sur le campus d'Abo Mekalavi, à 9h déjà, la ministre Sedami Medegan Fagla va officiellement lancer. Donc ça veut dire que juste après ce lancement-là, c'est bien possible que lundi, les bus soient déjà à Parakou, même peut-être que les bus soient en train d'être acheminés, je ne sais pas trop, mais la cérémonie officielle c'est pour demain, et chaque université donc publique du Bénin destinée donc à recevoir ces bus-là, vont recevoir les bus. Donc moi je crois qu'il faut saluer le gouvernement, même si parfois, quelque part moi j'ai un petit hic, c'est que quand vous prenez les axes, il y a une très longue distance. Quand vous prenez par exemple de l'EPP Banikani jusqu'à l'EPP Sinangourou, ça fait beaucoup de distance. Donc, on pouvait peut-être voir un point d'arrêt également. Et multiplier ces points d'arrêt-là jusqu'à faciliter. Parce que si vous dites, par exemple, à un étudiant, c'est vrai que la route n'est pas praticable pour aller à Pérou-Guéra, il doit venir attendre le bus au niveau du carrefour aérodrome. C'est dit que vous devez prendre des dispositions pour venir vite. Si vous ne venez pas vite, le bus pas, vous ratez le bus. Et donc, pour les longues distances, quelque part, vous verrez qu'il y aura des étudiants qui seront obligés de prendre forcément un ZIM de 100 francs. C'est vrai que ce n'est pas trop coûteux, mais pour un étudiant, 100 francs, vous savez ce que ça va coûter. Même si aujourd'hui, il y a cette facilité d'aller et de revenir avec 400 francs en aller-retour, c'est déjà quelque chose. Mais je crois qu'on va mettre ça en application un mois ou deux mois après. On va peut-être réfléchir à multiplier les points d'arrêt pour permettre donc de desservir l'ensemble des étudiants qui sont sur les différentes routes qui ont été désignées.
4: D'accord. Et Jacques Débé ?
5: Oui, vous savez, pendant longtemps, les étudiants ont réclamé le retour du transport universitaire. Moi, quand j'étais à l'université, on n'a pas eu la chance de bénéficier de ces services-là. Donc, si aujourd'hui nos jeunes frères peuvent en bénéficier, c'est tout bénef. Il faut tirer un coup de chapeau au gouvernement, là encore. Ça va aider beaucoup. Vous imaginez, quand on prend Parakou, quelqu'un qui quitte Albarika, quelqu'un qui quitte Tian pour aller à l'université, c'est une longue distance. Et avec la chèreté de l'essence, lorsque vous allez quitter Albarika pour l'université de Parakou, c'est au moins 500. Vous allez dépenser pour les étudiants. Aujourd'hui, avec, je crois, c'est 200, non, le tarif. Avec 200 francs CFA, vous pouvez vous rendre à l'université. Donc, c'est un ouf de soulagement pour les étudiants. Vous les avez écoutés, même ils sont très soulagés. Donc, pourvu que le service démarre très vite et qu'il y ait également un suivi régulier. C'est de ça qu'il s'agit, parce qu'il va arriver où les bus vont peut-être tomber en panne. On va dire peut-être le bus n'est pas fonctionnel aujourd'hui. C'est comme ça, hein, petitement, les autres bus, le service était arrêté par le passé.

0: au cas où il y a une panne rapidement, vous allez
1: voilà, donc remplacer. C'est intéressant. Voilà, oui. Là, c'est intéressant. Est-ce que aussi les bus, on a des mécaniciens qui peuvent réparer?
0: C'est la poste qui va s'en charger. Et dans le cas où la poste du Bénin qui s'en charge, donc la maintenance va se faire par la poste, les services de réparation, tout sera fait par la poste. Contrairement à l'autre processus où c'était le campus ou les courses, voilà, étaient obligés de débourser quand vous savez les difficultés qu'il y en a.
2: Et donc, on a tiré le son de ce qui s'était
0: passé. Voilà, de l'ancienne expérience.
2: C'est le fait que beaucoup de bus étaient garés. Je crois que cette fois-ci, ça peut aller. Et Luri Chabalo?
3: Non, moi, je pense que l'essentiel a été dit sur le sujet. Je mets l'accent juste sur la disponibilité de la plateforme qui permettra donc aux étudiants de pouvoir acheter les tickets. C'est univservice.bj. Univ, U-N-I-V, service avec S à la fin, le tout en minuscule, .bj. Quand vous tapez ça, vous vous retrouvez sur la plateforme. Et vous avez la possibilité de créer votre compte, de vous connecter. Et sur la plateforme, je vois quelque chose pour confirmer ce que Epiphane disait tout à l'heure. Il y a restauration, il y a hébergement, il y a santé et il y a transport. Acheter un ticket. Ça veut dire que tous ces services, désormais, comme il a dit, on n'aura plus des rangs kilométriques sur les campus, ou même pour avoir un logement, il n'y aura plus le business qui se fait autour de ça. Vous savez, pour avoir une cabine sur le campus, il faut connaître quelqu'un qui connaît un responsable d'étudiants, qui connaît quelqu'un au décanat, quelque chose du genre. On sait comment ça se passe, quoi. On a tous été étudiants. Je crois que ça va régler ce problème-là, où certaines personnes ne seront pas brimées, ou n'auront plus accès à ces cabines-là simplement parce qu'on ne leur donne pas assez. Donc, je crois que il faut saluer le gouvernement pour ce retour des bus. Jacques Debé l'a dit, il faudrait pas qu'un bus se mette en panne et qu'on n'ait pas un autre pour remplacer. Moi, je vais loin. Il ne faudrait pas que l'entretien des bus pose un problème. C'est très important.
2: Voilà. Il ne faudrait donc pas que l'entretien des bus universitaires pose problème, selon Uri Chabalo. Et puis, mesdames et messieurs, on va terminer avec cette rencontre de la ministre de la Communication en charge des médias, Aurélie Adam-Soulé Zoumarou, qui a rencontré le 17 septembre le président de la RAC, Édouard Locot, ainsi que les conseillers de l'institution. Jacques Degbé, cette rencontre intervient après... une série de consultations engagées auprès des acteurs du secteur depuis le mois de juillet. Que peut-on attendre de cette concertation entre la ministre et le ministère, je dirais, et l'organe de régulation?
1: Vous savez, on a l'habitude, nous, journalistes, de défendre les autres corporations. Et ils sont en train d'obtenir satisfaction au fur et à mesure. Les derniers candidats, ce sont les aspirants au métier d'enseignant. Mais nous-mêmes qui défendons, qui nous chinons, qui réalisons des reportages, des émissions pour mettre en exergue les doléances des autres, les difficultés qu'ils traversent, nous-mêmes, on n'a rien eu. Durant les 10 ans du président Patrice Talon et pour le début de mandat du président Romuald Wadahi, il n'y a pas quelque chose qui soit en train véritablement de se dessiner. C'est un secret de polichinelle qu'aujourd'hui, les médias, la presse au Bénin sont en souffrance. Le président Patrice Talon lui-même l'a reconnu publiquement. Il a souhaité que des concertations soient menées, que des études profondes soient menées afin qu'une thérapie soit apportée. C'était en janvier 2023. Jusqu'à son départ de pouvoir, le 24 mai dernier, on n'a pas eu véritablement une lueur d'espoir. Les conclusions de cette étude-là, qui avait été menée à coups de millions, n'ont pas été publiées. On ne sait pas ce que c'est devenu, c'est resté dans les tiroirs. Conséquence, les acteurs qui animent les médias dans notre pays continuent de croupir dans la misère. Seul peut-être lieu d'espoir, c'est le retour du ministère de la Communication. Et donc, la ministre Aurélie Adam-Soulé Zoumarou a rencontré le président de la RAC, Édouard Locot, pour discuter des réalités du secteur. Espérons que ces discussions-là portent enfin leurs fruits et que les acteurs des médias

0: puissent véritablement pas continuer, pas vivre de leur métier. Parce que ce n'est plus le cas aujourd'hui. Pratiquement tous les médias sont en souffrance. Les charges sont là au quotidien. Mais les revenus ne font que s'amenuiser. Comment gérer des cas de décès qui ont été enregistrés. À une certaine période, on a fait la liste de ceux-là qui sont décédés. Il y a des cas de maladie qu'on n'arrive même pas à prendre en compte. Parfois, il faut lancer des cotisations dans le groupe, dans des groupes de journalistes pour pouvoir aider certains confrères. Et pourtant, ils se lèvent chaque matin, ils vont au boulot, ils travaillent. Mais il n'y a pas un retour. Vous imaginez? Et je trouve qu'il y a quand même une erreur qui est en train d'être commise par le régime actuel. C'est de faire la part belle à ceux-là qu'on appelle les influenceurs, contre qui je n'ai rien, mais qui ne sont pas des journalistes. Il faut qu'on puisse faire la démarcation. Il y a une polémique qui a éclaté ces dernières semaines. C'est par rapport à l'expédition de l'équipe nationale U20 en terre polonaise pour la Coupe du Monde.
1: Oui, oui.
0: Il y a des influenceurs qui ont été pris à la place des journalistes pratiquement. Moi, je n'ai jamais vu ça. On a parlé tout à l'heure des grandes nations de football. Vous ne verrez jamais ça en France. Vous ne verrez jamais ça en Espagne. Vous ne verrez jamais ça en Argentine. Vous ne verrez pas des pagailles comme ça au Brésil. Il faut que les gens respectent notre métier. Le journalisme, c'est le journaliste. L'influenceur, c'est l'influenceur. Il faut faire la démarcation. Il ne peut pas rapporter un événement comme un journaliste. Oui. Ce n'est pas possible. Qu'on se dise certaines vérités. Et on donne des millions à ces messieurs et dames-là pour aller jouer le rôle des journalistes. Mais on refuse de donner le minimum aux journalistes pour jouer leur rôle. Vous voyez pas que c'est méchant, ça? Et certains défendent ça, disent que non, le journaliste n'a qu'à se transformer en influenceur. C'est une insulte ou quoi? Vous prenez un média, prenons Fraternité. Regardez tout ce qu'il y a comme matériel qui a été installé. C'est à coup de millions. Un influenceur, c'est quoi? Là, son portable, là, je sais pas, peut-être une petite caméra, le tout est joué. Ça commence la diava sur les réseaux sociaux. Et quand on parle d'influenceur, même, ouais, comment ça se passe chez nous, c'est les mœurs, c'est pas ça, quoi. Vous pouvez devenir influenceur du jour au lendemain, vous commencez pas à faire une connerie, maintenant, on publie ça sur les réseaux sociaux, et puis votre nom commence pas à circuler, ça y est, vous êtes influenceur. Et on encourage des trucs comme ça. Ceux qui nous écoutent au niveau de la HAC, ceux qui nous écoutent au niveau du ministère de la communication doivent se raviser et reconnaître. J'espère que ces discussions peut-être ont été menées entre la ministre Aurélie et le président locaux. Qu'on puisse discuter. On ne peut pas abandonner un métier comme ça. Je vous ai dit, en Chine, hier on en parlait, c'est 2500 à 3000 chaînes de radio et de télévision. 2500 à 3000. Et vous savez ce qui se passe? L'État finance ces médias-là à hauteur de 20%. Chaque média, si vous avez un budget de 100 millions, je dis
1: officiellement,
0: quoi, officiellement l'État vous donne 20 millions par an. Pour tous ces médias-là. Mais si on ne le fait pas, mais on est là à insulter les gens, dit que les gens sont des commandeurs. Vous ne foutez rien, vous prenez des millions à la fin du mois. Il faut qu'on puisse, à une certaine période, réfléchir. Les médias jouent un rôle déterminant dans la vie d'une nation. Mais ici, je ne sais pas, on ne le comprend pas. Et ceux-là, c'est ceux-là qui ne savent rien, qui se mettent à vous donner des leçons. À une certaine période, il faut qu'on puisse dire la vérité, qu'on puisse répondre à certaines critiques. Ce n'est pas possible. Un certain période, c'est énervant, c'est insultant à la limite. Et il faut dire non. Si on ne dit pas non, les gens vont penser que c'est une pagaille et puis ils vont continuer dans cette sale besogne-là. Respectez la corporation, respectez le métier. Et dans tous les métiers, il y a des brebis galeuses. Ce n'est pas parce que vous avez certains cas et puis vous allez commencer par généraliser. Non. Si vous avez quelques soucis avec certains journalistes, peut-être qui ont eu des comportements pas trop catholiques avec vous, c'est pas pour ça que vous allez généraliser et insulter toute une corporation. Il y a des propos désobligeants qui se tiennent par certaines autorités. Moi, je dis que si je me retrouve face à une autorité qui tient certains propos, je serai obligé de lui répondre pour respecter, pour défendre la corporation, pour qu'il comprenne réellement de quoi il s'agit. C'est de ça qu'il s'agit aujourd'hui. J'espère vivement que entre le ministre, la ministre Aurélie Adam-Soulezoumarou et le président Loko, ils ont tenu des débats profonds pour que d'ici là, l'église soit finalement ramenée au milieu du village, comme Loko lui-même l'a dit. C'est de ça qu'il s'agit. Les gens travaillent au quotidien, mais il y en a même qui n'ont pas de salaire. Même les médias que la HAC elle-même, elle a reconnu officiellement, c'est difficilement les gens s'en sortent. Et on commence par faire la part belle. C'est là où je me rends compte que ce n'est pas une question d'argent, alors. Et on commence par faire la part belle aux influenceurs qui jouent désormais le rôle des journalistes. Et on justifie ça.
1: Vous voulez que je vous donne la réponse du ministre porte-parole du gouvernement?
0: Allez-y.
1: Il dit, les influenceurs, ils sont suivis. Oui. Vous connaissez le nombre de personnes qui suivent leur page? Vous savez comment ils sont écoutés?
0: Et il est journaliste, Wilfried? Ah, il a été journaliste, non?
1: Mais c'est une question que vous me posez.
0: Et c'est lui qui dit ça. Oh, mais quand même. Vous donc, savez combien de personnes... Attendez.
1: Ils sont bien suivis.
0: Vous savez combien de personnes suivent Fraternité à l'heure, là?
1: Bon, il y en a plusieurs. Mais pour lui, à travers les réseaux sociaux, c'est que les gens suivent. C'est des moralisateurs.
2: Il ne faut pas dire qu'il y en a plusieurs, simplement. Il faut donner les chiffres. Chaque degré.
0: En fait, c'est une erreur.
2: C'est important pour moi qu'on connaisse les chiffres de Fraternité. Le site web, la plateforme digitale de Fraternité, fraternitefm.bj, c'est 60 000 visiteurs en moyenne. Je crois qu'il y a des influenceurs qui n'atteignent pas ça. Ce qu'on appelle influenceurs. Oui. Le compte TikTok, c'est bientôt 100 000 abonnés, s'il vous plaît. La page Facebook, ça avoisine 50 000 abonnés. De quel influenceur on parle? Vous voulez que je cite des noms? Ils ne ressemblent à rien sur les réseaux sociaux. On leur donne l'influence parce qu'on laisse les médias pour leur accorder des interviews. Et là, je le dis précisément au ministre porte-parole. Je ne suis pas contre sa stratégie, mais il faut agir comme le journaliste qu'il a été. Moi, je me dis, le journaliste est comme un prêtre. On est prêtre à vivre, comme on le dit. Même si un jour, on dit, on t'enlève l'habit de prêtre et tout, tu demeures prêtre parce que tu as reçu l'onction. C'est ce que Wilfried Léon-Gbédi également est. Donc moi, je ne peux pas comprendre qu'il mette du sable dans le gari du journaliste.
3: Epiphane Chabi?
4: Oui, moi, je crois que ce débat, la HAC devrait nous aider quand même à situer les responsabilités. Que chacun connaisse son domaine, que chacun sache ce qu'il doit faire. On a deux hommes, un ministère. On parle du ministère de la communication et des médias, en charge des médias. Et qui parle aujourd'hui de médias. Je crois que les médias, on ne peut pas dire qu'un influenceur est en lui seul un média. Vous ne pouvez pas me prendre par exemple juste parce que je communique à travers les réseaux sociaux et que vous dites que je suis un média. Et formellement aujourd'hui, les médias, vous les connaissez. Ce sont les radios conventionnelles, la presse écrite et tout ce que vous savez. Donc je crois que la HAC doit nous aider, et même à travers le ministère que nous avons aujourd'hui, à spécifier, à donner donc le rôle que chacun doit jouer. C'est vrai, l'influenceur, il a son rôle, mais le média, il est plus influenceur que l'influenceur aussi. Le média influence beaucoup. Moi, par exemple, je ne peux pas aller sur les réseaux sociaux et dire aux gens que j'octroie peut-être, je dis peut-être n'importe quoi, hein, une bourse de 50 000 francs à chaque étudiant. Les gens diront, mais est-ce qu'il est sérieux, ce type-là qui octroie des bourses? Mais quand le communiqué passe à la radio, vous voyez l'ampleur, vous voyez déjà la différence quand on dit telle personne. Et même si c'est la même personne, hein, qu'on dise que c'est la même personne qui est passée elle-même à travers les réseaux pour dire j'octroie une bourse de 50 000 là. Qui est allé communiquer pour dire, à travers la radio, il octroie une bourse. Mais les gens seront beaucoup plus nombreux, on prend beaucoup plus ça au sérieux. Et donc, au-delà de tout cela, moi, je ne voudrais même pas être dans cette guéguerre de médias et influenceurs. L'essentiel que nous, on recherche aujourd'hui, Raoul, c'est qu'on puisse améliorer aussi les conditions des journalistes. Mesures sociales, pas ci, pas là, pour telle ou telle personne. Pas encore d'action du côté donc du ministère de la communication et des médias.
3: Avec le président Patrice Talon.
4: Oui, bon, on a parlé de réforme à moins de, je crois, 2 ans de la fin de son mandat. Oui, il a parlé donc des réformes qui seront entreprises. Les réformes ont été donc établies. Je crois avoir posé ou un confrère a posé la question ici au porte-parole du gouvernement. Je crois que ça doit être moi ou quelqu'un d'autre qui dit. Et il disait que si nous-mêmes nous prenons le rapport qui a été déposé, on ne sera pas content. Mais qu'on nous expose ce rapport. Si le rapport rapport répond à nos appréhensions, si le rapport répond à nos attentes et qu'ils ont une ambition beaucoup plus grande que ce que le rapport fait, mais il y a des espères, non?
5: Ça, c'est le contraire de...
4: Il y a des espères.
5: Il dit le contraire de ce que disent ceux qui ont pris part
4: bon.
5: À ce...
4: Bon, moi je ne sais pas. Il dit peut-être...
5: On a des confrères,
4: non.
5: On a des collègues qui ont pris
4: et lui,
5: part.
4: Et lui, je ne vous...
5: Ils disent que c'est autre chose qui a proposé.
4: Oui, je ne vous coupe pas. Je ne vous coupe pas. Peut-être que les ambitions du gouvernement sont plus grandes que ce que les confrères ont proposé.
5: Ah,
4: c'est peut-être un exemple.
5: D'accord.
4: Et donc, dans ce sens-là, on peut prendre ce rapport-là, mais c'est parce qu'ils vivent les mêmes situations que nous. Je ne vais jamais croire qu'un confrère puisse dire aujourd'hui qu'il faut couper l'aide de l'État aux médias. Aucun d'entre eux ne peut dire ça dans ce rapport-là. Et donc, si le gouvernement a des ambitions beaucoup plus grandes, qu'on mette ces ambitions-là, qu'on ajoute ça à ce que les confrères ont fait comme proposition, et qu'on les mette en application pour le bien de tout le monde. C'est difficile. Des médias qui n'arrivent pas à payer la simple connexion dans leur bureau. Pourtant, ils travaillent. C'est pas qu'ils ne travaillent pas. Ils communiquent pour le gouvernement, ils font des pieds et des mains, ils sont réglementaires, ils ont toutes les autorisations venant de la HAC, mais pourquoi ne peuvent-ils pas bénéficier du même privilège que les autres médias qui peut-être ne font pratiquement pas les mêmes choses, mais qui ont les privilèges. La régie publicitaire, il y a tous ces détails-là qu'on doit revoir. Aujourd'hui, la régie publicitaire, elle pense beaucoup plus du côté des influenceurs que du côté des journalistes. Vous voyez des gens qui veulent vous amuser, mais on trouve dans... on essaie de mettre en place une comédie pour faire la publicité de quelque chose, d'un produit, d'un centre commercial, d'une usine, de tout ce que vous savez. Mais là, vous voulez que les médias vivent comment? Quand moi, par exemple, je peux à travers mon média...
6: Mais
4: c'est ça! À travers mon média, je prends Jacques, je prends Socrate, Iluris, et on crée une scène, un sketch pour faire la publicité peut-être d'un hôtel quelque part. Ça revient aux médias. Mais bon, il faut qu'on réfléchisse à tout cela parce que si...
6: Il ne paye pas d'électricité, il ne paye pas d'eau, il ne paye pas
4: il
6: n'a pas tout ce qu'il faut comme matériel.
4: Il n'a pas il n'a que sa connexion.
6: Avec un portable, une connexion, tout est joué.
4: 15 000 francs.
5: Non, le débat ne se fait normalement pas, vous savez.
6: On n'a rien contre lui.
5: C'est dans la tête de tout le monde. Oui, je suis d'accord.
6: Ce n'est pas l'état de tomber dans ce... On peut les utiliser pour autre chose.
5: Mais pas les remplacer.
6: Voilà.
5: Pas les médias, les substituer aux médias. Moi, je dis ce que tout le monde pense, Raoul Steboun-Kon. Vous savez, c'est simple quoi. Quand j'ai envie de me distraire, je vais sur les réseaux sociaux. Quand j'ai envie d'écouter de l'information, je vais écouter un organe de presse sérieux. Donc, c'est la nature même qui juge quoi. On n'a pas fait un corps à corps avec ces personnes. Maintenant, il y a des journalistes, il y a des gens de la corporation même qui entretiennent ça. Quand je vois par exemple une dame, je n'ai rien contre elle, comme Madame Atu, elle fait de l'influence et en même temps du journalisme ensemble. Je crois que son cas a été même cité lors d'une rencontre scientifique à l'université d'Abomey-Calavi, hier seulement. On a pris son cas comme école. Mais il y en a qui laissent carrément le journalisme, qui versent dans du n'importe quoi et qui se font appeler influenceurs. Il faut dénoncer ça. Et Jacques Déby a mis l'accent sur quelque chose de pertinent. Vous savez, il ne paye pas d'impôts. Eux, ils ne payent pas d'impôts, ils ont juste la connexion à acheter. Et ils sont prêts également à faire des publicités à des coûts dérisoires. Je donne l'exemple de cette dame qu'on a reçue ici sur Fraternité, Edwige Lafolle. Vous savez, Fraternité lui a donné davantage de visibilité, bien qu'elle était déjà connue sur les réseaux sociaux et qu'on l'appelle influenceuse. Mais à travers ce qu'elle a fait à Fraternité, vous savez combien de personnes m'ont contacté, moi personnellement, je ne connais pas pour les autres collègues, pour nous dire de les aider à entrer en contact avec Edwige Lafolle pour une publicité. Et quand on a suivi un peu, les gens étaient prêts à payer jusqu'à 200 000, 300 000 francs pour Edwige Lafolle, qui a son organe dans son téléphone portable. Contrairement à Radio Fraternité.
6: Sans autorisation.
5: Oui, sans rien payer aux impôts. Contrairement à la radio, qui a d'ailleurs donné de visibilité à Edwige que lui. Parce que c'est sur Fraternité, il a écouté Edwige. Et lui veut payer 300 000 à Edwige pour qu'on fasse publier des couches ou quelque chose du genre. Donc je me dis, on est en train d'être diverti totalement. Notre esprit, hein, on est dans une sorte de divertissement à travers les réseaux sociaux. Et il faut qu'on ait la tête sur les épaules pour ne pas tomber dans le décor. C'est la direction générale de l'impôt qui doit faire son travail. Parce que la dernière fois, on a invité les e-commerçants. On a dit désormais, vous faites une concurrence déloyale avec les commerçants en présentiel et on vous impose désormais des règles pour être e-commerçant. Il faut qu'on impose également ces règles-là aux influenceurs. Et si quelqu'un doit jouer ce rôle, c'est par exemple Barabas Orokouman. Il est le président de l'UNAMER actuellement. quand il a rencontré notre ministre, j'espère qu'ils en ont parlé également. Quand on vous met à ces postes de responsabilité, c'est ce rôle qu'il faut jouer pour espérer laisser, je veux dire, des sceaux indélébiles.
7: Merci. On va suivre la revue de presse nationale.
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9: Bonjour à tous. Nouvelle étape dans la coopération entre Cotonou et Kigali. Matin Libre revient sur la visite officielle de deux jours du président de la République Romuald Ouada au Rwanda. Arrivé mercredi 16 septembre à Kigali, le chef de l'État béninois a été accueilli par son homologue Paul Kagame au siège de la présidence rwandaise. Les deux dirigeants ont ensuite tenu un tête-à-tête avant de donner des orientations à leur délégation pour renforcer la coopération bilatérale et identifier de nouveaux secteur de coopération selon Fraternité. La présidence rwandaise indique que les priorités communes devront désormais se traduire en actions concrètes au bénéfice des populations, fait savoir l'informateur. La nation présente également cette visite comme une nouvelle étape dans le rapprochement entre les deux pays. Dans le même registre diplomatique, les relations entre le Bénin et le Rwanda s'inscrivent dans une dynamique engagée depuis plusieurs années, fait constater la nouvelle tribune. Matin Libre rappelle notamment la visite d'État de Paul Kagame au Bénin en avril 2023, au cours de laquelle 10 instruments de coopération avaient été signés. Les secteurs évoqués vont de la fiscalité aux services aériens, en passant par l'éthique, l'environnement et le développement durable. La sécurité, les investissements et la coopération stratégique figurent aujourd'hui parmi les principaux axes d'échange, conclut Matin Libre. Sur le plan de la gouvernance à présent, Matin Libre s'intéresse à l'initiative gouvernement plus près de nous. Le journal met l'accent sur l'utilisation des langues nationales pour approcher la communication publique des populations. Depuis quelques mois, des membres du gouvernement expliquent directement certaines décisions et mesures publiques dans plusieurs langues du terroir, fait savoir le journal qui précise qu'il s'agit d'une approche qui vise notamment à rendre les informations gouvernementales plus accessibles aux citoyens qui ne maîtrisent pas suffisamment le français administratif. La publication présente cette démarche comme une évolution de la communication institutionnelle sous la présidence de Romuald Ouada. Et justement, au-delà de la simple communication, la question de la redevabilité reste au cœur du débat sur la gouvernance publique. L'enjeu est de permettre aux citoyens de mieux comprendre les décisions prises par l'État, les ressources mobilisées et les résultats attendus. L'usage des langues nationales, selon le journal, peut dans ce cadre faciliter la transmission de l'information et réduire les incompréhensions. Reste toutefois une condition essentielle que les préoccupations exprimées par les populations soient effectivement prises en compte dans la conduite de l'action publique. Matin Libre consacre plusieurs publications à cette nouvelle approche de proximité et précise qu'il s'agit d'une façon pour le gouvernement de se rapprocher des populations. Par ailleurs, du côté de la décentralisation, le ministre Janvier Yakouedeou a réuni mercredi à Cotonou les préfets des 12 départements du Bénin pour un dialogue de gestion. Selon les données présentées à cette occasion reprises par plusieurs publications, au 31 août 2026, le ministère affichait un taux d'engagement de 74,71%, un taux d'ordonnancement de 73,55%, mais seulement 40% d'exécution physique. Bénin Intelligent et plusieurs autres publications relaient cet écart entre les performances financières et les réalisations concrètes. Face à cette situation, Janvier Yakouedeou a demandé aux responsables de se concentrer sur les blocages réels et sur les mesures correctives à mettre en œuvre durant les 4 derniers mois de l'année. Le ministre insiste également sur la qualité des services rendus aux citoyens sur la nécessité de transformer les ressources publiques en réalisations concrètes dans les communes. Des feuilles de route doivent ainsi préciser les sanctions à finaliser, les délais, les responsabilités et les résultats attendus, concluent les publications. Pendant ce temps au Parlement, le Sénat béninois poursuit son installation. Après l'adoption le mardi 15 septembre dernier de son règlement administratif et financier, les sénateurs doivent se retrouver ce jeudi 17 septembre en séance plénière pour examiner et adopter le projet de budget de fonctionnement et d'investissement de la Chambre haute pour l'exercice 2027. La Nation, la Nouvelle Tribune et d'autres publications annoncent cette nouvelle étape dans la mise en place de la jeune institution. L'enjeu est également lié au calendrier budgétaire. Le budget du Sénat doit être adopté au cours du mois de septembre afin de permettre son intégration au budget général de l'État. Le montant de cette première enveloppe budgétaire n'a toutefois pas encore été officiellement communiqué. La Nouvelle Tribune rapporte que certains sénateurs évoquent une enveloppe de de plusieurs milliards de francs CFA sans avancer de montants précis. Enfin, sur le front de la lutte contre les produits pharmaceutiques contrefaits, les forces de sécurité poursuivent leurs opérations contre les circuits clandestins. Les publications rapportent que plusieurs des sentiers récents ont conduit à des saisies, à des interpellations dans différents quartiers du pays. Ces opérations s'inscrivent dans la lutte contre la commercialisation et la circulation des médicaments falsifiés et autres produits pharmaceutiques non homologués, concluent les publications. Fin de cette revue. Merci de m'avoir suivi.
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7: Mesdames et messieurs, ainsi s'achève l'émission Les Grandes Gueules de ce samedi. Socrate d'Antolé à la mise en ligne, Lydie Mehou aux manipulations techniques. En direct, je suis Raoul Steve Gounoukon. Merci à Ulrich Abalo, merci à Epiphane Chabi. Merci également à Jacques Débé qui ont été mes débatteurs ce samedi. Merci à vous également, mesdames et messieurs, qui avez suivi cette émission.

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